0: Bonjour à tous, aujourd'hui nous allons voir pourquoi le général Subotai devrait être plus célèbre. Alors fondateur de l'un des plus vastes empires jamais conquis, Gengis Khan se fit aider dans cette entreprise démesurée par des hommes en qui il avait toute confiance. Et ce fut le cas notamment du général Subotai. Alors Subotai est né vers 1175 dans une tribu du nord-est sibérien. Cette naissance n'en fait donc pas un mongol à proprement parler. Alors la confiance dont il jouit auprès de Gengis Khan vient d'abord de la précocité de son engagement auprès du célèbre conquérant. Oui, il s'intègre à son entourage alors qu'il n'est encore qu'un adolescent, et que Gengis Khan lui-même n'est encore connu que sous le nom de Temujin, fils du chef d'un des clans qui compose alors les tribus mongoles. N'étant pas mongol, Subotai n'a donc pas reçu la formation militaire propre à ce peuple, et notamment l'art de monter à cheval et de manier l'arc. Mais cela ne l'empêchera pas de devenir le meilleur général de Gengis Khan, et d'être considéré, avec d'autres guerriers mongols, comme l'un des quatre chiens féroces, qui montaient une garde vigilante auprès du célèbre conquérant. À souligner encore que les talents militaires de Subotai se manifestent très tôt. Aussi Gengis Khan en fait-il son bras droit, chargé d'organiser les opérations militaires incessantes qui ponctuent son règne. Subotai se révèle alors un excellent stratège, capable de concevoir des plans de bataille de grande envergure et d'imaginer les manœuvres complexes d'armées immenses. Et puis c'est également un chef de guerre pragmatique qui n'hésite jamais à emprunter à ses ennemis des tactiques ou des armements qui lui paraissent efficaces. C'est sans doute l'une des raisons qui explique la supériorité des armées placées sous sa direction. Mais une bonne connaissance du terrain, liée aux habitudes nomades de ses combattants, et la qualité de la transmission des instructions ne sont pas non plus sans importance à cet égard. Sachez enfin qu'après la mort de Gengis Khan en 1227, Subotai convainc son successeur d'élargir le champ des conquêtes mongoles vers l'Europe. Il donnait ainsi la mesure de son ambition et d'une vision qui dépassait largement l'Asie.
1: Quelle est la quantité de déchets plastiques dans les océans? Pour répondre à cette question, il faut juste poser le contexte. La production de plastique a débuté en 1950. Le monde produisait alors 1 million de tonnes de plastique par an contre environ 350 millions de tonnes aujourd'hui. 60 millions de tonnes en Europe. Depuis les années 1950, donc, nous avons produit à l'échelle mondiale près de 10 milliards de tonnes de plastique. Des chiffres astronomiques, je vous l'accorde. Portés par le vent, les cours d'eau, une grande partie de nos déchets plastiques se retrouvent dans la mer. Chaque année, 8 millions de tonnes de déchets plastiques sont rejetés dans les océans. Ils menacent l'écosystème et sont directement responsables de la mort d'environ 100 000 mammifères marins par an. La dernière estimation montre qu'il y a 5 fois plus de microplastiques dans les océans que ce que l'on pensait. 20% généré par la flotte maritime, dont la moitié environ qui provient des bateaux de pêche, les 80% restants proviennent d'activités terrestres. Ce sont en général des déchets plastiques laissés à l'abandon, à proximité des côtes, des fleuves ou des rivières, entraînés par le vent, par la marée, la mer, la pluie ou le courant. Ces plastiques non biodégradables se fragmentent donc en microplastiques de taille inférieure de 5 mm sous l'action de l'érosion et du soleil. Des microplastiques qui finissent donc au fond des océans, alors que d'autres flottent à la surface et peuvent traverser de grandes distances via les courants océaniques. Alors, pour ceux qui flottent en surface, avec l'action des vents, des courants, des vagues, ils se transforment en une espèce de soupe de déchets plastiques. Ces déchets sont suivis par les satellites, on connaît alors précisément leur parcours. Tous convergent au même endroit. C'est le cas pour ce qu'on appelle le septième continent. On y reviendra d'ailleurs dans un tout prochain podcast.

0: Nous sommes en 1996, au Texas. Alors qu'il est assis dans sa voiture garée près d'un cinéma, le journaliste Brian Bettel est accosté par deux jeunes garçons, âgés d'environ 8 et 12 ans. Ils portent tous les deux des sweats à capuche et tapent à sa fenêtre pour attirer son attention. Brian descend sa vitre de quelques centimètres et leur demande ce qu'ils lui veulent. Ils lui disent alors qu'ils ont besoin que quelqu'un les conduise chez leur mère afin qu'elle leur donne de l'argent pour aller voir Mortal Kombat au cinéma. Brian leur fait alors remarquer que le film a déjà commencé et qu'il ne serait jamais de retour à temps pour le voir en entier. Dès le début de cette interaction, il ressent un profond sentiment de terreur qu'il ne s'explique pas. Les garçons se mettent alors à insister, en lui disant qu'ils ne sont que des enfants, qu'ils ne sont pas armés, qu'ils ne demandent pas grand-chose et que Brian ne risque rien. Mais le journaliste trouve leur voix étrange. La façon qu'ils ont de parler est mécanique, comme si les deux enfants avaient appris un texte par cœur qu'ils récitaient en essayant d'avoir l'air naturel. Et lorsque Brian les regarde de plus près, il réalise ce qui le perturbait tant. Leurs yeux sont entièrement noirs, comme des sphères d'onyx, comme si leurs yeux n'étaient qu'une immense pupille, semblant apparent. En voyant ça, Brian démarre sa voiture et entame la manœuvre pour sortir de sa place de parking, mais les garçons se mettent à tambouriner sur la fenêtre en criant
1: « Laissez-nous entrer, on ne peut entrer qu'avec votre autorisation. »
0: Naturellement, le journaliste ne se laisse pas convaincre et file à toute vitesse. Lorsqu'il jette un œil dans le rétroviseur, il constate que les deux garçons ont disparu. Comme s'ils s'étaient évaporés. De retour chez lui, Brian décide de raconter son histoire et de l'envoyer par mail à quelques connaissances. Mais rapidement, le message se met à tourner et se retrouve dans toutes les boîtes mail du pays, comme ça se faisait beaucoup dans les années 90. La chaîne se poursuit, l'histoire se répand, et bientôt, d'autres personnes se mettent à témoigner pour raconter des événements similaires impliquant des enfants aux yeux noirs. Des enfants, j'imagine que vous en croisez quelques-uns dans vos déplacements, y compris après la tombée de la nuit. Alors, pour vous aider à repérer les enfants aux yeux noirs, voici trois éléments qui reviennent toujours, en plus de la couleur surnaturelle de leurs yeux. Tout d'abord, vérifiez leur tenue. Ceux qui en ont rencontré précisent souvent qu'ils sont habillés chaudement, pratiquement toujours avec des vêtements à capuche, pour dissimuler leur visage, et leurs yeux, naturellement. Ensuite, s'ils vous adressent la parole, tendez bien l'oreille. À ce qu'il paraît, ils ont souvent une élocution étrange, des formules qui paraissent bizarres dans la bouche d'un enfant et un vocabulaire qui ne colle pas à leur âge apparent. Et enfin, surveillez leur attitude. Ils ne se comportent pas comme des enfants normaux. Leur gestuelle, la façon qu'ils ont de se tenir, de se mouvoir, ne semble pas tout à fait naturelle. La majorité des gens qui en ont rencontré affirment qu'ils se sont immédiatement sentis en insécurité à leur contact, avant même de croiser leur regard noir. Mais l'information la plus importante à retenir, c'est que ces enfants ne semblent pas capables d'entrer chez quelqu'un sans y être invités.
1: Laissez-nous entrer, on ne peut entrer qu'avec votre autorisation.
0: Un peu comme les vampires dans la majorité des mythes. C'est ce détail qui est souligné ou écrit en gras dans les chaînes de mails qui circulent et sur les forums qui parlent de phénomènes paranormaux. Quoi qu'il arrive, n'acceptez jamais qu'un enfant aux yeux noirs entre chez vous. C'est ce qu'ils semblent tous vouloir d'après les témoignages. Ils utilisent toujours un prétexte a priori raisonnable pour se retrouver seuls dans un espace clos avec vous. Que ce soit dans votre véhicule, pour que vous les conduisiez quelque part, ou chez vous, pour
2: emprunter votre téléphone,
0: par exemple. Et quand on voit ce qui arrive à ceux qui ont le malheur de leur faire confiance, il y a de quoi frissonner d'appréhension. C'est ce qui est arrivé à un couple de personnes âgées vivant dans le Vermont. Alors qu'ils sont tranquillement en train de se détendre dans leur petite maison, en plein milieu de nulle part, quelqu'un frappe à leur porte. Dehors, tout est couvert de neige. Il n'y a personne à des kilomètres à la ronde. Et ils ne reçoivent pas beaucoup de visiteurs. Ils sont encore plus surpris lorsqu'ils ouvrent la porte et se retrouvent nez à nez avec deux enfants, un garçon et une fille. L'un d'entre eux leur dit que leurs parents ne devraient pas tarder à les rejoindre et demande s'ils peuvent entrer pour les attendre au chaud. Le couple hésite, mais finit par accepter. Après tout, il fait un froid glacial dehors, et ce ne sont que des enfants. Ils entrent dans la petite maison et s'installe dans le canapé du salon. La femme se rend dans la cuisine pour leur préparer un chocolat chaud, pendant que son mari essaye d'en savoir plus sur la raison de leur présence dans le coin. Mais peu importe la question qu'il pose, les enfants ne répondent pas. Lorsque la femme revient de la cuisine avec les deux tasses de chocolat chaud, elle constate que son chat se comporte bizarrement. Il a l'air terrorisé par les enfants. Il crache et fait le dos rond. Les deux bambins demandent alors s'ils peuvent aller aux toilettes. Lorsqu'ils lui posent la question, la vieille dame croise enfin leur regard pour la première fois et remarque la noirceur de leurs yeux. Incapable de réagir, elle se contente de leur indiquer l'emplacement de la salle de bain. Une fois les deux enfants sortis, elle se tourne vers son mari et lui demande « Tu as vu leurs yeux? Ils sont tout noirs !» Mais son mari ne répond pas. Il a la main plaquée sur son visage. Lorsqu'il la retire, elle est couverte de sang. Son nez s'est mis à saigner, sans aucune raison. Ils ont à peine le temps de réagir que soudain, les lumières s'éteignent. La femme se dirige alors vers la salle de bain, dans le noir total, mais elle s'arrête net lorsqu'elle entend la voix d'un des enfants qui lui dit
3: « Nos parents sont arrivés !»
0: Là-dessus, ils sortent de la salle de bain, puis de la maison, en laissant la porte d'entrée grande ouverte, sans dire un mot, sans un regard en arrière. En regardant dehors, le couple remarque que deux hommes, très grands et très minces, les attendent au bout de l'allée, à côté d'une voiture. Lorsque les enfants les rejoignent, ils entrent tous dans le véhicule et s'en vont. Peu de temps après leur départ, les lumières se rallument dans la maison. L'histoire pourrait s'arrêter là, mais les répercussions de cette visite se sont étalées sur plusieurs semaines. D'abord, trois de leurs quatre chats disparaissent au fil des jours, et le quatrième est retrouvé mort, gisant dans une mare de sang. L'homme continue de saigner régulièrement du nez, sans raison apparente, et lorsqu'il décide enfin d'aller se faire examiner, il apprend qu'il est atteint d'un cancer de la peau. Pour le couple, ça ne fait aucun doute. Tout est lié à la visite de ces deux enfants aux yeux noirs. Un autre jeune homme ayant fait l'erreur de les laisser entrer chez lui décrit ce qu'il a ressenti en leur présence. Comme une force surnaturelle qui essayait d'arracher son âme de son corps et une somnolence presque paralysante. Il a été sauvé de justesse par sa petite amie qui est rentrée et a chassé les enfants avant qu'ils ne puissent faire plus de dégâts. Mais si vous avez la présence d'esprit de ne pas les laisser entrer, ne vous faites pas d'illusions. Ils essayeront encore et encore et encore dans l'espoir de vous faire craquer. C'est ce que raconte un adolescent qui a reçu la visite de deux enfants aux yeux noirs alors qu'il était seul chez lui avec son chien. Il n'est pas loin de minuit lorsqu'il entend quelqu'un frapper à la porte. Méfiant, il regarde par la petite fenêtre étroite qui se trouve à côté de la porte d'entrée et voit deux enfants d'environ 5 et 9 ans, habillés chaudement avec des manteaux d'hiver et des capuches. Sauf que cette histoire se déroule en plein milieu du mois de juin. Les peurs du jeune homme sont confirmées. Il décide de ne pas se manifester et de ne surtout pas ouvrir la porte. Les enfants se remettent à tambouriner dessus et le plus grand lui dit
4: « Monsieur, laissez-nous entrer s'il vous plaît. Mon frère et moi, on a faim et on est très fatigués. »
0: L'adolescent ne bouge pas, ne fait pas un bruit et 10 secondes plus tard, les coups reprennent de plus belle. À nouveau, une voix s'élève et lui dit
3: « S'il vous plaît, laissez-nous entrer, on doit appeler notre mère. »
0: Il ne bouge toujours pas. Une minute plus tard, les coups reprennent encore plus fort. Et cette fois, la voix se fait autoritaire et insistante.
3: Laissez-nous entrer !
0: Au bout de 2 minutes de silence, il pense qu'ils sont enfin partis, mais il entend alors le portique du jardin s'ouvrir brutalement, et les coups reprennent sur la porte qui donne sur l'arrière de la maison. Terrorisé, il se rue dans sa chambre qui se trouve à l'étage et s'enferme avec son chien. Les coups continuent pendant une grosse demi-heure. L'adolescent reste immobile, paralysé de terreur, sans savoir quoi faire, serrant son chien contre lui. Et puis, enfin, les coups finissent par cesser. Il attend longtemps, longtemps avant d'oser sortir de sa chambre pour aller vérifier que tout est en ordre. Après avoir fini son tour de repérage, il ne trouve aucune trace d'effraction, ni aucune présence à l'extérieur de sa maison, que ce soit à l'avant ou à l'arrière. Cette expérience traumatisante reste fort heureusement sans suite. L'adolescent n'a plus jamais revu ses enfants, ni aucun autre qui leur ressemble, mais il est resté méfiant envers tous les moins de 12 ans, et depuis, il prend toujours bien soin de tout fermer à double tour quand il rentre chez lui. Et si le fait de vous enfermer chez vous et de ne jamais, jamais les laisser entrer vous garantit un minimum de sécurité, n'oubliez pas que vous risquez tout de même de les croiser dès que vous mettez un pied dehors. Un autre couple, anglais cette fois-ci, a vécu une expérience absolument terrifiante en pleine journée. Alors qu'ils se promènent paisiblement dans la forêt de Cannock Chase, leur balade est soudainement interrompue par un rire étrange, celui d'une petite fille. Ils cherchent à localiser la source de cet éclat de rire, mais ne voient rien. Jusqu'à ce qu'une fillette apparaisse devant eux, en plein milieu du chemin. Aucun parent à l'horizon, pas même un autre enfant. Elle semble être totalement seule au milieu des bois. Ils remarquent alors que sa position est étrange. Elle a le cou complètement penché sur le côté, presque à angle droit. L'image leur rappelle le cou brisé des pendus. Alors que l'enfant les fixe sans bouger pendant de longues minutes, ils remarquent que ses yeux sont intégralement noirs. Pétrifiés par cette vision très clairement surnaturelle, l'homme et la femme n'osent pas bouger, ni même lui adresser la parole. Le charme ne se rompt que lorsque la petite fille s'enfuit soudainement en courant et disparaît dans la végétation, ne laissant aucune trace derrière elle. Et cette fillette, ils ne sont pas les seuls à l'avoir vue. Plusieurs témoignages racontent des expériences similaires dans la forêt de Cannock Chase, impliquant toujours une petite fille aux yeux noirs que personne ne parvient jamais à identifier ni à retrouver.

0: Europe, les îles Canaries, Tenerife. Dimanche 27 mars 1977. Los Rodeos est un aéroport calme sur les hauteurs de l'île, où transitent chaque jour quelques avions de petite taille. Mais aujourd'hui, la situation est différente. Midi. Le vol de nuit en provenance de Los Angeles, le Panam 1736, n'est plus qu'à 2 heures des îles Canaries. Joan Jackson est hôtesse de l'air sur cette compagnie depuis 7 ans.
1: Tout semblait parfaitement normal. Il arrive parfois qu'on ait des passagers un peu pénibles. Mais là, ils étaient tous adorables. Et c'était un plaisir de les avoir à bord.
0: Jack Ridout, l'un des 378 passagers de ce Boeing 747, est ravi.
2: Dans les années 70, les 747, c'était ce qui se faisait de mieux. C'était un avion 2 fois plus gros que les autres.
0: Jack a fait les choses en grand. Il emmène sa petite amie Joanie en vacances.
2: On était en première classe. On est monté à l'étage. À l'époque, il y avait une sorte de salon. C'était très chic.
0: Ils vont à Grande Canarie, dans l'archipel des Canaries, réputé pour ses somptueux paysages. Malheureusement, ce dernier abrite également des groupes terroristes, décidés à libérer ces îles de la domination espagnole. Midi et demi. Le commandant Victor Grubbs reçoit un message urgent du centre régional de contrôle aérien. Une bombe a explosé à l'aéroport de Grande Canarie où il doit se poser. Il devra donc atterrir à l'aéroport de Los Rodeos sur l'île de Tenerife. Il explique la situation aux passagers.
2: J'étais inquiet, comme tous les autres passagers, j'imagine.
0: 13h38. Le Boeing 747 de la Paname n'est pas le seul avion dérouté. Un autre Boeing 747, le vol 4805 de la KLM, en provenance d'Amsterdam, se pose à Tenerife peu de temps avant. 3 autres appareils déroutés sont déjà sur le tarmac. L'aéroport de Tenerife est petit. Il n'y a qu'une seule piste d'envol et les contrôleurs aériens n'ont pas l'habitude de gérer autant d'avions, surtout des Boeing 747. De plus, nous sommes dimanche et 2 contrôleurs seulement sont présents. Les passagers de la KLM patientent dans la salle d'embarquement de l'aéroport. 14h15. Le Boeing 747 de la Panam se pose. Il doit lui aussi attendre la réouverture de l'aéroport de Grande Canarie. Grande Canarie n'est qu'à 25 minutes de là. Mais la police n'autorisera peut-être pas tout de suite la reprise du trafic aérien. Personne ne sait combien de temps il faudra attendre. L'aéroport Los Rodeos de Tenerife se trouve dans une vallée au pied du mont Teide, le 3e plus grand volcan au monde. Le Teide domine l'île et influe souvent sur le climat. Pour l'instant, le soleil brille, mais les conditions météorologiques peuvent changer rapidement. L'aéroport est à 632 mètres d'altitude. Des nuages provoquent souvent un épais brouillard. Mais au moment où le Panam se pose, les conditions météorologiques sont parfaites.
2: Il faisait un temps magnifique. Le ciel était dégagé, il faisait très beau. J'ai remarqué que l'aéroport était un peu vieillot, pour ne pas dire vétuste.
0: L'aéroport Los Rodeos a été inauguré en 1941 et dispose d'équipements limités. Il ne possède pas de radar pour suivre les avions au sol et l'éclairage central de la piste est défectueux. Avec 5 gros avions de ligne déroutés, l'aéroport est surchargé. La salle d'embarquement est bondée. Les passagers du vol Paname doivent rester à bord de l'appareil. Le personnel de bord ouvre les portes pour avoir de l'air frais en cabine.
1: On a attendu longtemps. On commençait à s'impatienter et à se demander quand on allait repartir.
0: La police a sécurisé l'aéroport de Grande Canarie et les passagers espèrent pouvoir bientôt profiter de leurs vacances. Mais l'avion de la Panam est bloqué par le Boeing 747 de la KLM, qui est en plein ravitaillement. Remplir cet appareil de 55 000 litres de carburant prendra 30 minutes. L'avion de la Panam est obligé d'attendre.
1: Les pilotes avaient envie de repartir. Ils auraient préféré que l'appareil de la KLM ne se ravitaille pas pour qu'on puisse redécoller.
0: Après le ravitaillement, l'attente se prolonge. Sans fournir aucune explication, les autorités espagnoles retiennent les avions 2 heures de plus au sol. À 16h56, le commandant le plus expérimenté de la KLM, Jacob Van Zanten, demande une autorisation de roulage. 2 minutes plus tard, la tour de contrôle la lui accorde. Dans l'avion de la Panam, Jack remarque que le temps change.
2: Il a commencé à y avoir du brouillard. Et ça m'a surpris parce que ça a fini par recouvrir l'aéroport, comme si la nuit était tombée.
0: Le vol 4805 de la KLM remonte la piste avec à son bord 248 passagers et membres d'équipage. La tour de contrôle donne l'ordre à l'équipage d'aller en bout de piste, de faire un virage de 180 degrés et d'attendre l'autorisation de décollage. La visibilité est maintenant réduite à 300 mètres. Les contrôleurs aériens ne voient pas les avions et n'ont aucun radar au sol pour les aider. Ils ne peuvent compter que sur les communications radio. Le contrôleur aérien autorise le Boeing de la Panam à rouler derrière l'avion de la KLM. L'équipage doit ensuite emprunter la troisième sortie et attendre. Les conditions météorologiques se détériorent.
2: On était derrière l'avion de la KLM et on ne voyait même pas la piste. Il faisait noir.
0: L'appareil de la KLM effectue sa rotation de 180 degrés et s'aligne pour le décollage. L'avion de la Panam remonte toujours la piste principale. Le commandant et son copilote cherchent la troisième sortie, mais ils ne connaissent pas cet aéroport et la visibilité est quasiment nulle.
1: Je me suis dit, avec ce brouillard, on ne va jamais décoller. On ne voit même pas le moteur numéro 2. Je suis sûr qu'on ne décollera pas.
0: 17h05. L'appareil de la KLM est aligné. Après 3h30 d'attente, le commandant Van Zanten est prêt à partir. 17h06. Le commandant Van Zanten relâche les freins. Le Boeing 747 s'élance, alors que le Boeing de la Panam est toujours sur la piste, 1400 mètres plus loin. Les deux Boeing 747 sont tous les deux sur la même piste, et le brouillard est maintenant très dense. Dans l'avion de la Panam, Jack et Johanny voyagent en première classe.
2: Johanny m'a dit, et si jamais il décolle ? J'ai répondu avec désinvolture, t'inquiète pas, s'il nous percute de plein fouet, on ne sentira rien.
0: 17h06 et 18 secondes. La tour de contrôle demande au pilote de la KLM d'attendre.
3: Attendez pour le décollage, je vous rappelle.
0: Mais ils n'attendent pas. Le Boeing 747 du commandant Van Zanten s'élance sur la piste. 17h06 et 45 secondes. Ce que le copilote de la Paname voit par sa fenêtre lui glace le sang. Le Boeing de la KLM et ses 300 tonnes foncent droit sur les 396 passagers et membres d'équipage de la Paname. Pour les sauver, il faut quitter la piste le plus vite possible. Victor Grubbs, le commandant de bord de la Paname, pousse la manette des gaz à fond pour tenter d'éviter l'autre appareil.
2: J'ai entendu les moteurs s'emballer et on a fait un brusque virage à gauche.
0: Mais il est trop tard. 17h06 et 50 secondes. L'appareil de la KLM percute le Boeing de la Paname à 290 km/h.
2: Il y a eu un bruit assourdissant.
1: J'ai eu l'impression que chaque molécule d'air explosait. J'ai pensé que c'était une bombe.
2: Il y avait des débris métalliques partout, et presque tout de suite après, l'avion a pris feu.
1: J'ai regardé autour de moi et je me suis dit, on est pris au piège.
0: Les contrôleurs aériens entendent les explosions, mais à cause du brouillard, ils ne voient rien. Le contact radio avec les avions est coupé. Le 747 de la KLM a percuté à vive allure le Boeing de la Paname, sectionnant son pont supérieur. Il a fini sa course un peu plus loin sur la piste.
2: On a entendu un grondement et une explosion terrible. J'ai compris que pour les passagers de l'autre avion, c'était fini.
0: Les contrôleurs de la tour déclenchent l'alarme. Sur ces premières images de la télévision, les pompiers luttent contre l'incendie du Boeing de la KLM. Ils ne trouveront aucun survivant. Dans cet épais brouillard, ils ne se doutent pas qu'à 450 mètres de là, le Boeing de la Paname est également en feu, avec des centaines de passagers à bord. Sans hésiter une seconde, Jack se porte au secours d'autres passagers.
2: J'étais recouvert de carburant, mais je me suis dit, il faut faire sortir tous ces gens. Et j'ai aidé des gens à sauter par la porte.
0: Pendant ce temps, Joan Jackson et une autre hôtesse essaient de quitter l'appareil.
1: Je crois que je suis passée par un trou. Je me suis retournée et j'ai dit, Suzanne, donne-moi ta main. Et on s'est retrouvés debout sur l'appareil.
0: Le Boeing de la Paname est immobilisé, mais ses moteurs tournent encore à plein régime.
1: J'entendais leur bruit et j'ai compris qu'ils projetaient des bouts de métal partout.
2: Il y a eu une autre explosion et l'hôtesse qui aidait les passagers a été tuée sur le coup. Elle a été décapitée. C'était pas beau à voir.
0: Joan et sa collègue sont toujours sur l'avion.
1: Je me suis dit, si on saute, on va se casser les jambes et on ne pourra pas fuir.
0: Mais l'avion commence à se désintégrer.
1: Comme le fuselage avait été touché et commençait à s'affaisser, on a fini par sauter pour s'éloigner de l'appareil.
0: Une nouvelle explosion éjecte Jack de l'avion.
2: Joanie m'a dit que j'avais été éjecté. Et dès que j'ai repris mes esprits, elle a dit qu'il fallait qu'on parte. On s'est traîné tant bien que mal et la dernière explosion a tout détruit, à part les ailes.
0: Sur les 396 personnes à bord, seules 61 survivront. Joan Jackson et sa collègue s'en sortent avec des blessures superficielles.
1: On n'arrivait pas à croire qu'il y ait si peu de survivants. On cherchait les autres passagers et le reste du personnel. Je me disais qu'en faisant le tour de l'appareil, j'allais trouver ces 400 personnes, ainsi que l'équipage. C'étaient mes amis. Malheureusement, je me trompais. On n'arrivait pas à y croire.
0: Jack Ridout porte secours à 12 personnes. Il souffrira de brûlures au troisième degré au visage et au bras.
2: Ça a été mon Vietnam à moi. C'était horrible, un vrai carnage.
3: Carnage.
0: Tous les passagers du vol KLM et la majorité de ceux du vol Panam périssent dans l'incendie. C'est la collision la plus meurtrière de l'histoire de l'aviation civile. Elle fera au total 583 victimes. Le monde est en état de choc. Le Boeing 747 est l'appareil le plus moderne du moment. Mais il transporte aussi deux fois plus de passagers que les autres avions. Sur la piste, il ne reste plus que les débris carbonisés des deux 747. Le drame aura duré 8 minutes. Nous allons maintenant reconstituer l'enchaînement des faits afin de comprendre ce qui s'est passé. Grâce à une reconstitution en 3D, nous irons au cœur même de la tragédie. Les autorités espagnoles envoient rapidement des experts. Jaime Velarde, un des enquêteurs, quitte immédiatement Madrid et arrive à Tenerife.
4: Quand on est arrivé, on a tout de suite su qu'on avait affaire à une véritable catastrophe. La situation était apocalyptique. Tout le monde était bouleversé par ce désastre.
0: Jaime Velarde se rend sans tarder sur le site.
4: Quand on enquête sur un accident d'avion, il faut aller sur le site le plus vite possible. Ça nous permet de découvrir et de photographier les indices sur place.
0: Des enquêteurs arrivent des États-Unis et des Pays-Bas pour représenter les deux compagnies impliquées dans l'accident. L'un des enquêteurs néerlandais, Frans Erhardt, est choqué par ce qu'il voit.
5: On était affligés et étonnés par la quantité de débris. On n'avait jamais vu ça avant. Je me souviens aussi qu'il y avait une odeur étrange. Après, on a compris que c'était l'odeur de la chair brûlée. C'était vraiment horrible. C'est le pire accident que j'ai jamais vu.
0: Les enquêteurs sont confrontés à de nombreuses questions. Pourquoi le Boeing de la Panam était-il toujours sur la piste? S'agissait-il d'une nouvelle bombe? Grâce au rapport d'enquête officiel, nous pouvons reconstituer ce qui s'est passé.
4: Au début, je n'échafaudais aucune théorie. Il était trop tôt pour tirer des conclusions. Ce qui comptait, c'était de récolter des preuves et rien d'autre.
0: En premier lieu, il faut localiser les boîtes noires. Elles enregistrent à la fois les conversations dans le cockpit et les paramètres techniques. Les enquêteurs les retrouvent rapidement, mais il y a un problème. Les boîtes ont été sérieusement endommagées et il faudra peut-être des semaines pour déchiffrer les enregistrements. En attendant, les enquêteurs devront se contenter des cassettes de la tour de contrôle.
4: Tout le monde était très tendu parce que c'était le premier indice que nous allions découvrir sur les causes de cet accident.
0: Les enquêteurs écoutent méticuleusement les dernières conversations avant la collision. Il Ils cherchent à comprendre pourquoi le Boeing de la KLM a décollé alors qu'un 747 de la Pan Am se trouvait encore sur la piste. Le contrôleur aérien a-t-il donné l'autorisation de décoller ? 1 minute et 23 secondes avant la collision. L'appareil de la KLM vient d'effectuer un virage de 180 degrés en bout de piste.
3: KLM 4805, prêt à décoller. Demandons clairance de départ.
0: Le copilote ne demande pas une autorisation de décollage, mais une clairance de départ pour connaître les consignes de circulation aérienne. Le contrôleur délivre la clairance de départ et le copilote la collationne. 33 secondes avant la collision. Sur les cassettes, on entend le copilote collationner la clairance, puis dire une chose surprenante.
3: Prêt, nous décollons.
0: L'enquêteur américain Bill Edmonds est stupéfait par ce qu'il entend.
6: C'était difficile de comprendre s'il disait « on décolle » ou « on se prépare à décoller ». Peut-être qu'il disait qu'ils étaient prêts pour le décollage, ou bien il était en train de dire qu'ils entamaient la procédure de décollage.
0: 28 secondes. Le contrôleur espagnol semble également surpris par la phrase du copilote de la KLM.
7: Ok, attendez pour décollage, je vous rappelle.
0: Attendez est le dernier ordre passé par la tour à l'appareil de la KLM. L'autorisation de décollage n'a jamais été donnée. Pourtant, le commandant Van Zanten s'est élancé sur la piste. D'après les enregistrements de la tour, le pilote néerlandais aurait fait une terrible erreur.
4: Cet homme, pour des raisons qu'il nous faudra élucider, a décollé sans autorisation.
0: Van Zanten est l'un des pilotes néerlandais les plus respectés. KLM s'est même servi de son image pour leur publicité. Pilote de ligne depuis 27 ans, il a alors 11 700 heures de vol à son actif. Difficile de croire qu'un pilote aussi expérimenté puisse faire une erreur aussi grossière. Les preuves sont pour l'instant accablantes, mais l'enquête est loin d'être terminée. Il faudra patienter encore plusieurs jours pour écouter les boîtes noires. Les cassettes de la tour de contrôle réservent une autre surprise aux enquêteurs. L'équipage de la Pan Am n'a pas obéi non plus aux consignes. 4 minutes avant la collision. La tour de contrôle demande à l'équipage de la Pan Am d'emprunter la troisième sortie. Or, les enquêteurs savent que la collision s'est produite plus loin, près de la quatrième bretelle d'accès. Pourquoi le commandant de la Pan Am n'a-t-il pas tourné plus tôt ? L'accident le plus meurtrier de l'histoire de l'aviation civile s'est donc produit au sol sur l'aéroport Los Rodeos de Tenerife. D'après les enregistrements de la tour de contrôle, le commandant de la KLM, Jacob Van Zanten, aurait décollé sans autorisation. Grâce à une reconstitution en 3D et au rapport officiel du gouvernement espagnol, nous allons vous révéler les véritables causes de la tragédie. Les enquêteurs ont découvert un nouvel élément. L'avion de la Pan Am n'a pas quitté la piste à temps. Le commandant de bord, Victor Grubbs, aurait-il fait une énorme erreur ? Pour le savoir, les enquêteurs commencent par étudier le plan de l'aéroport. Los Rodeos est un petit aéroport qui n'a qu'une seule piste d'envol et une piste de roulage parallèle. Il existe 4 bretelles d'accès entre la piste de roulage et la piste d'envol. Le jour de l'accident, les contrôleurs à Tenerife doivent gérer un trafic plus dense que de coutume en raison de la fermeture de l'aéroport de Grande Canarie. Ils sont obligés d'immobiliser les avions sur la piste de roulage. Avant de décoller, tous les avions doivent donc remonter la piste d'envol. Les enquêteurs examinent ensuite la position exacte des avions quelques secondes avant la collision. 4 minutes et 46 secondes avant l'impact. Le Boeing de la Pan Am suit celui de la KLM sur la piste. L'équipage de la Pan Am utilise une petite carte pour localiser la sortie C3. Mais les sorties sont mal indiquées et la visibilité de plus en plus réduite. Il remonte la piste en comptant les bretelles d'accès au fur et à mesure. D'abord C1. Puis C2. La sortie qui pose problème, c'est la troisième. C3.
5: L'équipage de la Pan Am n'avait pas l'air de savoir quel taxiway il devait prendre.
0: Pourtant, les cassettes de la tour confirment les instructions des contrôleurs.
3: Vous confirmez que le Pan Am 1736 doit tourner à gauche à la troisième intersection. Troisième sortie. 1, 2, 3, troisième.
0: 1 minute et 6 secondes avant le désastre. Le Boeing de la Pan Am dépasse la sortie C3 et continue en direction du 747 de la KLM qui, lui, se prépare à décoller. La manœuvre pour emprunter la bretelle C3 aurait été difficile à effectuer avec un Boeing 747. Les enquêteurs américains pensent que le virage était trop serré et que l'équipage a dû penser la même chose.
5: Les calculs que nous avons effectués ont montré que l'appareil de la Pan Am n'aurait pas pu tourner à cet endroit-là. À la place du commandant, je n'aurais pas tenté un virage aussi serré.
0: Alors pourquoi le contrôleur a-t-il donné cet ordre au Boeing de la Pan Am ?
5: Probablement parce qu'il n'avait pas l'habitude des 747. D'autres appareils auraient effectué facilement cette manœuvre.
0: Selon les enquêteurs américains, une autre raison pourrait expliquer que le commandant ait raté la sortie C3. Au moment où il doit quitter la piste principale, le pilote de la Pan Am est distrait par la radio.
3: KLM 4805, prêt à décoller. Attendons clairance de départ.
5: Ils écoutaient sans doute ce que disait l'équipage de la KLM au lieu de se concentrer sur le taxiway.
0: 35 secondes avant le drame. Le copilote de la KLM dit à la tour.
3: Prêt à décoller.
0: Immédiatement, le copilote de la Pan Am s'immisce dans la conversation.
3: Pan Am 1736, remontons toujours la piste.
0: L'équipage de la KLM reçoit toutes les communications radio. Il devrait donc savoir que le Boeing de la Pan Am est juste devant sur la piste. Pourtant, le commandant le plus expérimenté de la flotte néerlandaise pousse la manette des gaz et s'élance sur la piste.

0: 35 secondes avant le drame. Le copilote de la KLM dit à la tour.
1: Prêt à décoller.
0: Immédiatement, le copilote de la Paname s'immisce dans la conversation.
2: Paname 1736, remontons toujours la piste.
0: L'équipage de la KLM reçoit toutes les communications radio. Il devrait donc savoir que le Boeing de la Paname est juste devant sur la piste. Pourtant, le commandant le plus expérimenté de la flotte néerlandaise pousse la manette des gaz et s'élance sur la piste. Les enquêteurs savent dorénavant que les pilotes des deux avions n'ont pas obéi aux ordres des contrôleurs. Ils vont donc s'intéresser au comportement des deux équipages. Sur les cassettes de la tour de contrôle, on sent qu'une certaine tension régnait dans le cockpit de la KLM.
3: Le commandant a fait preuve d'une certaine impatience.
0: Le Boeing de la KLM est bloqué à Tenerife depuis presque 3h30. Les enquêteurs apprennent par les boîtes noires que le capitaine Van Zanten a peur de dépasser son quota d'heures de travail. Il doit encore récupérer 300 passagers à Grande Canarie et les ramener à Amsterdam. S'il est en retard, l'équipage devra respecter une période de repos et KLM devra payer l'hôtel à toutes les personnes à bord. Qui plus est, le brouillard fait son apparition et réduit sensiblement la visibilité. Le commandant est tendu.
3: Tous les commandants de bord considèrent qu'il y a des problèmes au sol, mais qu'une fois dans les airs, tout ça disparaît. Ils se prennent pour les maîtres du ciel, et ce sont eux qui décident. Je pense que c'est ce qui s'est passé dans la tête de ce pilote.
0: L'Association américaine des pilotes de ligne a également analysé les facteurs psychologiques. Depuis 6 ans, le commandant Van Zanten passait beaucoup de temps à former d'autres pilotes.
4: Si quelqu'un passe plus de temps à former des gens qu'à voler, il finit par s'habituer à l'environnement du simulateur.
0: En fait, depuis 6 ans, le commandant Van Zanten n'a volé en moyenne que 21 heures par mois. Et il n'a pas effectué le moindre vol depuis 12 semaines. Bill Edmonds invoque un phénomène appelé syndrome de l'instructeur. Le pilote aurait du mal à faire la distinction entre réel et virtuel.
3: Dans un simulateur, vous n'hésitez pas. Vous faites votre manœuvre, vous vous arrêtez, vous reconfigurez le simulateur, vous refaites la manœuvre, et quand vous êtes prêt à faire quelque chose, vous foncez, vous le faites.
0: Dans le simulateur, l'instructeur joue le rôle du contrôleur. C'est lui qui donne la clairance de départ et l'autorisation de décollage. Il n'a pas à attendre l'autorisation de la tour de contrôle.
3: Le commandant Van Zanten était prêt à décoller. Quand tout a été prêt pour le décollage, il a voulu partir. Il ne s'est sans doute pas demandé où les autres avions se trouvaient sur la piste. Lui, en tout cas, était prêt à partir.
0: Les effets de ce syndrome de l'instructeur sur Van Zanten ne pourront jamais être prouvés. Mais une autre question reste en suspens. 18 secondes avant la collision. Le capitaine Van Zanten pousse la manette des gaz à fond. Deux autres membres d'équipage sont à ses côtés. Pourquoi ne l'en empêche-t-il pas ? Donc, les cassettes de la tour de contrôle ont montré que le commandant Van Zanten avait décollé sans autorisation. Et les enquêteurs savent aussi que le Boeing de la Paname avait raté la sortie et se trouvait toujours sur la piste. Les enquêteurs comptent maintenant sur les boîtes noires endommagées. Elle pourrait apporter quelques éléments nouveaux. Chaque Boeing 747 est équipé de deux boîtes noires qui enregistrent les paramètres techniques ainsi que les 30 dernières minutes de conversation dans le cockpit. L'enquêteur espagnol Jaime Velarde apporte lui-même les boîtes noires à Washington où elles sont analysées par un laboratoire spécialisé.
1: L'enquête a été très difficile parce qu'il fallait analyser quasiment toutes les voix enregistrées.
0: Jusque-là, les enquêteurs se sont basés sur les enregistrements de la tour de contrôle. Mais deux semaines après le début de l'enquête, ils peuvent enfin écouter les boîtes noires.
1: On peut mettre plusieurs jours à écouter 30 minutes de conversation dans le cockpit. On essaie d'identifier qui parle, ce qu'ils disent et ce qui se passe en même temps.
0: C'est seulement en comparant les boîtes noires des deux avions et les cassettes de la tour de contrôle que les enquêteurs font une incroyable découverte et comprennent enfin ce qui s'est passé. Dans le cockpit du Boeing de la KLM, l'équipage n'a pas entendu certains messages, pourtant parfaitement audibles sur les enregistrements de la tour. Au moment où le commandant Van Zanten compte sur les communications radio, un long sifflement brouille des messages. Patrick Smith est pilote de ligne et a analysé de nombreux accidents d'avion.
1: Quand on communique avec les contrôleurs aériens, c'est comme une seconde nature pour nous. On n'imagine pas que quelque chose pourrait tomber en panne et nous tuer. Là, un problème technique banal a causé un terrible accident.
0: Le système de communication en service à Los Rodeos en 1977 est encore utilisé aujourd'hui partout dans le monde. Les avions communiquent avec les contrôleurs aériens par un système de radio VHF. À l'aéroport, tous les avions sont sur la même fréquence. Ils peuvent recevoir des instructions et savoir ce qui se passe autour d'eux. Mais ce système a ses limites.
1: Ce n'est pas comme au téléphone où deux personnes peuvent se parler en même temps. Pour vous donner un exemple, ça ressemble plus à un talkie-walkie. On appuie sur un bouton et on parle.
0: Une seule personne peut parler sur la fréquence. Chacun doit attendre son tour. Quand deux ou plusieurs personnes essaient d'utiliser cette fréquence en même temps, cela provoque un signal aigu, une interférence.
1: Quand il y a une interférence sur une fréquence ouverte, 999 fois sur 1000, c'est sans conséquence.
0: Mais ce jour-là, à Tenerife, les conséquences seront dramatiques. 67 secondes avant l'impact. Le commandant Van Zanten a effectué le difficile virage à 180 degrés en bout de piste. L'enregistreur de paramètres techniques révèle qu'il met les gaz. D'après les conversations enregistrées, le copilote est inquiet.
5: Attendez, on n'a pas la clairance de départ.
0: Le commandant Van Zanten lui répond sèchement.
6: Je le sais, allez-y, demandez-la.
0: 44 secondes avant l'impact. Tandis que le copilote de la KLM collationne la clairance de départ, l'enregistreur des paramètres techniques montre que Van Zanten a déjà commencé à accélérer. Il n'attend pas que son copilote ait terminé. 37 secondes.
6: On décolle.
0: Mais le Boeing de la Paname remonte toujours la piste. D'après les cassettes de la tour de contrôle, les enquêteurs savent que le contrôleur a demandé au Boeing de la KLM d'attendre l'autorisation de décoller.
5: Ok, attendez pour le décollage, je vous rappelle.
0: Au même moment, comme le montrent les enregistrements du cockpit de la Paname, l'équipage américain réagit également.
2: Paname 1736, remontons toujours la piste.
0: Le contrôleur et la Paname répondent en même temps. Comme le prouvera l'enregistrement des conversations du cockpit de la KLM, cela crée une interférence. Le commandant Van Zanten entend « OK », mais il n'entend pas le contrôleur dire
5: « Attendez pour le décollage, je vous rappelle. »
0: Il n'entend pas non plus la Paname dire
2: « Paname 1736, remontons toujours la piste. »
0: Il continue à accélérer sur la piste.
1: L'une de ces deux phrases aurait dû l'arrêter. Mais comme elles ont été dites simultanément, il n'a entendu qu'un bruit confus. «
0: 28 secondes plus tard, le Boeing de la KLM percute celui de la Paname. Pour l'enquêteur néerlandais, cette preuve disculpe le commandant Van Zanten.
4: Cette découverte a été importante pour l'enquête. Et je reste persuadé que si l'équipage de la KLM avait entendu ces messages, il aurait stoppé le décollage.
0: L'interférence s'est produite 30 secondes avant l'impact, bloquant deux messages capitaux. Mais Van Zanten aura encore un ultime avertissement. 24 secondes avant la collision. Le contrôleur espagnol rappelle l'appareil de la Paname et lui demande s'il a dégagé la piste.
5: Papa Alpha 1736, rappelez, piste dégagée.
0: Le copilote de la Paname répond
2: « OK, rappellerons piste dégagée. »
0: Cette conversation est audible dans le cockpit de la KLM. Mais un seul membre d'équipage semble y prêter attention.
1: Le mécanicien de bord l'a comprise, au moins en partie.
2: Le Paname n'a pas dégagé la piste ?
1: Le commandant qui est en train de décoller dit quelque chose comme « Qu'est-ce que vous dites ?»«
6: Qu'est-ce que vous dites ?»«
2: Le Paname n'a pas dégagé la piste ?»
1: La réponse de Van Zanten est catégorique. « Mais si !»«
6: Mais si !»
1: Après ça, le mécanicien ne dit plus un mot.
0: Le mécanicien à bord est le moins expérimenté des trois. Il n'ose pas mettre en doute le commandant. Les enquêteurs espagnols et américains condamnent le comportement du commandant Van Zanten ce jour-là. Mais le rapport final montrera que le sort était vraiment contre lui. Le commandant Van Zanten a donc décollé sans autorisation et percuté le Boeing 747 de la Paname qui remontait sur la même piste. Mais les enquêteurs découvrent maintenant qu'il a tenté d'éviter la catastrophe. Quelques secondes avant la collision, le commandant Van Zanten essaie de passer au-dessus du Boeing de la Paname. Il relève le nez de son avion tellement brusquement que la queue de l'appareil touche la piste. Le nez et les roues avant évitent le Boeing de la Paname. Mais le gros porteur ne s'élève pas suffisamment vite. Le moteur numéro 1 du Boeing de la KLM effleure l'appareil de la Paname et c'est la catastrophe. Comble de malchance, le commandant Van Zanten avait pris à bord 55 000 litres de kérosène supplémentaire pour gagner du temps ensuite sur l'aéroport de Grande Canarie. Sans cela, l'avion aurait sans doute pu décoller plus vite et éviter la catastrophe.
1: Le ravitaillement du Boeing de la KLM a aussi joué un rôle, c'est sûr. Plus vous êtes lourd, plus la course de décollage doit être longue.
0: La catastrophe de Tenerife est le résultat d'un concours de circonstances suite à des défaillances à la fois humaines et techniques. Selon le pilote et écrivain Patrick Smith, on peut aujourd'hui éviter les interférences radio et donc de nouveaux accidents.
1: Les interférences peuvent être évitées. Il existe aujourd'hui un instrument qui peut être inséré dans les systèmes de communication des avions pour empêcher les transmissions simultanées. On ne peut pas parler en même temps qu'une autre personne.
0: Les enquêteurs ont donc reconstitué les faits qui ont conduit à la catastrophe de Tenerife. Tout d'abord, les contrôleurs aériens ont donné l'ordre à deux Boeing 747 de rouler sur la même piste en même temps. Ensuite, par un épais brouillard et perturbé par la configuration des pistes, le pilote de la Paname a raté la bretelle d'accès et est allé trop loin sur la piste. Quelques secondes plus tard, le pilote néerlandais, le commandant Van Zanten, a lancé la procédure de décollage sans autorisation. Enfin, une interférence sonore a empêché le commandant de la KLM d'entendre des messages qui lui auraient sans doute fait annuler le décollage. Pour les survivants de Tenerife, le cauchemar dure des mois.
7: J'avais peur de tout. Je ne voulais plus monter en voiture. Je ne supportais plus que mon mari s'éloigne. Je voulais juste rester chez moi, les rideaux tirés, comme on voit parfois au cinéma. Tout me faisait peur.
0: Suivi par un psychologue, Johan reprend son travail 3 mois plus tard.
7: Je suis toujours hôtesse de l'air. Je fais maintenant ce métier depuis 34 ans et je pense continuer encore 6 ou 8. J'adore voyager.
0: Chez lui, à San Diego, Jack passe à la télévision.
8: Jack Ridout s'en est sorti. Il a aussi aidé des passagers à évacuer le Boeing de la Paname à Tenerife. The nightmare of Tenerife.
4: Ce qu'on ne peut pas comprendre tant qu'on n'a pas vécu ça soi-même, c'est que les séquelles durent des années et des années. Pendant un an, j'ai revu ces images quasiment toutes les nuits.
0: Le président Carter enverra une lettre à Jack pour le remercier de ce qu'il a fait. Le nouvel aéroport, construit au niveau de la mer au sud de Tenerife, accueille aujourd'hui la plupart des visiteurs. Il est rarement recouvert de brouillard. Le vieil aéroport au nord est toujours en service. Les autorités ont installé un système de radar au sol. Depuis la collision, la piste a été surtout utilisée pour les vols régionaux inter-îles. Mais aujourd'hui, devant l'explosion du tourisme, de gros porteurs se postent et décollent de nouveau dans le brouillard de l'aéroport Los Rodeos de Tenerife.

0: réveiller? 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
1: Qui sont les vrais maîtres du monde ?

0: sont les véritables maîtres du monde? C'est aujourd'hui l'un des sujets les plus commentés. Il existe une multitude de livres qui tentent de répondre à cette question. J'ai apporté ce très beau livre, ce recueil magnifique avec l'œil des Illuminati qui interroge l'existence de ces mystérieuses sociétés secrètes qui sont censées tout gouverner. Alors nous touchons ici un point sensible. La plupart des complotistes pensent que nos gouvernants élus, nos présidents, nos premiers ministres ne sont que des fantoches. Dans la coulisse, les véritables dirigeants tirent les ficelles. Mais alors, qui sont donc ces tyrans occultes? Le problème, c'est que les différentes théories du complot identifient des groupes séparés et divergents. Nous connaissons déjà les Illuminati, auxquels nous avons consacré un autre épisode. Nous savons que les Illuminati n'existent pas du tout, qu'ils constituent de nos jours une légende urbaine.
1: À partir du début des années 50, paraissent un certain nombre d'opuscules, et ce jusqu'à aujourd'hui, qui font renaître en quelque sorte le mythe des Illuminati à la conquête du monde. Simplement, les Illuminati ne sont plus une minorité active qui complote dans l'ombre, dans les souterrains, dans les arrière-loges maçonniques, etc., pour conquérir le monde. Ils ont conquis le monde. Ils sont à la tête, mais secrètement, ils dirigent le monde. Donc on passe d'une minorité active, mais subversive, dans l'opposition, révolutionnaire, voyez-vous, transgressive, à une minorité élitaire, une minorité installée, à un gouvernement réel, mais invisible, qui se cache derrière les gouvernements visibles, qui ne sont que des marionnettes.
0: Qui connaît le très respectable Council on Foreign Relations, ou Conseil sur les affaires étrangères? Nous voici face à un transparent club de réflexion, un think tank parfaitement légal, comme il en existe des centaines aux États-Unis et en Europe. Il publie des rapports de prospective, organise des colloques publics, édite une revue et finance des projets de recherche. Pourtant, aux yeux d'un grand nombre de complotistes, cette structure anodine joue un rôle déterminant dans l'actuelle construction clandestine d'une dictature mondiale. Voici ce qu'écrit à ce propos le site nouvelordremondial.cc.
2: Le Council on Foreign Relations, CFR, a été fondé en 1921 par Edward Mandell House. Edward House a créé le CFR dans le but de détruire les libertés et l'indépendance des États-Unis, afin de conduire son pays et ses alliés dans un seul gouvernement mondial.
0: En peu de mots, tout est dit. Le CFR serait en réalité l'ébauche d'un gouvernement mondial préparant un nouvel ordre mondial. Selon les complotistes, le CFR contrôle aujourd'hui tous les médias. Aux USA, les chaînes de télévision NBC et CBS, les quotidiens New York Times et Washington Post, les hebdomadaires Time, Newsweek, Fortune appartiendraient à des membres du Conseil sur les relations étrangères. Comme le résume le site, aussi, ils contrôlent l'armée, les impôts, les institutions académiques et plein d'autres domaines qui font partie de la vie de tous les jours. On se demande ce que le CFR ne contrôle pas. Tout se tient, tout est lié, tout est connecté.
3: Ben je crois que cette appétence pour le décodage du monde et des vrais maîtres du monde, pour essayer de comprendre qui sont les vrais maîtres du monde à l'œuvre, je crois que ça vient d'abord de la complexité du monde, qui est extrême, qui est extraordinaire aujourd'hui, pour tout le monde d'ailleurs, et que pour s'y retrouver dans un monde aussi complexe, c'est pas évident. Donc de pouvoir désigner quelques figures ou quelques groupes, quelques collectifs humains comme ça, qui seraient aux manettes, eh bien ça rend plus lisible le monde, la réalité, ce qui se passe. Et puis, ça rend plus lisible et donc, ça rassure. C'est-à-dire, quelque part, la volonté de mettre un pilote dans l'avion, un pilote dans le cockpit, ça permet de maîtriser l'immaîtrisable. Voilà, de dire, bon, au moins, il y a quelqu'un aux commandes. Alors, peut-être qu'on les combat, hein, les maîtres du monde, mais au moins, en tout cas, ils ont une direction, il y a un cap, on sait où on va. Alors que la perspective qu'il n'y ait pas de pilote dans l'avion, voire qu'il n'y ait pas de cockpit du tout, ça peut générer une véritable angoisse.
0: Mais qu'en est-il véritablement? Le CFR est sans conteste un think tank américain qui se donne pour objectif avoué d'analyser la politique étrangère des USA et la situation politique internationale. Fondé effectivement en 1921, Il est composé de 5000 membres, issus du monde des affaires, de l'économie, des médias et de la politique. Son siège se situe à New York, avec un bureau à Washington. Le CFR est considéré comme l'un des think tanks les plus influents en politique étrangère. Il édite une revue bimensuelle de haut niveau, Foreign Affairs, Affaires étrangères, dispose d'un site web très consulté et publie de nombreux rapports et livres. Le CFR emploie 70 chercheurs, tous experts dans les différents domaines de la politique étrangère. L'actuel président du CFR est le diplomate américain Richard Nathan Haass. Parmi les 36 membres de son comité directeur figurent plusieurs anciens secrétaires d'État, tels Madeleine Albright ou Colin Powell. Il s'agit donc d'un club de réflexion plutôt centriste et modéré. On se demande par quel miracle inversé il a pu devenir le symbole ONI d'un nouvel ordre mondial totalitaire. Il existe pourtant un autre groupe secret. Voici ce qu'on peut lire maintenant sur le site complotiste Censure et Vérité.
2: Avez-vous déjà entendu parler du groupe Bilderberg ? Non, détrompez-vous, ce n'est pas un nouveau groupe de musique à la mode. Ce groupe, aussi appelé Conférence de Bilderberg ou Club Bilderberg, rassemble les personnes les plus influentes et les plus riches de la planète une fois par an et pendant 4 jours dans le plus grand secret.
0: Et le site, de préciser ?
2: Officiellement, on y parle des grands problèmes de la planète. Officieusement, on le soupçonne de vouloir instaurer un gouvernement mondial et une armée mondiale.
0: Allons bon, le groupe de Bilderberg constitue-t-il à son tour l'embryon secret d'un gouvernement mondial ? Complote-t-il lui aussi pour éradiquer les nations ? Pour permettre à un petit groupe non élu de régner sans partage ?
3: Le groupe de Bilderberg, c'est un groupe qui s'est constitué en 1954 et qu'on appelle le Bilderberg parce qu'ils se sont réunis pour la première fois dans un hôtel qui s'appelait Bilderberg. Voilà. Et c'est un groupe de gens puissants, américains au départ, initiés par des Américains et des Européens, pour resserrer en fait les liens entre l'Europe et les États-Unis. On est en pleine guerre froide hein, en 1954. Et il s'agit de réunir pendant 1-2 jours, un week-end en général, des personnes issues de la société civile, des hommes politiques, des responsables politiques d'ailleurs en général, des gens issus du monde des affaires, des gens issus des médias et des universitaires également. Et avec pour seule condition de ne pas laisser filtrer ce qui se dit dans ces assemblées à l'extérieur. Tout ça n'est pas secret, mais on a pour règle, ça s'appelle la règle de la Chatham House, de ne pas dire ce qui s'est dit, et ça permet des échanges plus libres, à bâton rompu, et de se dire les choses plus franchement.
0: Ouvrons La vérité sur les extraterrestres, un livre auto-édité de Mohamed Cherif qui prétend dévoiler la présence secrète d'aliens à tous les postes de responsabilité. L'auteur examine le club de Bilderberg et voici ce qu'il écrit.
2: Ce groupe a été constitué en 1952. Son nom vient de l'endroit du premier meeting publiquement connu, l'hôtel Bilderberg. Ce meeting public eut lieu en 1954. Ses membres ont été depuis lors surnommés les Bilderbergers. Le quartier général de ce groupe est à Genève, en Suisse. Les Bilderbergers se sont transformés en un gouvernement mondial secret qui contrôle absolument tout.
0: Comme d'habitude. Ainsi, le groupe de Bilderberg n'est pas seulement l'embryon d'un gouvernement mondial. Il est ce gouvernement mondial. Contrairement à ce qu'affirment ses dénonciateurs, la structure ne semble guère secrète. Bilderberg se présente comme un forum de décideurs qui se réunit une fois par an dans une perspective d'analyse prévisionniste. La structure s'affiche publiquement. Elle possède non seulement un siège social à Leyde, mais encore un site web. On évoque usuellement un groupe de Bilderberg, mais on devrait plus exactement parler de Conférence de Bilderberg. Il s'agit en effet d'un rassemblement annuel d'environ 130 participants, essentiellement américains et européens, et dont la plupart sont des personnalités de la diplomatie, des affaires, de la politique ou des médias. Le groupe voit le jour dans le contexte de la guerre froide, et de la tension Est-Ouest, alors que croit en Europe un sentiment anti-américain. La tonalité de Bilderberg est ainsi originellement atlantiste. Membre du groupe de Bilderberg, Hubert Védrine, ancien ministre des Affaires étrangères français, explique
2: « À l'époque, le but était de convaincre les dirigeants européens et américains de resserrer les liens et de ne pas baisser la garde face à la puissante Union soviétique. »
0: Et depuis 2012, le président du comité directeur est l'assureur français Henri de la Croix de Castries, qui dirige le groupe AXA. Chaque session se déroule le week-end, dans un lieu généralement communiqué au dernier moment. Il s'agit en effet de fuir la curiosité des journalistes. Pendant les deux jours, les participants n'ont pas le droit de sortir du lieu de résidence et ne peuvent être accompagnés de leur conjoint ou secrétaire. Un système de sécurité strict est mis en place et les membres sont assis par ordre alphabétique, sans distinction protocolaire. Alors, Bilderberg est sans conteste un forum très sélect, auquel participent des personnalités influentes qui tentent de prendre du recul et de réfléchir à la marche du monde. Doit-on pour autant y voir l'ébauche d'un gouvernement mondial ? Dennis Healey, qui fut l'un des initiateurs de la conférence de Bilderberg en 1954 et resta membre du comité directeur pendant 30 ans, s'exprime avec beaucoup de franchise en 2001. Que dit-il ?
2: Dire que nous cherchions à mettre en place un gouvernement mondial unique est très exagéré, mais pas totalement absurde. Nous autres, à Bilderberg, pensions qu'on ne pouvait pas continuer à se faire la guerre éternellement et à tuer des millions de gens pour rien. Nous nous disions qu'une communauté unique pouvait être une bonne chose.
0: Parmi les scénarios envisagés lors des conférences figure en effet l'advenue souhaitable d'une gouvernance mondiale. La plupart des scénarios prévisionnistes envisagent à moyen terme la possibilité d'une autorité internationale. Quant à Hubert Védrine, il réfute les spéculations complotistes.
2: Cette idée de complot est une farce. Le Bilderberg réunit des gens du même monde qui se rencontrent dans d'autres cercles.
0: Les séances de travail sont très soutenues. De 8h à 20h, les débats se succèdent sans relâche. Ils comprennent des exposés courts suivis de questions. Tout est rigoureusement minuté pour éviter l'enlisement de la discussion. Lors de chaque réunion, deux journalistes de l'hebdomadaire The Economist jouent le rôle du greffier. Ils dressent un compte-rendu écrit qui n'est jamais rendu public. Ce caractère privé garantit apparemment la liberté des échanges, ceci n'étant médié par aucune langue de bois.
3: Les théories du complot sur le groupe Bilderberg, elles accusent le Bilderberg en réalité d'être un groupe de décideurs qui se réunit de manière discrète, confidentielle, voire secrète, et avec cet adage selon lequel si des décideurs se réunissent, c'est pour décider. Et donc le Bilderberg est accusé d'être le lieu où les puissants décident du prochain président, de la prochaine crise économique, de la prochaine guerre, etc. Or, jusqu'à preuve du contraire, ça n'est pas ce qui s'y passe. Ce sont des groupes qui se sont largement ouverts aujourd'hui, c'est-à-dire que chaque année, leurs membres sont renouvelés, mais d'ailleurs depuis le début, mais surtout, ils ont un site internet. Sur le site de Bilderberg, vous avez le lieu de la prochaine réunion, la liste intégrale des participants. Tout ça n'est pas secret. Et ces participants, ce sont souvent, pour ce qui est de la France, des anciens ministres, des ministres en exercice, des responsables, des éditorialistes influents, etc. Ce ne sont pas des gens qu'on voit participer à un complot, si vous voulez. Tout ça n'a pas de sens. Et surtout, les puissants qui organisent le Bilderberg n'ont pas besoin de se réunir à 100 ou 200 ou 300 chaque année pour comploter. Ils peuvent très bien faire ça discrètement, en se passant des coups de fil ou en se voyant dans d'autres de manière plus confidentielle. Donc ça n'a pas beaucoup de sens.
0: La sphère complotiste ne cesse pourtant de clamer que Bilderberg représente un danger immédiat. Les moutons enragés insistent sur le lien qui unirait Bilderberg au club français Le Siècle. Qu'est-ce que Le Siècle ? Ce club parisien UP a été fondé en 1944 par le journaliste Georges Bérard-Quélin. Il s'agit d'une institution mondaine qui organise chaque mois, place de la Concorde à Paris, un grand dîner permettant à des hommes et à des femmes d'influence de se rencontrer. Pour les moutons enragés, Le Siècle et le groupe de Bilderberg veulent réaliser le rêve ultime du Troisième Reich hitlérien, bâtir l'Union européenne qui n'est autre que le Quatrième Reich. Le gouvernement mondial n'est ainsi qu'une tyrannie en gestation.
4: Alors, le siècle s'est créé pour faire se rencontrer et faire dialoguer des gens, et il considère que pour bien se parler, ces milieux dirigeants, qui encore une fois sont des dirigeants politiques, des dirigeants économiques, des dirigeants médiatiques, des intellectuels, l'objectif de ces clubs étant de les faire se rencontrer, des gens qui ne se rencontrent pas toujours, et donc les organisateurs considèrent que pour mieux se parler, il vaut mieux éviter que la presse soit là. Ce qui peut se comprendre. Il est évident que pour avoir une discussion libre, et donc enrichissante, et donc capable d'apporter des choses, d'innover, il vaut mieux éviter que les propos soient repris par la presse. Ces groupes sont producteurs de fantasmes, de par leur organisation transnationale. Effectivement, on échappe au cadre classique du pouvoir politique et le cadre national vers quelque chose qui est effectivement loin des regards.
0: Mais voici qu'après le CFR et Bilderberg, déboule la commission trilatérale. Alors il est vrai que l'organisme a été fondé par des membres et participants de Bilderberg et du CFR, ça se complique. Mais de qui et de quoi parlons-nous exactement ? Eh bien, nous voici de nouveau face à une institution autorisée. La commission trilatérale a été officiellement créée à Tokyo le 1er juin 1973 à l'initiative des principaux dirigeants du groupe de Bilderberg et du CFR, parmi lesquels figuraient David Rockefeller, Henry Kissinger ou Zbigniew Brzezinski. Elle se place ainsi dans la continuité moderniste de Bilderberg et du CFR. Il s'agit encore de penser et d'accompagner la mondialisation. Qu'est-ce qui distingue cependant la trilatérale des deux autres structures ? Justement son caractère trilatéral. Elle s'adresse à des personnalités provenant de trois zones géographiques apparemment rivales, l'Amérique, l'Europe et l'Asie-Pacifique. Regroupant près de 400 hommes d'affaires, politiciens, décideurs, intellectuels et hauts fonctionnaires, elle se donne comme objectif de développer une coopération politique et économique entre les zones de la triade. Elle est ainsi divisée en trois branches, un groupe américain dont font partie le Canada et le Mexique, un groupe européen incluant la France, un groupe Asie-Pacifique qui va du Japon à l'Australie.
3: Donc il s'agit de travailler ces liens, de les enrichir, de les consolider pour qu'il y ait un dialogue le plus harmonieux possible entre ces grandes sphères de civilisation, l'Asie avec le Japon, l'Europe et l'Amérique du Nord.
4: Moi, il se trouve que j'ai rencontré le secrétaire général de la trilatérale. C'est quelqu'un qui s'appelle Paul Révé. Je ne sais pas s'il l'est encore. Je l'ai rencontré il y a 10 ou 15 ans. Et il me racontait ce qui se passait. Et c'était assez intéressant. Parce que, d'une part, effectivement, en allant le voir, j'ai vu que la trilatérale, ce n'était pas une institution florissante. Et que, évidemment, lui était dans les locaux qui n'étaient pas incroyables. Et il me racontait, par exemple, à ce moment-là, que, en tant que secrétaire général de la trilatérale, il se battait pour les fins de mois, pour le budget, parce que c'est quelque chose de tout à fait prestigieux pour les 300 ou 400 personnes qui en font partie, mais c'est des cotisations, ça suffisait pas forcément, et donc comme tout secrétaire général d'association, son énergie était mobilisée peut-être un peu plus qu'à manipuler la politique internationale, à trouver des financements pour pouvoir rembourser des taxis aux gens qui venaient aux différentes réunions. Et ce qui était intéressant surtout, c'est que donc il m'expliquait qu'il était bien en peine de me citer des décisions cruciales qui auraient été prises dans une institution comme la trilatérale.
0: La trilatérale se compose de décideurs. Lorsqu'elle publie des études spécialisées, ses préconisations sont étudiées au plus haut niveau. De même, sa revue The Triangle Papers est très lue par les gouvernants. Idem pour la revue Trialogue, éditée à l'issue de chaque réunion annuelle. La commission apparaît en définitive comme un influent think tank. La zone américaine est aujourd'hui dirigée par le politologue et diplomate Joseph Nye. Le PDG de la puissante compagnie pharmaceutique japonaise Takeda Pharmaceutical, Yasushika Asegawa, règne sur l'Asie et le Pacifique. Quant à Jean-Claude Trichet, qui fut gouverneur de la Banque de France puis président de la Banque Centrale Européenne, il gouverne le groupe européen de la trilatérale. Alors, la trilatérale fonctionne à la façon d'une force de proposition qui tente de penser et d'anticiper le processus de mondialisation. Il n'en faut guère plus pour générer une forte paranoïa. Sur le site voltairenet.org de Thierry Messant, un certain Patrick Wood s'exprime avec une notable morgue.
2: La commission trilatérale est une sorte de grand parti politique mondial. Un parti qui, toutefois, sélectionne drastiquement ses adhérents. Patrick Wood précise, selon la liste officielle, la commission trilatérale compte 424 membres, dont 87 seulement sont états-uniens.

0: trilatérale dirige-t-elle pour autant le monde? C'est l'avis du site.
1: La trilatérale est formée de la crème du CFR, du Bilderberg Group et de la franc-maçonnerie anglaise, mère de toutes les loges franc-maçonnes mondiales. La loi du silence, chère à la mafia, a permis jusqu'ici à la trilatérale d'agir dans l'ombre. Si bien que rares sont les Français qui savent que cette mystérieuse société existe et qu'elle exerce un contrôle rigoureux sur les États et l'économie internationale par l'intermédiaire des affiliés qu'elle compte dans la haute finance, la politique, la diplomatie et l'administration.
0: On voit ici poindre un raisonnement éprouvé. Ce ne sont pas les gouvernants élus qui dirigent leurs nations respectives, mais la commission trilatérale. Tapis dans l'ombre, l'hydre dicte ses ordres.
2: Comme si de rien n'était, la droite explose. Les rénovateurs contestent à Giscard le leadership pour l'Europe. Giscard, lui, s'occupe des affaires du monde. Avec ses collègues Nakasone et Kissinger, l'ancien président de la République planche sur les relations Est-Ouest devant les très hautes personnalités de la trilatérale.
3: Nous parlons ici des rapports Est-Ouest.
4: Néanmoins important.
3: Nous ne parlons pas des rapports entre la majorité et l'opposition. Et les rapports Est-Ouest, c'est très important.
0: Nombre de conspirationnistes voient l'ombre de la trilatérale derrière la plupart des guerres ou des attentats. L'aura-t-on saisi? Les islamistes d'Al-Qaïda ou de Daesh sont pour de nombreux complotistes des mercenaires téléguidés par la commission trilatérale, qui apparaît ainsi, à son tour, comme une sorte de gouvernement mondial occulte. Qui dirige ainsi le monde? Le CFR? Bilderberg? La trilatérale? Les Illuminati? Le siècle? Le choix est large. Le problème des fameux dirigeants secrets, c'est qu'ils sont beaucoup trop nombreux et beaucoup trop connus.

Le 24 septembre 2017, une dispute de couple éclate au quatrième étage d'un immeuble du Plessis-Robinson, en banlieue parisienne. La femme veut quitter l'appartement avec sa fille.

0: conjoint attrape alors une bouteille d'essence, asperge sa compagne et sort un briquet sous les yeux de leur enfant. 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La cour d'assises de Nanterre est construite comme un amphithéâtre. Une salle immense, cubique, au plafond très haut et aux murs très blancs. Les témoins entrent par la porte principale, en haut des escaliers. Kylian descend les marches. Il regarde autour de lui, sa pièce d'identité à la main. Il a compris la solennité de l'endroit. Kylian a 19 ans. Quand le drame est arrivé, il en avait 16. Ce soir-là, Kylian est à une soirée chez Aziz, son ami d'enfance. La mère d'Aziz a donné son autorisation. C'est vendredi soir. Les autres habitants de l'immeuble regardent Koh-Lanta à la télévision. Kylian dit que ça a commencé par un sifflement, comme un départ de fusée d'artifice. Peu de temps après, des voisines tambourinent à la porte de l'appartement d'Aziz. Les garçons sortent. Qu'est-ce qui se passe ? Les voisines parlent vite, avec un fort accent, en remuant les bras. Il se passe quelque chose dans l'appartement du dessus. Les adolescents montent. Ils frappent à la porte. Une fois. Deux fois. Derrière la porte, la petite fille de 7 ans leur crie.
1: « Il y a le feu, appelez les pompiers !»
0: À ces mots, Kylian et Aziz se mettent à donner de grands coups de pied dans la porte. La moitié inférieure se brise. Un souffle brûlant les saisit au visage. Kylian attrape tout de suite la petite fille, descend les escaliers à toute vitesse. La petite fille s'accroche très fort à lui. Elle lui dit « Papa a voulu suicider maman ». Le garçon de 16 ans la dépose 2 étages plus bas chez une voisine et lui promet « Ne t'inquiète pas, je reviens te chercher ». Quand il remonte, Kylian voit une chaîne humaine qui se passe bassine et fait tout rempli d'eau. Un voisin le suit. Dominique a 2 fois son âge. Il a fait une formation de secouriste. Il se souvient de cette règle d'or. Ne vous mettez pas en danger vous-même. Mais face à la cour, Dominique dit que la réalité, ce n'est pas ça. La réalité, c'est que quand vous savez qu'il y a des gens à l'intérieur, vous y allez quand même. Dans l'appartement, les flammes dévorent tout. La chaleur est insoutenable. Dominique et les adolescents sont à chaque fois obligés de sortir sur le palier pour reprendre leur respiration. Puis ils se baissent à nouveau pour passer par la partie inférieure de la porte démolie et pénètrent dans le brasier. Au même moment, d'autres voisins appellent les secours. Les enregistrements de leur appel sont diffusés à la cour d'assises. À l'autre bout du fil, les secouristes répètent la règle d'or, celle de ne pas se mettre en danger soi-même. Ils préviennent. S'il y a des gens dans la cage d'escalier, ils prennent des risques inutiles. Il faut qu'ils sortent. Derrière, on entend les cris de la femme, hurlant de douleur à l'intérieur de l'appartement en feu. Kylian et Dominique arrivent enfin à avancer jusqu'au salon. Là, ils la voient. La femme ne crie plus à l'aide. Dominique se souvient du bas de son corps, de ses jambes entièrement noires. Les hommes lui disent « Madame, votre fille est en sécurité, on va vous sortir vous aussi ». Elle ne répond pas. Et dans ce silence, il y a un crépitement, comme du papier bulle qui éclate. Dominique voit le canapé du salon s'embraser d'un coup et les flammes grimper jusqu'au plafond. 2 jours plus tard, la femme décédera à l'hôpital. Dans sa tête, Dominique se rejoue sans cesse la scène de l'incendie. Au procès, il parle de la salle de bain de l'appartement. Il aurait pu faire venir de l'eau plus vite, si seulement il avait ouvert le verrou de la porte, au lieu de s'obstiner à se baisser à chaque fois pour rentrer dans l'appartement. Pourquoi n'y a-t-il pas pensé ? Un avocat lui rappelle « Vous n'êtes responsable de rien ». Dominique hésite. « Non, en fait, c'est que j'aurais pu en faire plus ». Dominique a fini par se rendre au commissariat, où une psychologue l'attendait. Il pense que depuis, ça va un peu mieux. Kylian, l'adolescent de 16 ans, n'a pas demandé d'aide psychologique tout de suite. Seulement, dit-il, à la maison, ça allait pas. Ses parents l'ont incité à rencontrer la psychologue à son tour. Mais il se souvient encore des cris effroyables de la dame qui suppliait qu'on l'aide. Il se souvient aussi de l'odeur de brûlé. À la barre, Kylian dit qu'il pourrait en parler une journée entière, alors que ça n'a probablement duré que 15 minutes. À la fin de sa déposition, une magistrate de la cour d'assises prend la parole. Elle n'a pas de questions pour Kylian. Elle lui dit, simplement, « Vous avez été très courageux. » Kylian fixe la magistrate, hausse un peu les épaules. Il répond qu'il ne comprend pas. Il n'avait pas envie d'être un héros. Debout dans le box vitré, l'accusé le remercie d'avoir sauvé sa fille. Lui non plus ne comprend pas ce qu'il a fait. Il y a alors un silence. Kylian se tourne vers le box vitré. Puis, il conclut. « Je suis désolé pour beaucoup de monde, mais pour vous aussi. » La victime de ce féminicide s'appelait Guylaine Boucher. Elle avait 34 ans. Les jurés ont condamné l'accusé à 20 ans de réclusion criminelle. La cour d'assises de Nanterre a également ordonné le retrait total de l'autorité parentale sur sa fille. Quelques mois après l'incendie, Kylian, Dominique et Aziz ont reçu une médaille pour leur acte de courage et de dévouement par le préfet des Hauts-de-Seine. Depuis cette soirée, Dominique ne monte plus au quatrième étage.

Comment deux plongeurs se sont retrouvés à 10 ans d'intervalle au fond d'une grotte sous-marine unie pour l'éternité. Voici l'histoire vraie de Deon et Dave.

L'eau dans laquelle glissent les passionnés de plongée sous-marine est vieille de 3 millions d'années. C'est indéniablement ce qui attire les plongeurs du monde entier. Sous une fine couche d'algues se cache un trou profond, le trou de Bushman, plus communément appelé la grotte Boesman's Gat. Elle se trouve ici, en Afrique du Sud. Au milieu de cette terre rouge, si on a le courage de plonger dans cette eau, un gouffre gigantesque s'ouvre sous nos palmes. Voici la taille de la bête, 283 mètres de profondeur. Et comme toute chose gigantesque, les hommes veulent y aller. Grimper sur la plus haute montagne, parcourir le plus grand océan, aller dans l'endroit le plus froid, voler à la plus haute altitude et plonger dans l'eau la plus profonde. C'est ce qui attire Deon Dreyer. Deon a 20 ans. Il est le fils de Théo et Marie qui l'ont mis au monde dans une petite ville de campagne, pas très loin de Johannesburg. Deon est une tête brûlée. Il passe du temps à bricoler sa voiture pour avoir le son le plus fort possible quand il roule à toute allure sur les lignes droites quadrillant son quartier. Il aime la moto, la chasse et la plongée sous-marine. Cela devient même une passion dans laquelle il s'investit sérieusement avec tout un groupe de passionnés comme lui, conduit par le célèbre Nuno Gomes. Nous sommes le 17 décembre 1994 et le groupe s'entraîne à plonger dans la fameuse grotte. L'objectif est clair, préparer une plongée profonde et technique prévue la semaine d'après. On y fait des repérages, on pose des cordes, on cartographie les parois et on entraîne les corps à supporter la pression, le manque d'oxygène et le stress qu'occasionne le futur exploit. On fait bien sûr très attention à tout ça. Il ne faudrait pas reproduire le drame de l'année 93 où un certain Eben Laden est mort après s'être évanoui à 60 mètres de profondeur. Le groupe plonge dans les entrailles et dépasse largement les 100 mètres sous la surface, ce qui est déjà un exploit. Les plongées peuvent durer des heures, car quand on descend, il faut remonter. Et la remontée en plongée dure longtemps. Plus on descend profond, plus on passe du temps en palier de décompression. C'est ce que fait le petit groupe. Mais à 50 mètres de profondeur, Deon a disparu. On a perdu sa trace, il ne remonte pas. Les premiers témoignages estiment que Deon a certainement été victime du mal des profondeurs que redoutent tous les plongeurs, l'hypercapnie. Ce phénomène survient lorsque la pression artérielle de CO2 dans le sang devient trop importante. On parle alors de toxicité de l'oxygène qui engendre une désorientation, de la confusion et une perte de connaissance. C'est ce qui a dû arriver aux plongeurs. Et malheureusement, dans ce milieu, un des plus hostiles de la planète, l'issue est fatale dans 100% des cas. Le drame est terrible d'autant plus qu'on n'a pas retrouvé Deon. On ne sait pas où il se trouve dans la grotte et les recherches sont compliquées dans un noir total. Imaginez que vous vous trouvez dans un gouffre haut comme la tour Eiffel, dans un élément qui n'est pas le vôtre, dans une eau glacée qui vous met une telle pression que chaque mouvement, chaque respiration est difficile, que ce milieu est terriblement hostile et que la moindre petite erreur peut avoir des répercussions catastrophiques et que vous devez rechercher dans l'obscurité totale votre ami à la lueur de votre petite lampe. Deon est introuvable. Deux semaines après, l'équipe loue un petit sous-marin télécommandé à la société minière De Beers. Le sous-marin explore durant des heures les parois et le fond de la grotte et tombe sur le casque de plongée. Mais aucun signe du corps. Les recherches s'arrêtent. Bien sûr, c'est un milieu hostile, mais est-ce que les alpinistes de l'extrême ne grimpent plus l'Everest parce qu'un des leurs est mort dans l'ascension et repose maintenant dans les neiges éternelles du toit du monde ? Non, on continue. Et les plongeurs replongent. Dave Shaw est un plongeur expérimenté et veut tenter, dans le trou de Bushman, de battre en cascade plusieurs records. Nous sommes le 28 octobre 2004, soit 10 ans après le drame de Deon Dreyer, et Dave va faire exploser les compteurs. Profondeur sur un recycleur, nouveau record. Profondeur dans une grotte, sur recycleur, nouveau record. Profondeur en altitude, sur recycleur, nouveau record. Profondeur du ligne, nouveau record. Le plongeur sud-africain de 50 ans, ancien pilote de ligne, entre dans l'histoire.
Mais lors de sa plongée, quelque chose d'inattendu s'est produit. Dave a découvert le corps de Deon. Couché sur une couche de limon, Deon repose depuis 10 ans à 270 mètres de profondeur. Dave remonte et l'émotion est forte. Il appelle les parents de Deon et leur promet qu'il va remonter la dépouille de leur fils. Plusieurs mois s'écoulent et une équipe est constituée pour aller chercher le corps du plongeur disparu. Le 8 janvier 2005, Dave Shaw se met à l'eau avec une caméra sous-marine sur la tête. C'est la 333e plongée de sa carrière. Les spécialistes lui ont expliqué que, suivant les indications de la première observation de Dave, le corps de Deon, composé uniquement maintenant d'os et de matériel, devrait rester négativement flottant. En résumé, il devrait couler plutôt que flotter. Une procédure est donc mise en place pour que Dave mette la dépouille dans un sac mortuaire et remonte ensuite faire ses paliers de décompression. Rien de bien compliqué. Toute l'équipe et les parents de Deon attendent maintenant, montre en main, la remontée du plongeur de l'extrême. Mais les choses ne vont pas se passer comme prévu. Et comme Dave a tout filmé, on a pu savoir exactement ce qu'il s'était passé. Dave arrive à la hauteur du corps de Deon. Il pose sa lampe, reliée à la surface par des fils pour fournir l'énergie nécessaire, et commence à travailler avec ses deux mains. En temps normal, les lampes sont portées à la taille du plongeur ou attachées au réservoir. En posant la lampe à côté de lui, Dave a peut-être mal positionné les fils. Puis, quand il a commencé à manipuler le corps de Deon, il a eu la mauvaise surprise de constater que sous la combinaison, la chair s'était transformée en substance savonneuse appelée adipocire. En fait, le gras du cadavre, sous certaines conditions bien spécifiques, notamment sous l'eau et en milieu anaérobie, c'est-à-dire en l'absence d'oxygène, ne se décompose pas et crée cette matière savonneuse qui a la particularité de flotter. En déplaçant le corps de Deon, Dave a libéré cette substance qui s'est mise à remonter à la surface. Il a alors tenté de mettre la dépouille dans le sac mortuaire, mais les fils du sac se sont emmêlés avec les fils de la lampe. La tâche s'est trouvée tout de suite très compliquée à réaliser à cette profondeur. Dave a commencé à s'essouffler. Plusieurs photos prises par son appareil montrent que le plongeur, épuisé, faisait des efforts physiques intenses pour se libérer. Les dernières images montrent notamment qu'il a des difficultés pour coordonner ses mouvements et que sa vision est affectée. Les fils se sont emmêlés et l'entravent, l'empêchant de remonter à la surface. Il réalise qu'il doit couper la corde du réservoir de Deon pour se libérer, mais n'y parvient pas vraiment. Il glisse sur le sol, il recommence, sans résultat. Durant un bref instant, on aperçoit le masque de Deon dans lequel se reflète le visage de Dave. Quelques minutes après, il s'évanouit et meurt au fond de la grotte, à côté de Deon. Autour de l'étendue d'eau, c'est la consternation. Dave n'est pas remonté. Que lui est-il arrivé ? Les plongées se succèdent pour tenter de l'apercevoir, mais aucun signe des deux plongeurs. Puis, 3 jours plus tard, la promesse qu'avait faite Dave aux parents de Deon de remonter à la surface la dépouille de leur fils est tenue. Les deux hommes, ensemble, remontent doucement à la surface, comme s'ils avaient envie de prolonger cet instant

0: D'abord, absence de preuve ne veut pas dire preuve d'absence. Ce n'est pas parce qu'on n'a trouvé aucune preuve écrite que cette pratique n'existait pas. Il faut se rappeler que cette pratique était sacrée. On en parlait secrètement. Le pape avait dit de considérer l'art comme la Bible des analphabètes. Ils ont donc parlé de cette pratique dans l'art et non dans les écrits. C'était trop sacré pour les inclure dans les écrits.
1: Pendant des années, Tom a entamé des recherches sur la théorie du champignon sacré. Il était même sur le point d'écrire un livre à ce sujet.
2: C'était une contre-protestation. Dans cet évangile, Jésus arrive d'un côté de la ville. César se trouve à l'opposé, avec ses étendards et ses chevaux de guerre. Jésus n'a pas de cheval de guerre. Il est simplement sur un âne. Et même si les Romains ont des parasols, qui sont synonymes de victoire, pour réinstaurer la paix, les jeunes,

0: d'aussi un parasol à Jésus.
1: Les parasols et les ombrelles sont sujets à débat entre les spécialistes de l'art religieux. Même dans l'art hindou, babylonien et assyrien, on retrouve de nombreux parasols. Mais est-ce qu'ils représentent tous la même chose ?
2: En ce qui concerne ces champignons et rituels secrets, ce qu'il faut savoir, c'est que secret ne veut pas dire suppression. Certains affirment que le christianisme aurait banni les entéogènes. C'est faux. Ce n'est qu'après l'Inquisition qu'ils ont disparu, pour diverses raisons. Les champignons servaient à montrer aux initiés ce qu'était le saint des saints. C'était des plantes sacrées.

Nous sommes le 19 juin 1949. C'est une belle journée d'été. Une journée bien remplie pour tous les paysans de la campagne fribourgeoise. Toutes les familles paysannes travaillent dans les champs. C'est la période des foins. Les femmes ratellent l'herbe sèche et confectionnent les tas. Les hommes, quant à eux, les ramassent et les empilent sur le tracteur pour les emmener à la ferme. Les journées commencent tôt et se finissent tard. En début de soirée, Frédéric Dova, agriculteur de la Rogivue, quitte son domicile pour se rendre à pied à Maracon pour rejoindre sa femme et ses enfants qui sont allés se recueillir sur les tombes familiales. Il marche sur une route de campagne assez fréquentée. Elle relie deux gros bourgs, Sansal et Maracon. À cette époque, les déplacements se font à pied ou à vélo. Les voitures sont encore l'exception et appartiennent à la classe aisée. Il est environ 19h30 quand M. Dova arrive à proximité du pont de Corjon. La rivière en contrebas est la frontière naturelle entre les deux cantons. Son regard est attiré par un sac à main noir abandonné au bord de la route. Et quand il regarde avec plus d'attention, il remarque une tache de sang toute proche. Quelques pas plus tard, la vision d'étonnement se transforme en vision d'horreur. Il aperçoit en contrebas le corps d'une jeune femme étendue sur le sol. C'est le choc. L'homme ne sait pas quoi faire. De peur, il n'ose approcher et poursuit sa route comme prévu. Il raconte à sa femme la macabre découverte. Ils décident tous les deux de retourner chez eux en passant par un autre chemin.

Il ne faudrait pas que les enfants voient ce spectacle si effrayant. Frédéric Deva alerte la police de Palézieux à 20h10. Le gendarme Pahut reçoit l'appel et le transmet aussitôt au caporal Pache, chef du poste d'Oron-la-Ville. Ce dernier relaie l'information au commandant de la police cantonale et chef de la sûreté vaudoise, le colonel Jacquillard. Monsieur Pache informe le juge Emery vers 21h15 et ce dernier arrive sur les lieux vers 22h. Monsieur Pache se rend immédiatement sur les lieux du crime. L'ampleur de la vision d'horreur va bien au-delà de ce que les policiers ont l'habitude de voir dans cette région. Les investigations commencent dans l'urgence, sans qu'aucune mesure de protection du lieu ne soit faite. L'herbe est piétinée autour des cadavres et les objets sont touchés sans précaution. Autant de maladresses auront des conséquences sur le déroulement de l'enquête. Les policiers découvrent plusieurs taches de sang sur la route et dans l'herbe. Ils récupèrent le sac noir, une chaussure et un autre sac. L'un d'eux contient un acte d'origine établi au nom de Marie-Thérèse Beauvais. Elle a 18 ans et travaille dans une boulangerie de Sansal. L'autre corps est celui de Hélène Monard, 17 ans. Elle est couturière dans le même lieu. Les investigations se poursuivent jusqu'à 23h30. C'est à ce moment-là que le colonel Jacquillard décide d'interrompre les recherches, car il estime qu'il est contre-indiqué de prendre des photos dans cette obscurité. Le caporal Pache et le gendarme Pahut surveillent les corps jusqu'à la reprise de l'enquête. Au lever du jour, des photographies et des mesures sont prises pour établir un croquis. Vers 6h30, le juge ordonne la levée des corps. Hélène Monard a reçu un coup de feu dans la poitrine à la hauteur du sternum et Marie-Thérèse Beauvais a reçu un coup de feu sous l'omoplate gauche. Aucune arme ne sera trouvée sur les lieux. Un double suicide paraît impossible. Le procès-verbal de la levée des corps est rédigé par les deux gendarmes vaudois. On y trouve les précisions suivantes. L'une est couchée sur le dos, les cuisses écartées et la robe relevée jusqu'au ventre. L'autre est à plat ventre, face contre terre. Toutes les deux ont le visage ensanglanté. Le crime de Maracon se déroule à la frontière entre les cantons de Vaud et de Fribourg. Dans ce pays profondément rural, où une frontière invisible divise les deux communautés, les catholiques et les protestants. Deux villages se font face et pourtant s'ignorent. Sansal est un bourg fribourgeois où l'église catholique règle la vie quotidienne et Maracon est un petit village vaudois et protestant. Le lendemain de la découverte, la presse s'empare de l'affaire et écrit bon nombre d'informations modifiées ou tout simplement fausses. Ils essaient d'exprimer l'horreur, amplifiée par la force des mots choisis pour tenter de la décrire. Toutes ces fausses informations, et surtout la manière dont elles sont diffusées, marquent profondément les croyances de la population sur ce double meurtre. Le contraste entre le contenu de la note des enquêteurs et celui des articles parus dans les journaux est tel que la population a le sentiment que la police minimise les faits et qu'elle lui cache certains éléments. Les recherches s'annoncent très difficiles à mener, le crime n'a pas de témoin direct. Il ne semble y avoir aucun mobile. Les deux jeunes filles n'ont pas été volées et n'ont pas été violées. À cela s'ajoutent deux aspects qui compliquent les choses. L'enquête est menée sous la responsabilité de la police vaudoise, mais les éléments principaux se trouvent en terre fribourgeoise, puisque les deux victimes vivaient à Sansal. Grâce aux informations recueillies auprès de la population, les dernières heures des victimes sont connues. Les deux jeunes filles sont des amies très proches
et ce jour-là, elles se rendent aux vêpres à l'église de Sansal, en début d'après-midi. À la sortie de l'église, elles sont vues vers 14h20 à la gare. Elles ont l'intention de se rendre à Bossonance où une kermesse est organisée. Elles sont vues par quelques témoins marchant sur la route Sansal-Maracon. Deux sœurs affirment avoir été devancées par deux jeunes filles qui marchaient d'un bon pas. Ainsi, si l'on considère que les deux jeunes filles étaient bien les victimes, et sachant qu'il faut 40 minutes à pied pour atteindre le pont de Corjon, on peut admettre qu'elles s'y trouvaient vers 15h. D'autres témoins déclarent des faits non concordants. Selon leur dire, elles étaient encore en vie à 15h45. Les quelques témoignages susceptibles de faire avancer l'enquête vont au contraire brouiller les pistes. La question de savoir si les victimes avaient pu monter dans une voiture ne sera pas posée, et pourtant, des traces de pneus ont été révélées par les enquêteurs eux-mêmes. Un témoignage sera retenu par les enquêteurs, celui d'un jeune homme. Il raconte avoir été surpris par un individu d'une vingtaine d'années, portant un polo rouge, ayant surgi sur la route au moment où lui-même arrivait en vélo. Dès le premier jour, les enquêteurs imaginent que le meurtrier pourrait revenir sur les lieux de son crime. Pour ce faire, ils mettent en place un très large dispositif et vérifient tous les individus présentant un profil suspect. Les esprits s'échauffent. La peur d'un nouveau meurtre hante la population. Chacun pense reconnaître le criminel dans les traits d'un voisin détesté ou d'une personne vivant de manière non conforme aux normes admises par la communauté. Personne n'a entendu de coup de feu, personne n'a entendu de cri. Le manque d'indices, le manque de témoins, l'absence de mobile, tous ces éléments amènent les enquêteurs à penser qu'il s'agit là d'un acte perpétré par un déséquilibré. Devant l'incapacité de la police à proposer des pistes crédibles, l'opinion publique va proposer ses propres suppositions. D'emblée, la population établit un lien entre le crime commis le 19 juin et une affaire qui s'est produite sur la même route le 8 mai, soit 6 semaines auparavant. La jeune Josette Monet, âgée d'une vingtaine d'années, a été agressée par un inconnu sur la route qui relie Sansal à Maracon en début d'après-midi. L'affaire n'a fait aucun bruit et est presque passée inaperçue. La jeune fille est auditionnée par la police le 30 juin. Elle raconte qu'elle se trouvait le 8 mai dans le village de Sansal vers 12h30. Elle remarque un individu à bicyclette se dirigeant vers le centre du village. Ensuite, elle quitte le village pour rejoindre son fiancé et sur la route, elle aperçoit à nouveau l'homme à la bicyclette. Il semble chercher quelque chose dans l'herbe. Arrivé à sa hauteur, l'homme l'interpelle et lui ordonne de s'arrêter. Apeurée, elle part en courant vers le village. Elle se retourne et le voit sortir un revolver de sa poche. Il lui tire dessus. Apeurée, elle part en courant vers le village. Elle se retourne et le voit sortir un revolver de sa poche. Il lui tire dessus, mais elle ne ressent aucune douleur. La victime appelle au secours. L'homme l'attrape et la frappe à l'oreille avec la crosse de son pistolet. Il lui plaque la main sur la bouche et l'entraîne dans une haie. Il la force à traverser le ruisseau, puis la jette à terre. Là, l'homme la viole et lui pose tout un tas de questions. Après son acte, l'homme repart en lui criant qu'il la reverra. Le 7 juillet 1945, le colonel Jacquillard ordonne une reconstitution du crime. Il interroge une nouvelle fois Josette Monet. Il relève des aspects qui le surprennent. Les pentes du ruisseau sont si abruptes qu'il lui semble étonnant qu'elle y soit sortie sans déchirer ses vêtements.
alors même qu'elle a été traînée, comme elle le précise. Il émet des doutes quant à la véracité des dires de Madame Monet. A-t-elle vraiment résisté à son agresseur ? La jeune fille explique qu'elle a eu très peur et qu'elle s'est laissée traîner et pousser. Elle ajoute que sitôt à terre, son agresseur lui a levé sa jupe, baissé sa culotte jusqu'aux genoux et qu'il s'est mis sur elle. Le colonel se dit surpris qu'elle ait crié au milieu des champs et qu'elle se soit tue pendant le viol. Josette Monet explique qu'elle avait tellement peur de mourir qu'elle n'a plus osé rien dire. Le colonel Jacquillard estime que les déclarations de la victime ont quelque chose d'anormal. Josette est auditionnée plusieurs fois par des personnes différentes. Ses déclarations restent constantes, mais pourtant la population ne la croit pas. Les gens sont convaincus qu'elle connaît le nom de son agresseur, mais qu'elle ne veut pas le donner. Il faut aussi dire que la victime n'avait pas une bonne réputation. On l'accuse d'avoir eu plusieurs amants. La rumeur dit même qu'un de ses proches, vraisemblablement son père, aurait entretenu des rapports intimes avec elle alors qu'elle n'était qu'une enfant. C'est une manière bien atténuée pour parler d'abus sexuels sur mineurs. Le colonel Jacquillard l'interroge encore sur sa vie sexuelle. Il souhaite savoir à quel âge elle a eu ses premiers rapports. Ce type de question, et formulé ainsi, laisse penser que la victime aurait une responsabilité dans le viol qu'elle a subi. Comme si sa mauvaise réputation autoriserait son agresseur à abuser d'elle. Le colonel ne comprend pas que Josette n'ait pas cherché à connaître le nom de l'homme qui l'avait violée. Finalement, comme elle persiste dans ses déclarations et qu'elle a bel et bien reçu une balle dans l'épaule, le colonel finit par admettre ses propos. L'affaire Josette Monet ne sera jamais élucidée, mais elle restera associée au double meurtre de Maracan, sans qu'aucun lien plausible ne soit retenu. Une affaire criminelle telle que celle de ce double meurtre nécessite une organisation précise, car plusieurs personnes sont amenées à intervenir. Une des missions importantes de la police consiste à chercher les traces laissées par le meurtrier. Dans cette affaire, ce travail n'a pas pu s'effectuer dans de bonnes conditions pour diverses raisons. D'une part, le périmètre sinistré n'a pas été protégé et a été foulé par les personnes présentes. D'autre part, les cadavres des victimes ont été manipulés par trop de monde. Ainsi, il manque aux enquêteurs deux données fondamentales: les empreintes du meurtrier et l'arme du crime. Les recherches s'ouvrent par la réunion des principaux acteurs, juges d'instruction, chefs de la police de sûreté et médecins légistes, qui vont mettre en commun les premiers indices, afin de déposer un maximum d'hypothèses possibles. Or, dans l'affaire qui nous occupe, une seule hypothèse est retenue, celle d'un crime sadique. Ce crime ne ressemble à aucun autre, ce qui perturbe la police. Le fait qu'il n'y ait ni témoin direct, ni mobile apparent, semble la surprendre. Les recherches démarrent. Une frénésie d'interrogatoires s'ordonne. L'enquête donne l'impression de partir dans tous les sens. Aucune stratégie d'investigation n'est détectée. Les enquêteurs se focalisent sur la piste d'un pervers. Ils traquent des hommes présentant des signes de déséquilibre. La notion de déséquilibre est vague. Diverses catégories de personnes sont touchées. La police lance tout d'abord un appel aux établissements psychiatriques ainsi qu'aux établissements pénitentiaires. Un travail de titan occupe la police durant plusieurs semaines. Ils interpellent des malades psychiques, des détenteurs d'armes à feu, mais également des hommes qui ont eu affaire avec la justice pour toutes sortes de motifs. Là encore, aucune piste intéressante ne vient récompenser ce travail. Pendant ce temps, la population réfléchit et fait des suppositions sur ce qu'elle ignore. D'autant plus que la police a garanti l'anonymat des témoignages. C'est un véritable raz-de-marée de dépositions de toute nature qui arrive sur la table des enquêteurs. Lettres anonymes ou signées,
elle propose les pistes les plus farfelues qui soient. Tous les comportements dérangeants sont prétexte à un message. Sont soupçonnées de manière inconditionnelle les personnes qui ne possèdent pas de domicile fixe, les individus marginaux et vivant dans la misère. Sont également soupçonnées toutes les personnes dont les comportements sociaux sont jugés inacceptables. La dérive est totale. Même les promeneurs inhabituels du dimanche ou les pêcheurs solitaires attirent l'attention et sont de suite dénoncés. Les hommes célibataires ou sans emploi sont aussi inquiétés. On trouve aussi bon nombre de gens maltraités par la vie. Ainsi, les orphelins n'échappent pas à cette discrimination. Ils sont systématiquement contrôlés, surtout s'ils ont été placés dès leur plus jeune âge. Peu de compassion pour les laisser pour compte de la société. Dans ce genre de communauté, les gens ont besoin les uns des autres. Les marginaux n'ont donc pas leur place ici. Ils sont condamnés à être bannis, condamnés à mourir socialement. Dans les petits villages comme ceux de Sansal et de Maracon, chacun sait ce qu'il se passe chez l'autre. Le regard est constant. Tandis que certains sont positionnés aux fenêtres, d'autres sont assis sur un banc observant tout et tout le monde. Pourtant, on le verra au fil de l'enquête, qu'observer ne veut pas dire divulguer ce que l'on sait. Parole interdite, parole dangereuse, s'exprimer correspond à une prise de risque, celui d'être exclu de la communauté. La parole est d'argent, mais le silence est d'or. Cette phrase prend ici tout son sens. C'est pour cette raison que la police va assurer l'anonymat à celui qui viendra témoigner. La prise de parole doit être bien dangereuse pour avoir pris autant de précautions. Deux événements amènent la police à s'intéresser à celui qui deviendra le suspect principal du double crime. Le premier est un article paru dans le journal de Genève. Il relate la disparition d'un jeune homme du cours de l'école de sous-officiers le mardi 21 juin. Ce même jour, à 16h05, la police lausannoise est avisée qu'un militaire portant une épaulette avec le numéro 15 a raconté dans un établissement public qu'il habite sans salle et qu'il connaît très bien les deux victimes, que ce n'est pas un crime passionnel et que la police ne trouvera jamais le coupable. L'homme se nomme André Grivet et ce dernier est immédiatement interpellé par la police qui lui demande de rendre compte sur son emploi du temps du dimanche 19 juin. Il explique qu'il se trouvait à Belivar, dans le Jura bernois, et qu'il a pris le train tôt le matin pour venir chez ses parents à Sansal afin de récupérer ses affaires militaires. Son train arrive en gare à 13h53. De là, il se rend au domicile de ses parents, pas loin d'ici. Il monte au grenier, récupère son sac et demande à sa mère de le lui préparer et quitte le foyer familial. Il se rend au café du Sauvage et dit y être resté jusqu'à 14h45. Ensuite, il décide d'aller rendre visite à ses cousines, elles aussi domiciliées dans le village. En route, il s'arrête devant une ferme pour discuter. Il apprend alors que ses cousines reçoivent du monde ce jour-là. Il retourne au village en compagnie de Jules Robin. Il est 15h15. Les deux hommes se rendent au café de l'hôtel de ville. Ils y restent jusqu'à 15h40. André Grivet décide maintenant de se rendre à la verrerie. Il prend le train à 15h46. Là-bas, il va à l'auberge de l'Union. Il boit un verre en peu de temps et reprend le train pour Sansal à 16h23. Il s'arrête une nouvelle fois au café du Sauvage, puis rentre chez ses parents. Il soupe avec eux et il passera sa soirée entre l'hôtel de ville et le Sauvage. La sûreté compare les propos du jeune homme avec ceux des témoins qui s'annoncent. Jamais il ne sera possible à la police de voir la vérité ou le mensonge dans les diverses déclarations de M. Grivet. Impossible pour eux de démêler le vrai du faux.
Quelques témoins ont dit l'avoir vu, mais seulement jusqu'avant 15h. Par la suite, d'autres témoignages défavorables à M. Grivet sont rapportés. Quelques-uns disent que André Grivet paraissait bizarre ce jour-là, qu'il avait l'air inquiet et même fou. D'autres racontent qu'il avait quelques griffures fraîches sur les joues. André Grivet est à nouveau interrogé par la police et réfute en bloc tous ses témoignages accablants. Il se dit victime d'une effroyable machination. La présence des raflures sur le visage du jeune homme ne sera jamais confirmée ni infirmée. Cependant, les propos des témoins n'ont pas été analysés de manière approfondie. En effet, certains éléments récurrents auraient pu faire l'objet de questions supplémentaires. Il semble que la police ait pris note de tous les propos entendus, sans avoir tenté de mettre le jeune homme face à ses contradictions. Les imprécisions n'ont jamais été tirées au clair. Elles ont plutôt été considérées comme peu fiables et de ce fait ignorées. À la fin de l'année 1949, l'enquête piétine malgré les nombreuses auditions et interpellations. La population n'arrive pas à supporter cela et mène sa propre enquête. Tout le monde parle de Maracan. Chacun y va de sa théorie et de son hypothèse personnelle. L'histoire la plus souvent racontée est que le coupable serait un notable ou un homme d'église qui entretenait une relation cachée avec l'une des deux victimes et qui l'aurait mise enceinte et aurait refusé de l'épouser et de reconnaître l'enfant. Le mobile serait donc lié à l'honneur. Il ne faudrait surtout pas perdre sa bonne réputation et que son nom soit sali. Selon cette hypothèse, le notable aurait payé un homme de main pour faire le travail à sa place. Cette histoire plaît à la population, car elle est plausible. Le 6 décembre, le public est informé que les familles des victimes ont mandaté toutes deux un détective privé. Ces derniers constatent de suite de grosses gaffes des enquêteurs. Par exemple, le jeune homme soupçonné, M. Grivet, n'a été l'objet d'une perquisition de son domicile que 6 mois après le crime. Et également que tout de suite après la découverte des corps, un gendarme a trouvé sur les lieux une épaulette d'uniforme arrachée. Le gendarme s'est emparé de cette pièce importante, l'a mise dans sa poche sans plus y penser. Il ne la retrouve que plusieurs semaines après. Un des détectives s'offusque du fait que l'origine de cette épaulette n'ait toujours pas été dévoilée. Il soupçonne les enquêteurs chargés de cette affaire de considérer cet indice sans valeur et de l'ignorer. En janvier 1950, les habitants de la région sont exacerbés. La population accuse les autorités de lenteur, d'incapacité et de négligence. De plus, les habitants de Sansal ont été traités d'alcooliques et de dégénérés dont il n'y a rien à attendre. Au fur et à mesure que les jours passent, une révolte grandit parmi les gens du village. Toutes les nuits, ils se rassemblent pour demander justice. Le 20 mai 1950, à la suite d'un nouveau témoignage, André Grivet est arrêté et emmené aux prisons de Moudon. Après 32 jours de prison et de multiples interrogatoires, il est libéré. Aucune charge n'a été retenue contre lui. Après la commémoration du premier anniversaire du double crime, la tension tombe brusquement, comme si le public avait pris conscience que le coupable ne serait probablement jamais retrouvé. L'affaire de Maracan se conclut sur un non-lieu. Malgré une profusion d'interrogatoires, une quantité de suspects potentiellement intéressants, le voile n'a pas été levé et le mystère plane à jamais. Les enquêteurs sont trop longtemps restés sur la piste d'un tueur sadique. Et de ce fait, toutes les questions n'ont pas pu être posées. Ce crime aurait pu rester un simple fait divers si l'assassin avait été retrouvé. L'échec de la justice l'a transformé en affaire.
Le crime de Maracon a fait ressortir tous les non-dits de cette société rurale encore peu habituée à parler. Tout a été dévoilé. La misère de certains, les incestes cachés, les innombrables violences et les injustices sociales. La population s'est sentie livrée à elle-même, à la merci du plus petit délinquant comme du pire criminel, sans pouvoir compter sur les autorités. On peut être violé tout près de chez soi sans que personne ne parle. On peut être tué sur une route fréquentée dans le silence le plus parfait. Le silence. C'est bien là une caractéristique forte de cette communauté encore profondément affiliée à la loi du plus fort. L'Église, les notables et l'appareil politique. Les premières personnes suspectées ont été les pauvres, les marginaux, les gens sans statut social, les gens qui ne comptaient pas, des gens qui n'auraient pas manqué à la société. Ensuite, ces premiers suspects ont fait place à une deuxième catégorie de potentiels coupables. Les notables ne sont pas tous des gens bien. Un prêtre peut coucher avec une femme pour autant que ça ne se sache pas. Un notable fait ce que bon lui semble sans être inquiété. Un homme peut violer une femme dans le silence. La population est incapable de protéger les faibles et la justice n'est pas crédible. Malheureusement, le crime de Maracon ne sera jamais élucidé. Nous ne saurons jamais qui a tué ces deux jeunes filles.

0: Ce témoignage est issu des recherches consignées par Peter Byrne, sous-chef de l'expédition qui tenta de prouver l'existence de l'abominable homme des neiges en 1957. À l'époque, tout le monde, ou presque, était convaincu de son existence.
1: L'homme des neiges, je parle du Yeti, donc du Népal, existe incontestablement. On a relevé de ces traces qui ne peuvent avoir été laissées par aucun animal connu. Ça, c'est une certitude absolue. Ce sont des animaux très farouches et qui fuient évidemment ceux qui pénètrent dans leur territoire. Et comme ce sont des animaux qui sont extrêmement bien adaptés, évidemment, à ce milieu, ils peuvent fuir à toute allure, alors que nous avons besoin de... D'abord, nous marchons très difficilement dans ces régions, nous devons avoir des masques à oxygène, nous ne pourrions jamais rattraper un de ces êtres.
0: Celui qui affirme avec tellement d'aplomb l'existence de l'abominable homme des neiges, c'est Bernard Heuvelmans, un zoologue et biologiste belge hors du commun. Dans les années 50, il a créé une nouvelle discipline, la cryptozoologie, c'est-à-dire l'étude des animaux cachés, encore inconnus de la science. Et pendant de nombreuses années, le Yeti a été une vedette internationale de la cryptozoologie. Chaque alpiniste qui tentait de gravir les sommets de l'Himalaya revenait avec des témoignages étonnants de créatures velues et bipèdes, ou encore avec des photos d'empreintes inexplicables laissées dans la neige à plusieurs milliers de mètres d'altitude. Pourtant, les traces, les indices de l'existence du Yeti sont bien antérieurs à toutes ces expéditions.
2: Les premières observations, les premiers témoignages datent du XIIIe siècle.
3: Michel Ballot, chercheur indépendant et cryptozoologue.
2: On a le savant Bacon qui parle déjà d'hommes sauvages résidant au Tibet et en Chine au XIIIe siècle, comme étant des êtres poilus, des êtres très grands, avec un visage clair et avec un corps généralement couvert de poils, et des poils très longs et des bras descendant jusqu'aux genoux. Donc déjà au XIIIe siècle, on a déjà un début de carte d'identité du Yeti himalayen. On nous dit même qu'il se nourrit de viande, de yak, et que quelquefois, ces êtres ont des arcs et des flèches. Et puis, tout au long des siècles, il y a des observations. Au XIXe siècle, on a des observations intéressantes, en particulier en 1832, où Ott Jones, qui est le représentant de la couronne britannique au Népal, parle de ces êtres. Ses porteurs, en particulier Sherpa,

0: qu'on aurait vu et aurait même fui à plusieurs reprises devant une créature relativement hirsute et de type bipède.
1: Première fois qu'un occidental parle du Yéti, c'est 1832, donc ça remonte hein, quand même.
2: Benoît Grison, biologiste et sociologue des sciences.
1: C'est Brian Hodgson. Et Brian Hodgson, c'est quelqu'un qui, au Bhoutan et au Népal, a été un fonctionnaire anglais du corps diplomatique. Il avait accepté ces postes-là parce qu'il avait une passion, c'était la faune de l'Himalaya. Et une autre passion, l'ethnologie. Donc c'était avant tout un scientifique qui, pour gagner sa vie, faisait partie du corps diplomatique. Et dans ses descriptions de la faune en oiseaux et mammifères de l'Himalaya, il inclut dans les singes un singe qui ressemblerait, d'après certains informateurs auxquels il a grande confiance parce qu'ils lui ont apporté beaucoup d'informations sur des espèces connues qu'il a pu voir lui-même après, il inclut dans sa liste des singes himalayens un grand orang-outan hypothétique qui serait différent de l'orang-outan d'Indonésie. Cet orang-outan hypothétique, il dit que certains informateurs lui ont dit l'avoir observé. Après, il est un peu sceptique parce que la description fait penser à un orang-outan, un cousin de l'orang-outan. Mais par contre, quand je leur dis « Pourquoi vous avez eu peur ?»« Vous avez filé le plus vite possible », ils me répondent « C'était un rakshas », ce qui est un mot sanskrit pour « démon ». Voilà. Donc d'emblée, on est dans l'ambiguïté, comme dans certains de ces dossiers un peu indécidables à ce jour de la cryptozoologie. Est-ce que c'est du mythe ou est-ce que c'est de la réalité zoologique, ce Yéti ?
3: La chose que nous allons chercher est abominable, pas vrai ?
4: En tout cas, c'est ainsi qu'on l'appelle, l'abominable homme de neige.
5: Il n'existe pas,
6: Hélène.
4: Vous n'approuvez pas les théories de votre mari, Madame Hodgson ?
5: Non.
4: Pas plus que les théories sur cette créature ?
5: Non, du tout.
6: Et moi non plus.
4: Eh ben, le scepticisme règne dans le campement.
6: Surtout lorsque la seule preuve de ces théories tient en quelques empreintes de pas sur la neige.
7: Avez-vous vu de ces empreintes, Monsieur Fox ?
6: Non, jamais.
7: Moi, j'en ai vu.
8: Cet extrait du Redoutable Homme des Neiges, film d'horreur anglais produit par la Hammer en 1957 avec Peter Cushing, illustre comment les Occidentaux en vadrouille dans les régions himalayennes ont été très intrigués par les pistes d'empreintes que les Yétis auraient laissées dans ces régions inaccessibles.
0: Les premières empreintes, c'est à la fin des années 1889, où un certain officier, un major Waddell, un officier anglais, trouve les premières empreintes de pieds dans la neige, dans la zone du Sinkim.
2: Michel Ballot.
0: L'officier anglais interroge les Sherpas qui lui disent que ce sont les empreintes de l'homme sauvage. Début du XXe siècle, en particulier il y a une centaine d'années, le colonel Howard Bury, bien connu puisque c'était un grand alpiniste de ces régions, rencontre un être humain dans la région de l'Everest qui a effectivement les mêmes caractéristiques morphologiques de celles que je viens d'énoncer. 1925, le photographe Tom Badzi, toujours dans la zone du Sinking, voit plus ou moins une silhouette à 200-300 mètres de lui. Il qualifie cette silhouette comme une bête ressemblant à un homme qui aurait une démarche bipède et il relève quelques empreintes.

0: On l'appelle abominable homme des neiges, mais c'est une méprise, ça, non? C'est une erreur de traduction.
1: Tout à fait.
2: Benoît Grison.
1: En 1921, quand il y a l'observation d'empreintes ambiguës, qui étaient sans doute des empreintes d'ours hein, ou de loups, déformées par la neige, par Howard Bury. Howard Bury, qui est un alpiniste émérite, là, dans son ascension de l'Everest, il montre ses empreintes ambiguës lui-même, il a un tout petit peu troublé un temps, au Sherpa, et ils disent, ça, c'est le Metekangmi. Et le Metekangmi, Mété, ça veut dire homme sauvage. Metekangmi, c'est une expression qui veut dire homme sauvage qui vit dans la neige. Bon. Howard Bury ne croit pas à l'interprétation des Sherpas. Et quand on voit la description des empreintes, même si elle est assez sommaire, il y avait toute chance que ce soit les empreintes d'ours déformées hein, par les conditions thermiques. Par contre, Howard Bury transmet le nom que lui donnent les Sherpas. Et la traduction correcte, homme sauvage qui vit dans les neiges. Et il y a un journaliste anglo-indien qui s'appelle Henry Newman, qui dirige un journal qui s'appelle le Calcutta Statesman, qui trouve que homme sauvage qui vit dans les neiges, c'est un petit peu, c'est pas très catchy, hein, comme on dirait dans certains milieux. Donc il transforme ça en abominable homme des neiges. Parce qu'au moins ça fait un article à la une qui va attirer le regard des gens et qui va même cristalliser le mythe.
3: Le Yeti est donc baptisé abominable homme des neiges par les médias occidentaux. Un nom terrible qui va exciter les imaginations. Et si ce Yeti était le fameux chaînon manquant qui aurait survécu jusqu'à nos jours dans des zones presque encore inconnues? Sans compter que les témoins qui ont aperçu cette créature légendaire, ou réelle, décrivent toujours un être bipède.
4: Il y a des récits locaux hein, qui peuvent avoir un côté légendaire plus ou moins poussé.
2: Éric Buffeteau, paléontologue et chercheur au CNRS.
4: Puis il y a aussi des témoignages par des Européens. Alors ça ne veut pas dire que les Européens sont forcément plus fiables que les Népalais, par exemple, mais ce n'est pas forcément présenté de la même manière. Et tout ça, c'est complété pour créer le Yeti, l'abominable homme des neiges.
0: Pourquoi est-ce qu'on l'appelle abominable homme des neiges? Parce que c'est sans doute un animal.
4: Oui, c'est probablement un animal, mais il a été décrit, comme on vous disait, comme un bipède et comme un être qui a des côtés humanoïdes quand même, qui se déplace sur ses pattes de derrière. Les récits locaux le décrivent comme quelque chose qui se rapproche quand même de l'homme. Puis évidemment, c'est quelque chose qui fait marcher l'imagination, hein, une espèce de grand primate ressemblant à l'homme, mais couvert de poils et qui vit dans les sommets de l'Himalaya. C'est plus excitant que de dire c'est une nouvelle espèce d'ours. Hein. Donc, c'est pas vraiment étonnant que la presse, entre autres, se soit emparée de ça et affublée du l'adjectif abominable et ainsi de suite.
3: Il est temps d'essayer de faire le portrait robot du Yeti. Pour tenter de savoir à quoi il ressemble, laissons la parole à celui qui a récolté le plus de témoignages et qui l'a étudié pendant de longues années, Bernard Heuvelmans, interrogé dans les années 70 par Jacques Chancel pour l'émission Radioscopie.
5: Il marche souvent bipède, mais, et ceci prouve que ce n'est pas un homme mais un singe, lorsqu'il est très pressé, il court à quatre pattes.
6: Oui.
5: Et ça, aucun homme ne le ferait jamais parce qu'un homme est construit pour la marche bipède et les anthropoïdes sont construits pour la marche quadrupède.
6: Il mesure combien?
5: Il est moins grand que ce qu'on a dit, parce qu'il y a en fait trois types différents, semble-t-il, de primates inconnus dans le massif de l'Himalaya. Il y en a un tout petit, le Telma, le moyen, qui est le Mité, qui est l'homme sauvage, ou l'homme ours en tibétain, Mité.
6: Mais vous l'appelez singe?
5: Oui, mais il ressemble plus à un ours qu'à un singe pour les Népalais, parce qu'il a plutôt la taille de l'ours. Les singes que les Népalais connaissent, ce sont des petits semnopithèques qui ont une longue queue, et il ne viendrait pas à l'esprit des Népalais de comparer le Yeti à ces petits singes. Il ressemble plutôt à un homme, puisqu'il se tient souvent debout, et il a des poils comme un ours. Mais il y en aurait un troisième, plus grand encore, qui est peut-être mythifié. Là, il n'y a pas de certitude, je vais encore approfondir cela. Mais en nous tenant au Yeti proprement dit, on ne devrait pas utiliser ce terme de Yeti parce que...
6: On devrait dire quoi, là?
5: Mité. Le Yeti, en réalité, c'est le croque-mitaine du Népal. Lorsque le petit Népalais ne mange pas sa soupe, on lui dit, attention, on va faire venir le Yeti.
6: Oui, d'accord.
5: Et c'est un être assez fantastique, avec des cornes et des pieds tournés à l'envers. Et le nom de Yeti signifie simplement le géant vorace. C'est le croque-mitaine.
6: Mais il mesure combien?
5: Celui qui est connu, enfin le Mité, est de la taille d'un adolescent. Il mesure disons entre 1m50 et 1m55. Voilà, il a la tête en forme de pain de sucre. C'est en fait une sorte de d'orang-outan, mais qui, plutôt qu'être adapté à la vie forestière, serait adapté à une vie d'escaladeur de montagne.
7: On a aussi pris des photographies, Madame Rollason. En 1951, l'expédition Shipton a pris des photos d'empreintes similaires. Elles furent publiées dans le Times.
8: Des pas d'ours, probablement.
7: Non, madame.
3: C'est une des photos les plus célèbres de la cryptozoologie. La photo d'une empreinte de Yeti prise en 1951 par l'alpiniste légendaire Eric Shipton. Dans ces années-là, les expéditions d'alpinistes étaient très très nombreuses dans la région. Mais jamais personne encore n'avait ramené une preuve aussi nette de l'existence d'une créature mystérieuse ayant de grands pieds et se déplaçant dans les neiges de l'Himalaya.
4: On a un peu du mal à imaginer aujourd'hui le succès qu'avait le Yeti dans les années 50.
2: Éric Buffetaud.
4: C'est aussi une époque de grandes expéditions himalayennes. C'est la conquête de l'Everest et d'autres sommets himalayens. Donc il y avait un intérêt pour cette région du globe et pour les montagnes de l'Himalaya. Et s'est greffé là-dessus très rapidement l'histoire du Yeti. Et je dirais que l'histoire du Yeti, au moins vue par les Européens, elle est très liée à la conquête des sommets himalayens. Et pour cause, parce que ce sont des Européens qui sont allés grimper sur ces montagnes, et ce sont eux qui sont revenus avec les histoires de Yeti qu'ils ont pu recueillir auprès des habitants, et puis aussi avec des photos, et cette fameuse photo d'Eric Shipton, etc.
0: Une des photos les plus connues en cryptozoologie, c'est cette fameuse empreinte. Donc ça se passe où et quand?
4: Alors ça se passe en 1950-51 sur un glacier himalayen, je ne sais plus exactement lequel, dans la neige, donc une piste assez mystérieuse avec de grosses empreintes humanoïdes, je dirais ça ressemble à un pied humain, mais c'est beaucoup plus large et grand et massif. Ça ne semble pas être une empreinte d'un homme, d'un homo sapiens, disons. Et ces photos ont été prises par un alpiniste renommé. Elles ne donnent pas du tout l'impression, d'après les photos qui sont quand même de bonne qualité pour une fois, d'être des faux grossiers ou quoi que ce soit. Donc ça, évidemment, ça a fait beaucoup couler d'encre.
3: Cette photo a fait le tour du monde et a été publiée à la une de tous les grands journaux. Mais dès le départ, beaucoup sont sceptiques. Cette photo est décidément trop belle et trop nette pour être authentique.
1: Eric Shipton, personnage très flamboyant, peut-être trop pour une affaire comme ça.
2: Benoît Grison, biologiste et sociologue des sciences.
1: Shipton est un grand amateur de canulars. Ça, tous ses amis le savent. Il a passé sa vie à faire des canulars parfois pendables.
0: C'est embêtant quand on a photographié des empreintes de Yeti.
1: Auxquelles ont cru ses amis parfois pendant un certain temps. Parfois, ils en ont même voulu parce que quelque part, ils mettaient en évidence la crédulité de certains de ses proches. Bon, et ça, bon, c'est jamais bon pour l'ego des proches. Et Shipton photographie des empreintes. Une piste et puis une empreinte en gros plan qui serait celle du Yeti. Alors là, ça fait couler de l'encre à n'en plus finir de la part des scientifiques. Et beaucoup disent que c'est un ours. Bon, alors c'est possible, il y a plusieurs ours dans l'Himalaya. De temps en temps, un ours, on le sait bien, c'est vrai aussi pour l'ours européen, peut marcher sur ses pattes pendant quelques temps. Ok, ça pourrait être une variété d'ours brun, ou ça pourrait être l'ours noir de l'Himalaya qui a cette fameuse tache blanche en forme de V sur le poitrail. Pourquoi pas ? Sauf que Shipton dit, ben oui, mais en fait, il a marché debout, si j'en crois la photo de la piste que j'ai photographiée, donc, que j'ai relevée. Il a marché debout beaucoup trop longtemps pour un ours, bon, sur des centaines et des centaines de mètres. Et puis, alors, argument dérivé, il dit, si vous regardez le gros plan de l'empreinte que j'ai relevée, eh bien, cette photographie que j'ai faite montre un gros plan qui est celui d'un pied qui ressemble à celui d'un primate, d'un singe, pas d'un ours. Sauf que les sceptiques et les détracteurs ont dit qu'il a peut-être arrangé. C'était peut-être une empreinte d'ours, mais qu'il a arrangé avec son piolet. Donc dès le début, il y a énormément de doutes.
3: Mais il reste d'autres pistes de Yeti, répertoriées et photographiées qui ne sont pas sujettes à caution, et que les spécialistes n'arrivent pas à attribuer à une créature connue.
1: La piste de Shipton, elle vaut ce qu'elle vaut, c'est-à-dire qu'elle est inutilisable. On connaît mal les conditions de relevé de la piste, et on ne sait pas si la grosse empreinte à allure de pied de grand singe a un quelconque rapport avec le plan général de la piste qu'il a faite. C'est peut-être un trucage. Par contre, il y a deux pistes, et deux seulement, qui ont été trouvées par des naturalistes professionnels et qui ne sont pas des pistes d'ours et qui posent problème. En 1955, vous avez l'abbé Pierre Bordet, qui trouve donc au Népal, c'est un géologue du muséum, une série d'empreintes qui sont clairement celles d'un bipède, parce qu'à plusieurs reprises il franchit des obstacles et il n'y a pas de traces des pattes de devant. Les pieds ne sont pas des pieds d'ours, parce que chez l'ours, le plus gros orteil, contrairement à chez nous, est à l'extérieur, là où est notre petit orteil. Alors que chez les grands singes dont nous sommes, zoologiquement parlant, le gros orteil est à l'intérieur du pied. Bon, et là, le gros orteil est à l'intérieur du pied. Vu l'altitude aussi, et vu la durée de la piste qui dépasse les 1000 mètres de longueur, c'est une piste qui fait une piste de grand singe crédible dans les régions où on signale le Yeti. Et en tant que naturaliste professionnel, l'abbé Pierre Bordet a été très troublé et il est resté jusqu'à la fin de sa vie, parce que dans un livre de mémoire qui est paru peu de temps avant sa mort, à la fin des années 1990, il revient sur ce cas. Le deuxième cas de piste convaincant, c'est aussi un naturaliste de métier. C'est une piste qui est relevée en 1972 par le naturaliste, zoologiste et écologue John-Edward Cronin dans une haute vallée de l'Himalaya, du Népal. C'est un spécialiste des mammifères de l'Himalaya, il connaît très très bien les pistes d'ours. Un beau matin, très tôt le matin, avant 6 heures, on est encore en pleine nuit froide là, dans sa vallée de haute montagne, il entend un brouhaha près de sa tente. Il se dit, tiens, un grand animal sauvage, il se lève doucement et il ne voit pas l'animal, mais il fait un relevé de piste. Et là encore, c'est des empreintes avec le fameux gros orteil qui est la luxe du bon côté, c'est-à-dire vers l'intérieur comme chez nous les êtres humains et non pas vers l'extérieur comme l'ours. Et puis en plus, en tant que spécialiste des mammifères himalayens, il est formel, il n'a jamais vu ça, alors qu'il connaît sur le bout des doigts les ours himalayens. Voilà, donc on a deux cas d'empreintes qui sont réellement troublantes et qui ne peuvent pas être attribuées à l'ours.
3: Deux pistes sérieuses et inexplicables. C'est mince pour pouvoir prouver l'existence du Yeti. En dehors de cela, le mystérieux bipède a-t-il laissé derrière lui d'autres indices matériels ?
1: On a quelques poils qui n'ont pas été identifiables non plus à des mammifères himalayens connus. On a aussi des parasites inconnus dans les matières fécales attribuées au Yeti. Alors comme souvent les parasites sont spécifiques d'une espèce, certains disent, puisqu'on a trouvé des parasites inconnus dans les matières fécales attribuées au Yeti, eh bien le parasité était forcément inconnu, mais ça c'est pas sûr. Tout ça fait quand même assez maigre. Par contre, ce qui est incontestable, c'est qu'il y a des témoignages de qualité qui se sont peu à peu raréfiés avec le temps et qui décrivaient à chaque fois une sorte d'orang-outan terrestre et pas du tout un ours, si on les prend au sérieux, qui se recoupent bien entre eux.

0: la question qui se pose dans les années 50, c'est de savoir si effectivement le Yéti est un homme ou si le Yéti est finalement une autre espèce animale.
1: Michel Ballot, chercheur indépendant et cryptozoologue.
0: Il va y avoir bien entendu énormément de discussions, de rapports à propos des formes que peut revêtir le Yéti, des témoignages, puisqu'il y a des témoignages par dizaines. On a par exemple les années 70, où une jeune femme gardant un troupeau de yaks entend siffler et elle se sent saisie par derrière. Elle est précipitée dans le torrent et elle voit un Yéti.
2: Un Yéti est arrivé, m'a attaqué et m'a jeté dans la rivière. Sa face était très sombre, il ressemblait à un très vieil homme. J'ai été inconsciente pendant quelques heures et quand je me suis réveillée, j'ai vu que le Yéti avait tué des yaks et des vaches.
0: Et en réalité, lorsque on interroge cette femme paysanne qui gardait ce troupeau, eh bien, cette femme a tout simplement dit: c'est un être qui marche debout, qui mesure à peu près 2 mètres, couvert de poils, avec une tête allongée. Et elle relève qu'en réalité, dans les gens qu'elle pouvait côtoyer, il y avait énormément de personnes qui connaissaient cet animal ou cet être vivant.
3: Suite au succès de l'abominable homme des neiges dans les médias du monde entier, de nombreux chercheurs vont mettre sur pied des expéditions pour tenter de prouver son existence. Ces expéditions ne sont pas menées par n'importe qui. Une des plus célèbres a été conduite par Sir Edmund Hillary en personne, le vainqueur de l'Everest, rien que ça. Mais ça n'a pas donné de résultats concrets.
4: Les premières recherches ont été faites au mauvais endroit.
1: Éric Joie, naturaliste et cryptozoologue.
4: L'erreur a été faite à partir du témoignage de Howard Bury, qui a vu ces créatures dans un champ de neige à 6000 mètres d'altitude. Donc on s'est imaginé que ces créatures vivaient dans la neige, sans penser que vivre dans la neige, comment est-ce qu'ils allaient se nourrir dans les champs de neige. Donc s'il a vu des créatures dans un champ de neige, effectivement, probablement elles passaient d'une vallée à l'autre, donc c'était une zone de passage. Non, c'est pas possible. Ils devaient se nourrir dans les forêts de montagne ou plus bas, où là il y a du gibier, il y a des fruits à saison, il y a des végétaux, etc. Dans la neige, ils peuvent pas se nourrir. C'est pas en capturant de temps en temps un animal qui passerait par là qu'on parvient à nourrir surtout des créatures de bonne taille, quoi. Hein. Donc non, on a cherché au mauvais endroit. Deuxièmement, on a confié ça aux alpinistes. Quel est le but d'un alpiniste quand il est dans une montagne? C'est quoi?
5: Arriver au-dessus.
4: Bon, c'est de grimper. L'expédition du Daily Mail en 1954, où d'abord ils étaient partis avec des chiens, ce qu'il faut déjà pas faire, avec une centaine de porteurs, enfin c'était une armée pratiquement.
5: Ça n'a rien donné.
4: Ça n'a rien donné. Gerald Russell et un autre zoologiste indien étaient bien dedans. Mais en fait, ça, on a dit, oh, on vous met dedans, mais en fait, nous, ce qu'on veut, c'est grimper, quoi.
5: Sir Edmund Hillary, le vainqueur de l'Everest,
4: alors,
5: aussi,
4: alors,
5: a fait une expédition.
4: Oui, mais Hillary, il a fort démoli l'affaire par la suite, quoi.
5: Il n'a rien trouvé.
4: Quelques ans après, puis il a dit, non, moi, j'ai rien trouvé, en fait, non, c'est une... Enfin, bon, il s'est détaché de l'affaire.
3: Il y a eu des expéditions pour essayer de le découvrir, il y en a eu beaucoup. Hein,
6: il y en a eu beaucoup, financés par de grands journaux, des choses comme ça.
1: Éric Buffeteau.
6: Elles n'ont pas abouti à une découverte concluante, c'est bien ça qu'on peut regretter, évidemment. Et puis aussi, il y a eu on a cru à un moment tenir des pièces, des spécimens tangibles, les fameux scalps trouvés dans un monastère bouddhiste, et auquel Bernard Wehmann s'est beaucoup intéressé, qui était censé être la peau du crâne du Yéti.
3: Effectivement, il existe des scalps de Yéti. Bernard Revelmans, le père de la cryptozoologie, l'étude des animaux cachés, en avait récupéré quelques-uns. Ces supposés crânes d'abominable homme des neiges faisaient partie des pièces les plus étonnantes de sa collection. À sa mort, Revelmans a légué toutes ses archives, toute sa collection au musée de zoologie de Lausanne. C'est une collection unique au monde qui fascine les visiteurs.
7: On a une partie de notre exposition permanente qui est consacrée à la cryptozoologie.
1: Chantal Ebonguet, chargée de communication au musée de zoologie de Lausanne.
7: On a régulièrement des demandes de visite de la collection. Les gens s'arrêtent devant cette vitrine, posent beaucoup de questions. Ça titille l'imagination, les animaux cryptozoologiques. Dans les objets, on a des choses étonnantes. On a un scalp de Yéti, par exemple.
5: Incroyable.
7: Qui en réalité est un... Enfin, alors peut-être tout ça, évidemment, c'est des artefacts et des faux, mais Dans la démarche cryptozoologique, en fait, ces artefacts, ils sont importants parce que l'idée de Veulemans, dans sa démarche, c'est vraiment de dire s'il y a un témoignage qu'un tel animal existe, il faut aller recueillir ces témoignages. Et le fait que ça soit des faux, ça ne veut pas dire que l'animal n'existe pas, ça veut dire qu'on ne l'a pas encore trouvé. Et le jour où on l'aura trouvé, si on veut, la démarche cryptozoologique par rapport à la démarche zoologique, c'est de dire on a des témoignages, soit photos, soit des récits souvent qu'un tel animal existe, on va aller chercher les indices. Quand on aura trouvé ces indices, on va essayer de trouver l'animal, et si on trouve un spécimen de cet animal, et ben ça passe la cryptozoologie. Ce qu'il a fait, c'est de chercher justement ses traces pendant toute sa vie. Ce qu'on a, nous, en collection, c'est le résultat de ses recherches. On a un faux scalp de Yeti. Les moines tibétains ont compris que ça intéressait les touristes, donc ils créent des faux scalps de Yeti en peau de chèvre ou en peau de cheval. En l'occurrence, le nôtre est en peau de cheval qu'ils vendent aux touristes. C'est très, très réaliste.
3: Faux scalp ou pas, Bernard Heuvelmans s'était convaincu de l'existence de l'abominable homme des neiges. Il explique sa théorie au micro de Jacques Chancel pour l'émission Radioscopie en 1980 cette fois.
8: Pour moi, l'Yeti, c'est un gigantopithèque. Cette hypothèse a été reprise par la suite par un savant britannique, au nom russe d'ailleurs, Tchernetsky, puis par mon collègue, le professeur Carlton Kuhn, en Amérique, qui était mêlé un peu à cette histoire-là, que je suis allé voir tout de suite après la découverte, et puis récemment par ces zoologistes américains qui sont allés là et qui se rangent aussi à cet avis-là.
0: Bernard Heuvelmans, dans les années 50, pose les bases du Yeti himalayen,
9: Michel Ballot,
0: en précisant qu'en réalité il y aurait deux formes de Yeti himalayen, c'est-à-dire le grand Yeti que les Sherpas appellent Dzoutai et le petit Yeti que les Sherpas appellent Metai. Et géographiquement, ces Yetis, et en particulier le grand Yeti, c'est celui qui nous intéresse le plus, seraient cantonnés dans les zones de l'Himalaya, de la Chine, où il aurait un nom appelé Yeren, et qu'on trouverait aussi en Sibérie, zone dans laquelle on lui donne le nom de Tchouchouna. Alors, Heuvelmans, dans les années 50, a pensé que le grand Yeti pourrait être assimilé au singe géant gigantopithèque, qui était un immense singe préhistorique, qui était et qui est éteint officiellement depuis à peu près 500 000 ans, et qui pouvait mesurer jusqu'à 3 mètres.
3: Le gigantopithèque était donc une sorte de singe préhistorique géant, véritable King Kong avant l'heure, qui a sans doute inspiré Marianne C. Cooper, le réalisateur du film mythique consacré au roi des singes en 1933.
10: Nous a-t-on parlé de Kong ? Mais oui, une de leurs superstitions, n'est-ce pas ? En tout cas, ni une bête ni un homme. Quelque chose de monstrueux, une puissance, encore vivante, tenant toujours l'île sous sa domination terrifiante.
11: Le gigantopithèque, il est de la même époque que ces orang-outans continentaux qui vivaient dans les Himalayas il y a quelques centaines de milliers d'années, voire un million d'années de ça.
9: Benoît Grison.
11: Et si les orang-outans continentaux sont suspectés d'avoir été plus terrestres que ceux d'Indonésie actuelle et plus gros, le gigantopithèque, qui est aussi un cousin des orang-outans, lui était quasiment démesuré, parce qu'il avait une taille d'environ 3 mètres. C'est le plus grand singe qui ait jamais vécu. C'était très séduisant dans la mesure où le gigantopithèque s'est éteint qu'il y a 200 000 ans de ça, de penser que sa survivance expliquerait au moins une partie du mythe du Yeti. Sauf que ça ne colle pas, pour des tas de raisons. La première, c'est que les descriptions simiennes, alors je vous parle pas de l'Est du Tibet où on décrit le Yeti comme un ours, et c'est clairement à ce moment-là celui qu'on appelle l'ours bleu du Tibet, mais qui n'est qu'une variété d'ours brun, c'est à cause de certains reflets du pelage. Mais quand les descriptions ne décrivent pas un ours, mais un grand singe, et elles existent si on les prend au sérieux, et c'est au Népal ou au Bhoutan, à ce moment-là, le grand singe décrit ne fait pas 3 mètres de haut, hein, comme le gigantopithèque. Il a plutôt la taille d'un très gros orang-outan, ou au maximum celui d'un gorille. Déjà, la taille ne colle pas. D'autre part, les descriptions recoupées de la partie simienne du dossier au Bhoutan ou au Népal, où on décrit bien le Yeti comme un grand singe, qu'on croit ou pas les témoins, eh bien, ces descriptions-là sont suffisamment précises pour qu'on ait même des détails sur la denture. Or, la denture est tout à fait typique de celle de certains grands singes, c'est-à-dire qu'il y a d'énormes canines qui dépassent de la lignée des dents, hein, ce qu'on appelle un diastème, il y a même un vide entre les canines et certaines dents, alors que le gigantopithèque, Il n'était pas que démesuré, près de 3 mètres de haut. Il avait par convergence évolutive une dentition, une rangée dentaire sans dépassement qui ressemblait à une rangée dentaire humaine. Et ces dents du gigantopithèque font suffisamment humaines pour que d'ailleurs certains des premiers découvreurs des fossiles de gigantopithèque se soient demandé si c'était pas par hasard un hominin géant. Un être qui aurait été dans notre arbre généalogique, mais qui aurait été très très grand. En réalité, non. C'est bien un animal qui fait partie des pongynés, le groupe des orang-outans. Mais par contre, il n'a pas une dentition de grand singe classique. Et si l'on prend les descriptions par contre du Yeti, il y a des témoins, et pas mal de témoins dans ces descriptions crédibles qui ont parlé des dents. Et les dents ne font pas du tout humaines, alors que celles des gigantopithèques font humaines. Aussi surprenant que ça puisse paraître, c'est une convergence évolutive pour ce grand singe. Le gigantopithèque, on aimerait, parce que c'est une sorte de super King Kong, qui vive encore, mais c'est pas crédible.
6: On est encore dans ce schéma où on essaie d'expliquer un cryptide par un animal qui a existé autrefois, mais qui en théorie n'existe plus aujourd'hui.
1: Éric Buffetaud.
6: Et ça permet d'imaginer donc un primate qui serait adapté à la vie dans les montagnes, etc. Quand j'ai lu le livre de Vermont à ce sujet, j'ai trouvé que c'était intéressant, mais enfin j'avais peut-être 12 ans à l'époque, donc j'avais pas forcément un très grand esprit critique. Aujourd'hui, je suis beaucoup plus, et j'avoue que je suis assez tenté de croire qu'il peut y avoir des histoires d'ours à l'origine du Yeti.
11: Les gens qui disent le Yeti, c'est un des ours himalayens, ont-ils raison ?
1: Benoît Grison.
11: À un certain niveau, oui, parce qu'il y a énormément de confusion avec l'ours. Nous avons aussi une certaine variété d'ours qui vit dans l'est du Tibet et qu'on appelle l'Ursus arctos prinosus, qui est une variété, une race géographique d'ours, mais qui est extrêmement agressif, qui s'attaque au bétail, qui est redouté par les populations de l'est du Tibet et qui est considéré comme un véritable croque-mitaine. Et bien cet Ursus arctos prinosus, cette variété d'ours qui a un comportement extrêmement agressif vis-à-vis de l'humain, cet ours brun-là, et vis-à-vis du bétail, que ce soit les bovins ou les moutons, dans l'est du Tibet, a clairement alimenté le mythe du Yeti.
6: Il y a tout un livre de l'alpiniste Reinhold Messner qui a été publié il y a quoi, une dizaine d'années maintenant, qui a fait une enquête dans l'Himalaya sur le Yeti, et qui parvient à la conclusion que vraisemblablement derrière tout ça, il s'agit d'ours.
1: Éric Buffetaud.
6: On sait que l'ours, dans beaucoup de traditions, en tout cas en Eurasie, est souvent assimilé à l'homme. On lui prête des comportements plus ou moins humains. On trouve ça par exemple dans les Pyrénées, il y a toutes sortes d'histoires sur des ours qui se comportent comme des hommes. Hein. Donc c'est un thème folklorique assez fréquent, l'ours humanisé. Mm-hmm. Je pense que c'est une possibilité. Parce que l'ours est un des rares animaux qui peut se tenir sur ses pattes de derrière et se déplacer sur ses pattes de derrière. Il y a évidemment certains singes qui le font aussi, mais il n'y a pas tellement d'animaux qui font ça. Et surtout dans les régions en question où il n'y a pas de singes, l'ours c'est le seul animal qui peut se déplacer un peu comme un bipède humain. Donc je pense que ça explique un certain nombre d'histoires qui courent autour des ours. Pourquoi pas pour le Yeti ?
3: Il est exact que le grand alpiniste Reinhold Messner a longuement enquêté sur le Yeti. Ce n'est pas le premier venu. Il connaît ces régions comme sa poche. Il est le premier homme à avoir gravi les 14 sommets de plus de 8000 mètres. Et il est aussi le premier à avoir réalisé l'ascension de l'Everest sans oxygène. Dans son livre « Yeti, du mythe à la réalité », il conclut que l'abominable homme des neiges est un ours. Mais il faut bien avouer que ses écrits et ses conclusions ont suscité la polémique parmi les cryptozoologues.
0: Messner a eu sa première déclaration à propos du Yeti en 1986 dans le quotidien Nice Matin.
1: Michel Ballot, chercheur indépendant et cryptozoologue.
0: Et voilà ce qu'il dit. L'abominable homme des neiges existe. Reinhold Messner l'a rencontré. L'alpiniste italien devenu après l'ascension du Loste le 16 octobre dernier le premier homme à avoir gravi les 14 sommets de plus de 8000 mètres a affirmé avoir vu le Yeti. J'ai vu une créature mi-être humain, mi-animal, a-t-il déclaré lors d'une conférence de presse. J'ai vu ce que les Tibétains et les Sherpas appellent le Yeti. Ensuite, Messner va rester relativement dans l'anonymat et c'est en 1997 qu'il reparle à nouveau en disant « J'ai trouvé le Yeti, nous nous sommes rencontrés, nous nous sommes observés les yeux dans les yeux ». Ensuite, on apprend que Messner achète soi-disant un squelette de Yeti à des nomades dans une zone entre l'Inde et le Pakistan en 1997 Il dit avoir photographié une mère et son petit, etc., etc., etc. Donc, on se dit dans les années 90 que, en réalité, grâce à la pugnacité de Messmer, on va enfin pouvoir avoir des photos et on va pouvoir finalement donner une classification peut-être zoologique à cet être de cette zone-là. Et en réalité, il n'en est rien puisque quelques années plus tard, Messmer retourne sa veste puisque il dit tout simplement qu'en réalité, le Yeti serait un ours de l'Himalaya. Alors, on n'a pas beaucoup d'affirmations sur ce qu'a pu dire Messmer. Pourquoi finalement, dans les années 80, il a dit « j'ai vu le Yeti, je sais ce que c'est », etc. Je pense qu'il y a eu beaucoup de publicité qu'il a voulu faire autour de lui, pour qu'enfin, il se rende compte, dans de nombreux articles du reste, il a dit « non, finalement, c'est un ours ».
4: Moi, j'ai lu le livre.
1: Éric Joie, naturaliste et cryptozoologue.
4: Au début, il a vu un Yeti, il dit qu'il en voit un, etc. Il le décrit.
5: Oui, il est à 3 cm, lui. Hein.
4: Il a presque touché, quoi.
5: Tout juste s'il ne se batte pas.
4: Dans ses premiers témoignages, c'est vraiment... Mm-hmm. Et puis, il vient vers l'ours, et puis il revient vers le Yeti, puis il parle à un lama, et puis il dit oui, non, finalement, non. Et puis, non, il fait des oscillations entre l'ours et le Yeti et le primate. Donc, il va de l'un... Et finalement, on arrive... Ah oui. Finalement, qu'est-ce qu'il a vu? Ben, on n'en sait rien, il ne le dit. On est un peu sur sa fin, quand on a fini ce bouquin. Et on se demande s'il n'a pas eu des pressions, pas de pressions scientifiques et politiques, mais d'autorités, et religieuses et autres locales, qu'on lui a dit, écoutez, ça fait partie de nos traditions, de notre religion, bouddhisme, lamaïsme. Préférerais que vous ne poussiez pas trop là-dessus, quoi. Hein. Il n'a pas trop envie de voir des étrangers débarquer dans nos monastères et des touristes débarquer dans notre monastère pour voir le Yeti, etc.
3: Les monastères tibétains pourraient révéler bien des secrets concernant le Yeti. C'est dans un monastère qu'on a retrouvé des faux scalpes, mais aussi une supposée main momifiée d'abominable homme des neiges qui finalement n'a pas convaincu grand monde. Et si, dans un monastère isolé, il existait un vrai squelette de Yeti ou un cadavre momifié? C'est ce qu'affirme l'explorateur savoyard Christophe Hagenmüller. Et dans son ouvrage, Le dernier Yeti, secret d'Himalaya, il apporte des preuves. Non seulement il a pu observer le cadavre d'un Yeti, mais il l'a même photographié. Et pour lui, aucun doute, il s'agit bien d'un ours. Il raconte son histoire incroyable au micro de France Bleu, pays de Savoie.
9: C'est pas l'abominable homme des neiges, mais l'abominable ours des neiges. Un Yeti qui sévit toujours au Tibet, qui est bien réel, qui est le monstre que nous décrivent encore aujourd'hui les populations tibétaines. Ça ne correspond malheureusement pas à ce que les explorateurs cherchaient, mais la beauté de la chose, c'est que le Yeti existe bien. Donc fin du mythe pour l'abominable homme des neiges, mais pas fin du mythe du tout pour l'abominable ours des neiges.
12: Donc le Yeti est un ours et vous êtes l'un des rares à avoir vu un cadavre de cet ours Yeti.
9: Alors je pense qu'il y en a beaucoup qui pensent en avoir vu dans les monastères, notamment des reliques, des crânes ou des os ou des mains conservées religieusement dans ces monastères. En fait, ce sont tous des faux, ça, les études scientifiques l'ont montré. Moi j'ai eu la chance effectivement d'être introduit auprès des populations dans les villages les plus reculés de l'Himalaya et d'avoir eu la chance de voir deux Yetis en dépouille. Une dépouille d'un Yeti entier tué il y a une quarantaine d'années et une patte de Yeti qu'on a bien voulu me montrer après 22 ans d'insistante recherche dans un village lui aussi au bout du monde en Himalaya.
12: Pourquoi tout ce secret? Parce que vous avez dit, bon, vous avez mis énormément de temps, il a fallu gagner la confiance des habitants.
9: Oui, parce que le Yeti c'est un sujet tabou chez les anciens. Alors les jeunes générations rigolent, mais ils rigolent un peu jaune. Il faut savoir que dans cette civilisation tibétaine, les gens sont très superstitieux, croient en une multitude de démons, de gnomes, d'esprits plus ou moins bienfaisants, de déités plus ou moins malfaisantes. Et donc, ils ont une peur de tout ce qui peut attirer le malheur sur eux. Et l'Yeti, qui est un monstre qui sévit encore chez eux, nous a raconté l'année dernière, encore en 2017, une anecdote d'un Yeti qui a dévasté une maison une nuit au mois d'avril. Les gens ont peur du monstre et ont peur de tout ce qui peut leur attirer malheur. Quand quelque chose de malheureux survient dans leur vie, ils croient tous que c'est parce qu'ils ont commis une mauvaise action et donc ils ont peur de parler du Yeti. aussi parce que le fait que rien que d'en parler pourrait attirer le malheur sur eux ou leur famille. Très difficile donc pour moi d'en savoir plus parce que ce sujet reste plus ou moins tabou.
12: Est-ce que justement ce silence autour du Yeti, donc de cet ours, maintenant c'est ours Yeti, est-ce que c'est ça qui a fait sa réputation finalement quelque part ?
9: Alors quelque part oui, parce que les gens ne voulant pas en parler, les explorateurs se sont retrouvés face à des individus qui avaient beaucoup de mal à leur donner des détails. Il faut savoir que les rencontres avec les Yeti sont souvent fortuites, sont souvent le soir dans l'obscurité où ces ours s'approchent soit des cultures, soit du bétail, voire même des habitations. Donc CF, l'anecdote que m'a raconté l'année dernière dans un village. Mais les gens donc, ont beaucoup de mal à parler de ça. Et puis les Occidentaux, pendant trop longtemps, ont cherché, fort de leur science infuse, à démontrer qu'il s'agissait d'un homme archaïque ou du chaînon manquant ou du fameux gigantopec qu'on cherchait depuis des décennies. Et en fait, ils n'ont pas tenu compte de tout le contexte culturel lié au Yeti. Ils ont cherché autre chose que ce dont les gens leur parlaient quand ils voulaient bien leur en parler.
12: Comment vous avez réagi, comment vous avez vu cette dépouille de Yeti ?
9: Alors la première dépouille que j'ai vue était de la taille d'un gros loup, on va dire. Donc j'étais surpris par la taille. J'ai pensé, la première réaction, c'est que c'était un hybride entre un loup et un ours. Mais bien évidemment, ça ne peut pas exister. Ces deux espèces ne s'hybrident pas. Mais c'était pour vous dire un peu le type d'animal que ça représentait. Donc j'étais très surpris, mais j'ai eu la bonne réaction de prendre des poils de ce Yeti en vue d'une analyse ADN. C'était en 1999 ou en 2000. À l'époque, les techniques d'ADN ne permettaient pas encore d'étudier l'échantillon, mais je me suis dit que peut-être plus tard ce serait le cas. Et effectivement, en 2014, l'échantillon a pu enfin être analysé et donner lieu donc à de multiples découvertes qui ont été publiées dans des journaux scientifiques anglais notamment.
12: Alors, vous savez où est cette dépouille ? Preuve qu'à tel point ça l'attire, on vous a proposé de l'argent pour que vous emmeniez des équipes de télé, notamment sur
9: oui,
12: place.
9: Oui, parce qu'en 2012, lorsque le professeur Sykes, qui est un génicien d'Oxford, lance son grand programme de collecte mondiale d'échantillons de prétendus Yeti, il est suivi par une télé anglaise qui fait un reportage qui ensuite a été vendu et publié un peu partout en Europe, sur Arte il y a 2 ans en France. Et cette chaîne de télé anglaise veut absolument aller sur place et voir ce fameux Yeti du Zanskar que j'ai découvert et moi j'ai donné ma parole d'honneur à ceux qui me l'ont montré que jamais je ne révélerai l'endroit où j'ai trouvé et vu ce Yeti et j'ai tenu parole quand bien même ils m'ont, cette chaîne anglaise proposé de m'emmener tout frais payé et même une somme de me donner une somme d'argent pour les mener à la maison du détenteur de ce Yeti, chose que j'ai toujours refusé, que je refuserai toujours parce que j'ai donné ma parole.
3: Christophe Hagenmüller fait allusion à une grande étude qui a été menée il y a quelques années par le professeur Sykes de l'université d'Oxford. L'idée était de récolter des poils, des excréments, des reliques d'abominables hommes des neiges rassemblés depuis les années 50 afin de voir si on pouvait enfin classer le Yeti zoologiquement. Michel Sartori, le directeur du musée de zoologie de Lausanne, a participé à cette grande étude. Hélas, pas de preuve par l'ADN de l'existence d'un grand singe ou d'un homme sauvage inconnu. Les échantillons analysés appartenaient à un ours, avec une petite subtilité.
13: On a eu très peu de déchets dans les échantillons analysés, qui ont tous révélé qu'en fin de compte, on avait affaire à des espèces existantes. Donc aucun n'appartenait à un grand singe ou dont le patrimoine génétique serait suffisamment proche de l'être humain pour pouvoir dire qu'on avait affaire à quelque chose de semblable.
14: Déception donc ?
13: Oui, je pense, quelque part, parce qu'on s'était dit qu'on avait une bonne méthode là. On a une bonne méthode pour pouvoir prouver que même si des êtres sont élusifs, comme on dit, sont très discrets, mais et qu'ils laissent des poils dans la forêt ou qu'ils laissent des poils sur des barrières, on s'était dit que là, on avait peut-être une chance de trouver quelque chose.
14: Mais...
13: je dis pas qu'on était très optimiste, mais on s'était dit qu'on avait, si on n'arrivait pas avec cette méthode-là, ce serait difficile. Donc malheureusement, ça n'a pas fonctionné.
14: Ah, avec des résultats un peu surprenants pour le Yeti, non ?
13: Dans l'article qu'on a publié en 2014, on s'est trompé en comparant la séquence de deux séquences de Yeti du Bhoutan et du Tibet ou du Népal, je crois. On n'avait pas une séquence qui ressemblait à l'ours brun, mais une séquence qui était un peu différente de l'ours brun et puis qui ressemblait vraiment à l'ours polaire. Et puis, en fin de compte, on s'est dit, ben, peut-être que ça veut dire que c'est un hybride entre un ours polaire et un ours brun, mais il n'y a plus d'ours polaire dans l'Himalaya. Donc, en fin de compte, on a échafaudé des petites théories un peu pour dire qu'en fin de compte, il est possible qu'il y a fort longtemps des ours polaires et des ours bruns se soient croisés et que ce soit ses descendants maternels qui soient venus dans l'Himalaya pour coloniser. Il semblerait, d'après des études faites par une autre équipe, très sérieuse aussi par rapport aux ours de l'Himalaya, qu'en fin de compte, il s'agit probablement de la signature génétique d'une espèce qu'on ne trouve que dans la région du Tibet, qui est de l'ours isaline, qui est une espèce d'ours un peu différente de celle de l'ours brun. Mais toutes les preuves qu'on a actuellement génétiques, les tendances ou les observations qu'on a, que ce soit de Ranon Mesmer ou d'autres Sherpas, tendent à montrer d'une façon assez claire que le Yeti, en fin de compte, c'est un ours.
0: Les dernières tendances en ce qui concerne le Yeti himalayen,
1: Michel Ballot, chercheur indépendant et cryptozoologue,
0: serait plutôt une tendance sur un ours polaire, peut-être un ours rouge, qui est une espèce d'ursidé qui vit dans cette région, qui est très rare, qui peut mesurer 2 mètres de longueur, avec des empreintes d'environ 30 cm. Voilà les dernières théories. En ce qui me concerne, je pense quand même que il y a quelque chose qui n'est pas du domaine de l'ours. Et en particulier grâce aux études que les Chinois ont commencé dans les années 1980. Et dès les années 80, les Chinois, même certains paysans chinois, ont affirmé avoir même mangé des hommes de neige. En 1962, par exemple, des soldats de l'armée populaire de libération ont rapporté avoir mangé de la viande d'hommes des neiges qu'ils avaient tués sur les confins orientaux de l'Himalaya. Et tous ces témoins montrent que finalement ce sont des hommes avec une démarche bipède qui sont poilus du haut jusqu'à la tête, bien entendu. Alors, dans les années 80, il y a eu énormément d'expéditions dans certaines provinces chinoises. En 1984, une campagne d'information est décidée par les autorités chinoises. Par exemple, tout Chinois qui avait capturé vivant ce mystérieux primate pouvait empocher la somme de $5000. Donc, le Yeti himalayen, qui est appelé en Chine le Yeren, eh bien, beaucoup de primatologues voient dans ce Yeren une espèce particulièrement rare, qui ne serait pas, par exemple, le fameux singe doré qu'on connaît dans cette zone, ou une espèce d'ours qui est aussi territorialement connue dans ces zones. En conclusion, je pourrais dire que les scientifiques chinois pensent, comme l'avait préconisé du reste dans les années 50 Bernard Revelmans, que ce grand Yeti pourrait, je dis bien pourrait, être le descendant du fameux Gigantopithèque, ce singe géant qui vivait il y a 500 000 ans dans cette zone.
11: On peut être perplexe à ce niveau-là. C'est bien dommage, mais il se peut qu'on n'ait jamais le fin mot de cette histoire. Mais au moins, il y avait une vraisemblance. Pour la partie simienne du dossier du Yeti, il y avait une vraisemblance quant à la survivance d'un orang-outan relique.
13: Mais rêvons! Rêvons, parce qu'en fin de compte, on peut pas apporter la preuve que ça n'existe pas. Nous, ce qu'on peut dire, c'est que dans les échantillons qu'on nous a apportés, il n'y a rien qui laisse supposer l'existence d'une de ces bêtes. C'est tout. Scientifiquement, on peut pas dire plus. Alors, peut-être que les gens qui nous ont envoyé ces échantillons ont mal travaillé. Nous, ce qu'on leur dit, c'est qu'il faut continuer maintenant. Nous, on a tracé une espèce de début de voie. Maintenant, les analyses génétiques coûtent beaucoup moins cher. Allez-y, continuez à collecter des échantillons, que ça soit des crottes, des poils, ou de la salive, ou des... Et puis, faites-les analyser. Et puis, on arrivera peut-être à trouver quelque chose un jour. Mais sur la base de ce que nous, on a eu en main, on n'a aucune preuve. Mais ça ne veut vraiment pas dire que ça n'existe pas. La science ne peut pas démontrer ce qui n'existe pas.

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1: Alors ce soir, on va parler du spiritisme, c'est ça. C'est vieux en plus, je pense.
2: Oui, alors ce qu'on peut... comme tu dis, c'est un sujet très vaste. Alors moi, j'aime bien parler en fait de ce que je fais, moi, puisque je fais partie donc d'un chaînon spirit aujourd'hui, qui est celui de Waterloo.
1: Mm-hmm. Bon, pas très loin ici.
2: Pas très loin, non, dans le Grand Nord. Et en fait, donc le chaînon de Waterloo, c'est quelque chose qui s'apparente donc à la fédération de Allan Kardec. Donc c'est la quand on parle de spiritisme aujourd'hui aux gens, tout de suite, moi je des fois je le fais exprès par rapport à des personnes profanes, je dis ça avec beaucoup de respect, de parler de spiritisme, les gens ont peur.
1: Ouais, parce que ça fait penser au Ouija, les verres et
2: oui,
1: compagnie.
2: Oui, mais c'est il peut avoir du Ouija, il peut avoir plein de choses. Mm-hmm. Simplement les gens ont peur par méconnaissance de la chose, ou alors ils ont des images d'épinal dans la tête, c'est-à-dire il faut nécessairement fermer toutes les fenêtres, fermer les rideaux, mettre une bougie, puis
1: pas
2: invoquer
1: un miroir,
2: les esprits. Puis, voilà, on est très loin en fait de ces images noires et qui font peur, bien sûr, puisque le spiritisme aujourd'hui, la première vocation du spiritisme, c'est d'aider son prochain. Ouais. Très clairement.
1: Donc c'est donc très loin de l'image qu'on a, quoi. C'est...
2: Ah, clairement. Ouais. Ce sont des messages, les messages qu'on reçoit à Waterloo, ce sont des messages, pour la plupart, qui sont des messages christiques. Mmh. Donc, des messages qui invitent à aider les gens, à aimer les gens, à rester unis, à avancer, à évoluer. C'est bien d'ailleurs ce qui est marqué sur la tombe de qui est la plus visitée au Père Lachaise, donc qui est celle de Allan Kardec. Et où il est marqué donc que c'est l'évolution en fait, c'est ça, c'est le spiritisme sert l'évolution des gens. Donc moi aujourd'hui je me fais un très modeste ambassadeur de cette philosophie, puisque c'est presque une philosophie, c'est pas une religion, c'est plus une philosophie spirit, c'est donc d'être à l'écoute du prochain, d'aider les gens et de les aider très modestement à avancer et à penser par eux-mêmes.
1: Ouais, parce que c'est une façon d'être aussi, parce qu'on n'a pas forcément besoin d'adhérer à quelque chose d'un point de vue papier, je veux dire, pour être spirit, quoi.
2: Très clairement, je vais faire un jeu de mots douteux, c'est une ouverture d'esprit.
1: Oui, tout à fait. C'est pas douteux parce que c'est très bien pensé. Et justement, tu parlais du chaînon de Waterloo. Que fait-on dans un chaînon? Alors, parce qu'il y en a plusieurs, il n'y a pas qu'à Waterloo. On entend souvent parler chaînon à tel, chaînon à tel.
2: Bien sûr, il y a même plusieurs fédérations différentes. Il y a des. Alors, dans le chaînon de Waterloo, on reçoit beaucoup de gens en fait qui sont dans le deuil, des gens qui ont perdu donc un être cher, qui ne savent plus où ils en sont. Et bon, moi j'avais posé la question une fois à la présidente Brigitte Pouilly, en fait, de savoir est-ce que les gens on n'interfère pas sur le processus de deuil chez ces gens. Et elle m'avait répondu normalement en fait que quand on pousse les portes d'une telle association, puisque c'est une association, on sait bien où on met les pieds.
1: Ouais, c'est une très démarche clairement. Qu'on fait.
2: Très clairement. Donc en fait, on reçoit des gens. Enfin, je dis on.
1: Le chaînon reçoit
2: des gens en fait pour les aider en fait à accepter le deuil et à s'apercevoir que la mort n'existe pas, puisque c'est bien le maître mot, il est là, c'est que la mort n'existe pas, ce n'est juste qu'un voile, comme on dit, et derrière le voile, ils sont là.
1: Une petite question, justement, peut-être par rapport à mon expérience.

0: personnelle. Moi, avant, j'y croyais pas à tout ça. Enfin, on en a déjà parlé dans plusieurs émissions, peut-être pas avec toi. Et j'ai découvert ça justement suite à un décès d'un proche.
1: Oui.
0: Donc, est-ce que dans un chaînon, justement, il y a beaucoup de gens qui viennent, qui font la démarche justement par rapport à ça, ils ont un déclic. Enfin, moi, j'ai eu le déclic à ce moment-là. Quoi. Mm-hmm.
1: Bah, moi, je me suis posé la question au début. Est-ce qu'il faut nécessairement porter une croix? Quand je dis porter une croix, c'est-à-dire avoir une souffrance très forte au fond de soi pour rejoindre un chaînon. Parce que moi, j'en avais pas, donc je me disais, mince, est-ce que ça va pas arriver un jour? C'était une vraie peur chez moi. Hein. J'ai vraiment posé la question, je me suis dit, qu'est-ce qui va m'arriver? Mais non, pas du tout. Je pense qu'on a tous un but dans un chaînon comme ça. Moi, mon but, il est de retranscrire et d'écrire pour le plus grand nombre possible de gens ce que je vis, ce que je vois et ce qui m'est donné de comprendre là-dedans. Donc en fait, c'est d'aider, encore une fois, c'est d'aider les gens en retranscrivant tous ces messages qui sont reçus par des guides. Les guides sont, comme on appellerait nous, des anges gardiens dans la Bible. En fait, quand on regarde la Bible, tout est dedans. On parle des anges gardiens, on parle, sans faire de mauvais procès aux religions. C'est vrai qu'il y a beaucoup de choses qui ont été récupérées, diabolisées, et aujourd'hui on a peur de ça, justement parce qu'il y a eu cette diabolisation à travers les âges. Et puis bon, ça remonte pas d'aujourd'hui, hein, donc, mais effectivement, il faut quand même spécifier que le spiritisme, c'est quelque chose de qui peut être dangereux et qui ne doit pas être fait n'importe comment. Il y a des protocoles, il y a des prières de protection. Il faut appartenir à un groupe. Il ne faut pas faire ça tout seul chez soi avec des adolescents de 16-17 ans. Ça, c'est clairement quelque chose qui se fait souvent, malheureusement.
0: Ouais.
1: Et c'est clair que les hôpitaux psychiatriques sont peuplés de gens qui ne sont pas revenus.
0: J'avoue. Je l'ai fait quand j'avais cet âge-là.
1: Mais tout le monde
0: fait
1: une fois
0: ou deux. Voilà. Après, voilà.
1: Mais il y a des gens qui, faut savoir que quand on fait ce genre de choses sans protocole, on peut être mis en contact avec des mauvaises entités qui viennent, en tout cas des entités qui sont très bassement évoluées et qui viennent
0: ils
1: du
0: viennent
1: bas
0: jouer,
1: astral.
0: En fait, ouais. Ils viennent jouer avec nous, quoi.
1: Voilà. Et le bas astral, c'est quelque chose qui est pas super à contacter, quoi. Donc là, clairement, il y a des prières de protection, il y a un protocole, il y a vraiment une méditation qui est faite pour commencer. Il y a bien 30 à 40 minutes de préparation avant de commencer la séance à proprement parler. Et méditation, prière, prière pour les malades, prière pour les personnes défuntes. Et après, il y a encore une prière et là, on peut commencer. Donc, tu me demandais tout à l'heure, donc dans le chaînon Waterloo, oui, c'est le Ouija qui est employé.
0: Voilà,
1: donc,
0: c'était ma question qui allait venir. Donc,
1: vous j'ai anticipé.
0: tu lis dans mes pensées. Donc, c'est ça, c'est un Ouija. Et c'est quoi un Ouija, pour ceux qui ne connaissent pas?
1: Alors, le Ouija, c'est une planche qui est généralement en bois, qui fait, je sais pas les dimensions, mais qui fait 1 mètre sur 80 cm, quelque chose comme ça, peut-être un peu plus petit.
0: Ah, c'est quand même grand.
1: Hein. Oui, bah, il faut suffisamment de place, sinon, en fait, il y a toutes les lettres de l'alphabet qui sont inscrites dessus. Et il faut suffisamment d'espace entre elles pour pas avoir de qu'on se demande si c'est telle lettre ou telle lettre.
0: Ouais.
1: Et donc en fait, il y a également les chiffres, donc de 0 à 9, et il y a une case où il est marqué oui,
0: oui,
1: une autre où il est marqué non. Là, il y a ce qu'on appelle une goutte. Une goutte, c'est une pièce en bois qui est profilée, en fait, qui est montée sur des petites roulettes. Et deux médiums, en fait, s'assient côte à côte et posent leurs mains côte à côte, donc sur cette goutte. Voilà, okay. avec le chaînon, donc avec tous les membres du groupe qui sont autour. Et puis on attend, et généralement on n'attend pas très longtemps avant que quelqu'un se manifeste.
0: Ah oui, donc après là, cette fameuse goutte bouge sur la planche.
1: Oui, tout à fait. Mais ce qui m'avait beaucoup surpris les premières fois où j'y suis allé, c'est la vitesse, la rapidité avec laquelle une goutte peut se mouvoir comme ça. Mais c'est vraiment impressionnant, parce que pour celui qui doute aujourd'hui que ça peut se passer et que ça peut être induit par les deux médiums qui poussent la goutte, c'est proprement impossible, puisqu'ils ne regardent même pas en fait où la goutte va, et les mots se font en quelques secondes, quoi.
0: Ah oui, donc il y a quelqu'un qui prend note à côté pour retenir toutes les lettres.
1: Alors oui,
0: ça doit être long en plus.
1: Tout à fait. Alors non, parce que la phrase, elle se fait en deux minutes, même pas. Et des fois, ça va tellement vite qu'on n'a même pas le temps de noter la lettre. Donc il faut demander à l'esprit de recommencer, de
0: plus
1: dire
0: doucement.
1: Le mot, on n'a pas vu. Des fois, ça va très très vite. Très très vite.
0: Et est-ce que vous posez une question, ou alors des fois ils arrivent comme ça, hop, en disant quelque chose?
1: Alors les deux sont possibles. Généralement, on demande qui est là pour commencer. Ça peut être par exemple des entités qu'il faut délivrer, que les guides envoient pour délivrer, c'est-à-dire des entités qui sont dans le bas astral. Ça arrive de temps en temps, de plus en plus souvent même. Mm-hmm. Donc ce sont des gens perdus, donc on retrouve leur passé, leur appartenance, je dirais, s'ils sont de ce siècle-ci. Il y en a beaucoup de la guerre précédente, par exemple, ou de la guerre 14, ou des gens qui sont perdus, ou qui sont même pas conscients, qui sont décédés dans un bombardement, par exemple. Donc ils se demandent ce qu'ils font là, mais ils étaient sur les lieux là bien avant nous. Ça, c'était un exemple. Sinon, il y a une éthique dans le code spirit, c'est de ne jamais appeler qui que ce soit. On peut appeler un guide, on peut appeler un être de lumière, parce que ça, c'est encore au-dessus. Il y a une espèce de hiérarchie là-haut que je vais pas développer maintenant, sinon demain on y est encore. Mais c'est vraiment tout est possible. Et donc on reçoit aussi un enseignement, parce qu'on le demande, donc on appelle ça une séance de travail. Ça, c'est généralement le premier samedi du mois, et on travaille vraiment sur un enseignement, à savoir comment ça se passe. Ce sont des questions très précises. Généralement, on compose, et ce sont des guides qui répondent, et on a des réponses très précises aussi.
0: Ok, donc c'est vraiment quelque chose de très précis. Et justement, quelqu'un qui demande une précision sur le chat, Amy.
2: Alors, on nous demandait si on pouvait créer sa propre planche de Ouija.
1: Oui.
2: Mais donc ça veut dire lui-même tout seul chez lui, donc tu as répondu un petit peu à la question.
1: Attention, oui. Mais pour les planches de Ouija, pour vous dire, c'est extrêmement démocratisé aux États-Unis, où on en trouve dans les grands magasins au milieu des jeux de société.
0: D'accord. Ah oui, à ce point-là.
1: Donc on trouve ça dans n'importe quel magasin aux États-Unis. Donc oui, faire une planche de Ouija, c'est extrêmement facile. Faire le Ouija et converser les esprits, attention, ça devient beaucoup plus dangereux.
2: Voilà, comme tu disais, il y a une préparation avant.
1: Oui. Il y a même beaucoup plus qu'une préparation, puisqu'il faut savoir que les membres du chaînon de Waterloo, comme ceux d'ailleurs, ont une préparation avant d'une année, voire deux années à l'enseignement de Allan Kardec, de la philosophie spirit, parce qu'on n'aborde pas, on rentre pas dans la porte et on arrive derrière. Il faut vraiment savoir où on va, où on met les pieds, ce qu'il faut faire, ce qu'il faut pas faire. Il y a vraiment un enseignement qui est donné, totalement bénévole. Et c'est quelque chose qui est nécessaire d'avoir. Moi, Allan Kardec, bon, j'ai 44 ans aujourd'hui. Allan Kardec, je n'étudie pas ça, mais je le lis depuis que j'ai 15 ans.
0: Il y a de quoi lire.
1: Oui, des bouquins, il y en a, oui.
0: Ouais, c'est sûr.
1: Je pense qu'il faut lire vraiment le livre des esprits et le livre des médiums, qui sont les deux titres majeurs de sa bibliographie, pour déjà comprendre ce qu'est la philosophie spirit.
0: Ouais. C'est des livres assez costauds à lire. Je les ai lus tous les deux. Le livre de médium, je crois que je l'ai même pas fini parce que j'avais saturé un petit peu, mais il y a tellement de bonnes choses.
1: Le livre des esprits est plus facile à lire, ouais. Et c'est passionnant, hein.
0: Ouais, mais il faut le lire d'ailleurs dans le sens d'abord le livre des esprits et après le livre des médiums. Oui. Parce que sinon on va pas comprendre, je pense. Moi je le savais pas, mais j'ai lu le livre des esprits en premier, donc j'ai eu de la chance. Parce que après, quand je lisais le livre des médiums, je me dis, c'est quand même celui qui a pas lu l'autre livre, il va rien comprendre du tout. C'est des fous qui écrivent ça. Ou...
1: Alors il y a une question qui disait est-ce qu'on peut appeler directement les personnes. Donc je vais moduler un petit peu cette réponse. Si on souhaite avoir des réponses ou des nouvelles d'une personne défunte.
0: En particulier.
1: On ne peut pas l'appeler directement parce que faut savoir que quand on a un certain degré d'élévation, redescendre sur Terre dans la matière, c'est quelque chose qui leur est extrêmement pénible et on risque de les déranger parce qu'ils continuent de travailler là-haut. Ouais. Il y a toujours un travail d'évolution. La vie continue. Pour les gens qui en doutent encore aujourd'hui, il ne se passe pas même une seconde entre le trépas et la vie d'après.
0: Ouais, ils sont pas juste de l'autre côté en train de gambader dans des plaines vertes comme on peut imaginer.
1: Alors il y a ça aussi, je pense.
0: Oui, mais bon.
1: Ça c'est une projection de l'esprit, donc je pense qu'ils peuvent faire ce qu'ils veulent en fait. On peut quand même avoir des nouvelles des personnes défuntes, mais en demandant des nouvelles de cette personne. Et là, soit la personne va être autorisée par les guides ou par les êtres de lumière ou les gens supérieurs à descendre, à donner des nouvelles elle-même, soit elle va envoyer un messager. Qui va être en communication, je dirais, spirituelle en fait, et envoyer le message comme ça.
0: Ok, donc c'est comme ça que ça se passe. Oui. Et justement, par rapport à nous, on fait des conférences, hein, tu veux d'ailleurs y assister. Mm-hmm. On fait des expériences médiumniques avec un médium, donc que ce soit Thomas ou alors Fabienne qui vient. Pour eux, comment ça se passe? Est-ce qu'ils demandent l'autorisation aussi de leur côté à un guide? Ou alors, parce que nous en général, on a des messages des personnes directement.
1: Oui.
0: Mais bon, peut-être qu'après, eux, en tant que médium, ont une faculté supérieure de pouvoir les contacter sans que eux, ça les fasse descendre trop bas.
2: Moi, je vois ce que je veux dire. Ils ne contactent pas, c'est les défunts qui se présentent directement.
0: Voilà. Ouais, enfin, oui. Voilà. Mais bon, ils doivent quand même entrer en contact dans le sens où il y a une discussion qui se crée d'une certaine façon.
1: Mais
0: quoi.
1: Ça, c'est pas un souci. Je pense que la voyance sur photo, c'est ça, la voyance sur photo ou des choses comme ça. D'abord, tous ne se manifestent pas.
0: Non.
1: Et en plus, il y en a qui choisissent de le faire et de venir et de parler. Et là, c'est un autre canal, je pense. Mais je pense que quand même, il y a un protocole de respect qui s'installe des deux côtés, et entre le médium, entre les personnes défuntes, il y a vraiment quelque chose qui se passe avant.
0: Ouais, c'est vrai que les gens ne le voient peut-être pas, le public en conférence, ça on peut le dire parce qu'il y en a beaucoup qui viennent et qui nous écoutent en radio, c'est que ce soit Fabienne ou Thomas, les médiums qui viennent se préparent avant de venir à la conférence, on ne le voit pas, mais ils sont occupés, ils se recueillent, ils font plein de choses, ils viennent pas juste hop on prend les photos, on y va quoi, c'est pas comme le téléphone. Hein.
1: C'est exactement comme une séance de spirit, il y a une préparation, il y a une mise en condition, il y a une protection aussi, parce que pour pas se faire embêter, comme on disait tout à l'heure, par des entités du bas astral, il y a vraiment une connexion, il y a une élévation des vibrations. Voilà. Mmh. Il faut élever ces vibrations pour rentrer en contact avec les gens.
0: Ouais. C'est se mettre en communication via l'élévation de la vibration, en fait.
1: C'est devenir un canal, et c'est devenir se mettre à disposition, en fait, de ces gens qui veulent communiquer.
0: Ok. Donc quand vous faites le Ouija au chaînon, c'est un peu ça, en fait. Tout le monde se met à un certain niveau de vibration qui permet d'enclencher la machine.
1: Oui. Et le taux vibratoire est extrêmement important, puisque c'est de là que découle en fait tout le succès d'un chaînon, c'est-à-dire que le taux vibratoire doit être parfaitement harmonisé entre les gens. Donc ça se fait pas en une fois, en deux fois, en trois fois, mais ça se travaille et ça devient quelque chose de récurrent après à chaque séance.
0: Okay.
1: Il y a vraiment un taux vibratoire qui doit être assez élevé. Quand il l'est pas, les entités en fait, je pense, sont d'un certain niveau en fonction du taux vibratoire du groupe. C'est comme ce qu'on appelle un égrégore, c'est-à-dire c'est une masse en fait de gens qui fait que l'élévation se fait avec le comment dire, l'âme spirituelle en fait ne fait plus qu'une avec le groupe qui communique avec les gens.
0: Ok, bon, c'est assez bien de ce côté-là. Est-ce que vous faites que le Ouija?
1: Alors, il y a aussi, non, il y a aussi de...
0: Enfin, nous, on connaît, enfin, moi, je connais, il y a le verre, là, avec des lettres autour. Est-ce que ça se pratique?
1: C'est le Ouija, hein, c'est pareil. Hein,
0: c'est pareil.
1: C'est le même principe, c'est le même principe, le verre. Bon, là, c'est vraiment la goutte profilée sur... C'est plus facile parce qu'en fait...
0: C'est un outil, quoi.
1: C'est un peu comme en radiesthésie. Il y a certains pendules qui sont plus aiguisés que d'autres, avec une pointe fine. Là, le verre, c'est un petit peu plus grossier dans le sens où ça désigne moins facilement une lettre. Là, c'est en forme de pointe, on dirait une goutte, une goutte d'eau, donc c'est plus facile. Mais sinon, il y a d'autres formes de communication. Il peut y avoir beaucoup d'écriture automatique. Mm-hmm. Aussi, alors chaque médium, je dirais, on est tous médiums, mais on a chacun une spécialité. Et c'est ça qui fait la force d'un chaînon, c'est-à-dire que chacun apporte sa contribution avec ses aptitudes à lui. Mm. Donc effectivement, oui, il y a de l'écriture automatique, il y a de l'écriture intuitive. Ça, c'est moi, je peux en parler puisque c'est comme ça que j'écris mes livres, en écriture intuitive, beaucoup le dernier d'ailleurs. Sinon, il peut y avoir aussi de temps en temps, et selon certains chaînons, ce qu'on appelle des incorporations.
0: Ah oui.
1: ce qui est en fait une ouverture totale du canal du médium par rapport à la venue d'un esprit. Voilà,
0: ce qui là, c'est un peu ce qu'on voit vulgairement dans Ghost.
1: Oui, c'est ça, oui.
0: Avec la médium.
1: Mais c'est bien que des films comme ça vulgarisent un peu les infos, parce que on y vient de plus en plus. Il y a eu L'Au-delà il y a pas très longtemps, il y a un an ou deux avec Clint Eastwood. Il y a de plus en plus de films qui traitent de ça, et je pense qu'il y a une vraie demande par rapport à ça.
0: Ouais.
1: Moi, je peux parler, par exemple, si tu m'autorises,
0: bien sûr,
1: de Stéphane Alix, qui a fait une série d'émissions qui était pas mal. En fait, l'année dernière sur M6, c'était Enquête Extraordinaire. Mm-hmm. Et il y en avait une série de 6. Moi, je l'ai contacté, Stéphane Alix, parce que je savais qu'il y avait un truc à faire avec lui. Donc, je lui ai envoyé le livre. On est en contact. Et bon, c'est des gens qui travaillent là-dessus pour montrer aux gens que la mort n'existe pas. C'est une vraie quête. Et c'est une quête journalistique.
0: Ils font pas ça, voilà. Ils font pas ça dans un but commercial.
1: Non, pas du tout. Ça n'a aucun intérêt. Moi, c'est clair. Très modestement, je dis, je suis pas là pour vendre des livres. Je m'en fiche complètement. Moi, je veux vraiment. Si demain j'arrive à montrer aux gens qui s'y intéressent à ça que la mort n'existe pas, c'est ça que je veux faire. Mm-hmm. C'est ça que je veux faire. Les livres, je les écris pas pour l'argent. Je m'en fiche complètement. C'est vraiment pour essayer de démocratiser une information qui nous a été donnée, qu'on a la chance d'avoir, comme vous deux. C'est un privilège, je pense, d'évoluer dans ces sphères-là. Donc il ne faut pas garder ça pour soi, il faut le redistribuer autour de soi, mais gratuitement.
0: Tout se fait naturellement. Enfin, nous, on l'a vu.
2: Et tu es guidé, toi aussi.
1: Mm-hmm. Oui.
2: Voilà, donc tu es poussé à le faire. Oui. De toute manière.
1: Et même quand on doute, de toute façon, on nous remet toujours dans le droit chemin. Donc, ouais. C'est clair. J'ai perdu mon beau-père il y a quelques mois, mais ça tu le sais. Ce que tu sais pas, c'est que la dernière séance, il s'est manifesté à travers justement quelques mots en écriture automatique, à travers un médium qui n'avait jamais fait ça à la séance auparavant, et qui m'a dit, alors de mémoire, qui disait, il m'a dit je suis bien. Il était marqué Bruno. Il m'a dit continue d'écrire. Ton travail est très important. J'écrirai ton prochain livre en collaboration avec toi. On t'aime tous et on te soutient de là-haut. Voilà, c'était ça.
0: Ça doit faire très
2: c'est
0: plaisir.
2: Très beau,
1: ouais. C'est très perturbant.
0: Ouais. Ouais, ça doit être rassurant aussi.
1: C'est rassurant, c'est très perturbant. C'est de me donner des frissons d'ailleurs.
0: Ouais.
1: Mais c'est quelque chose, oui. C'était mon rêve en fait d'écrire encore à nouveau un livre avec lui, puisque les quatre précédents, je les ai fait avec lui. Donc là maintenant, ça va se faire autrement.
0: De la meilleure façon qui soit, entre guillemets.
1: Oui. J'ai confiance. Ouais. Et oui, il y avait un autre mot qui disait des pistes de travail te seront données. Donc j'attends.
0: Ah, ce sera le 5,
1: il y a quelques idées, livre. Mais
0: justement que tu parles de tes livres, c'est le moment d'en reparler. Lesquels t'as écrit?
1: Oui.
0: Moi, j'en ai lu plusieurs, mais bon, tout le monde ne connaît pas ton parcours, donc voilà. Quel bouquin? Moi, j'ai lu Le Pendule dernièrement, que j'avais pas encore lu.
1: Ça, c'est le deuxième.
0: Voilà, ça, c'est le deuxième.
2: Secret de Magnétiseur.
0: Secret de Magnétiseur aussi.
1: Ah, Secret de Magnétiseur, il continue d'être édité. Je suis content, on est arrivé à la deuxième édition. Maintenant, il est en poche. Enfin, apparemment, ça touche beaucoup de gens.
2: Mm-hmm.
1: Et je suis très content, justement, parce que c'est aussi un petit peu le testament spirituel de mon beau-père, puisque c'était lui qui parlait là-dedans, en compagnie de deux autres magnétiseurs. Et j'avais lancé ce jeu des questions-réponses, c'est-à-dire que j'avais une approche journalistique où je m'incluais pas dedans, donc je posais les questions sur tous les thèmes. J'ai voulu même les déstabiliser, des choses. Ce n'est pas une technique. Ils donnent pas leur technique, mais ils parlent en tant qu'être humain, c'est-à-dire avec leurs forces, leurs faiblesses, leurs croyances, leurs doutes. Et j'étais content à la fin parce que mon beau-père était très satisfait en fait de tout ce qui avait été dit. Un autre m'a dit c'est une vraie séance de thérapie que tu m'as fait faire. Et puis la troisième aussi, c'est pareil. Donc, et je suis content parce que ce livre a touché le cœur des gens et c'est ce que je voulais. Ouais. C'était humaniser en fait, encore une fois, quelque chose. Quand on dit rebooteux, magnétiseur, les gens peuvent regarder en disant bon. Et ça fait peur. Donc voilà, c'était le pari avec celui-là.
0: Ouais, c'est un très beau livre. Moi, j'ai vraiment bien aimé. Je le dis devant toi. Non, je te l'ai certainement dit par mail, je crois, ou quelque chose comme ça. Mais non, c'est vraiment un livre. Ce qui est bien, c'est que c'est, comme tu dis, c'est des questions à point, mais ça avait plus pour ça une discussion.
1: C'est ça.
0: C'est une discussion qu'on lit.
1: C'est ça.
0: C'est ça qui est bien.
1: Le postulat de départ, c'était d'enregistrer, parce que tout était enregistré, des bandes en fait auxquelles personne n'aurait eu accès en temps normal. Donc c'était de vendre un petit peu ça à l'éditeur, de dire voilà, vous avez accès à des conversations très privées et que je voudrais démocratiser le plus possible auprès du public. Voilà, et donc ce livre, en fait, c'est étonnant parce que bon, j'ai l'éditeur qui m'a appelé. J'étais fasciné par les livres d'une grande dame qui s'appelle Jeannine Fontaine, qui m'avait révélé des tas de choses dans ses livres. Donc c'était médecin des trois corps, et j'ai eu la chance en fait d'avoir un avant-propos de Jeannine Fontaine dans ce livre. Donc pour moi c'était merveilleux. Enfin tout se combinait pour que ça commence très bien.
0: C'est toujours comme ça en général.
1: Oui.
0: Et donc après il y a eu le pendule.
1: Le pendule, c'est une œuvre de commande donc de ma maison d'édition, parce que j'avais pas l'idée en fait. Puis je me suis dit tiens, mon beau-père est radiesthésiste, il travaille aussi au cercle radiesthésique de Lille. Donc j'étais au contact de plein de radiesthésistes et je me suis dit bah pourquoi pas. Donc on recommence. Et là il fallait des méthodes, des techniques. Donc je leur ai posé un tas de questions. Et puis on a élaboré ce bouquin en 8 mois avec des planches pendulaires à la fin. Il était
0: déjà testé d'ailleurs.
1: C'est vrai.
0: Ils marchent. Ça fonctionne.
1: Il était épuisé très vite en fait, donc il était réimprimé. Donc oui, j'étais content aussi.
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0: Justement, on parlait hors antenne des signes, etc. Mais il y a plein de gens qui posent des questions sur le chat par rapport à ça. Il y a y a quelqu'un qui demande, mais c'est Popo 59, peut-on sans spiritisme déclencher ce genre de signes? Donc des signes qu'on parlait un peu en antenne, qu'on peut avoir des personnes défuntes. Mais déjà, comment y prêter attention? Comment peut-on recevoir des signes?
1: En sachant regarder où il faut et en sachant écouter là où il faut. Moi, j'ai beaucoup douté pendant très longtemps, en fait, par exemple, de choses que je sentais dans mes cheveux. Les esprits peuvent, par exemple, souvent caresser une mèche de cheveux pour faire comprendre qu'ils sont là, ou un souffle, ou un parfum, une odeur, par exemple, qui arrive, qui rappelle quelque chose et on ne sait pas d'où ça vient. On met beaucoup de doutes là-dessus parce qu'on est très cartésien, finalement, en Occident, donc on redescend sur Terre puisqu'on est bien ancré. Mais il se passe des choses qu'on ne sait pas expliquer. Une odeur qui arrive dans une chambre qui ne vient de nulle part, un souffle, quelqu'un qui tape dans le dos, on se retourne, il n'y a personne. Mais si, il y a quelqu'un. Mais il faut savoir regarder, il faut savoir écouter. Et il faut savoir se mettre en ouverture par rapport à tout ça. Et justement, moi, je parlais de mon beau-père tout à l'heure, mais c'est clair qu'il nous a donné énormément de signes. On les reçoit et on sait que c'est lui. Parce qu'au fond, c'est pas qu'on aimerait que ce soit lui, c'est qu'on le sait.
0: Ouais, c'est sûr, ça vient naturellement.
1: Mais non, pas besoin de spiritisme pour faire ça. C'est juste une ouverture d'esprit et... Bon, moi je fais beaucoup de sophrologie puisque je suis sophrologue aussi, et je dis toujours aussi à mes élèves, il faut savoir se mettre par exemple dans une clairière ou dans un endroit de la nature pendant une heure sans s'embêter, sans s'ennuyer, parce qu'il faut savoir se mettre à l'écoute de tout ce qui se passe, de vivre l'instant présent, c'est ça qui est le principal. Donc de savoir écouter les oiseaux, de savoir écouter la nature, de savoir écouter, de savoir ressentir. Dès l'instant où on se branche sur cette connexion avec la nature, avec tout ce qui nous entoure, on va forcément rentrer en connexion avec autre chose de beaucoup plus subtil.
0: Ouais. C'est être à l'écoute, tout simplement.
1: Oui, c'est ça, oui. Et sortir de ce monde de stress, de travail, de matériel, hein, puisque c'est, c'est l'opposé. Le matérialisme, c'est l'opposé de la spiritualité.
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vaudou brésilien. Le Brésil, pays du carnaval et de la beauté féminine, est aussi une région qui offre des étendues de plages extraordinaires et dont la météo est diversifiée. Au nord, on retrouve un climat équatorial, tandis qu'au sud, le climat est subtropical. Entre deux, on assiste à un horrible fait divers qui se réfère au monde machiavélique du surnaturel. Nous voici en 2009. Alors que l'on pourrait considérer qu'à l'époque des téléphones portables, de la génération Android, de l'Internet, de Facebook et de l'évolution humaine, ce type de pratique archaïque n'existe plus. Un enfant en a subi des tortures quasi indicibles. Tout commence par une banale histoire de jalousie entre adultes. Le père de l'enfant, Roberto Carlos Magalhães, racontera en détail ce qu'il a fait vivre à son petit garçon, sous l'emprise de sa maîtresse, Maria Santa Souza, 38 ans, mère de 6 enfants, elle-même influencée par une autre citoyenne se prétendant prêtresse d'un culte afro-brésilien. Même si l'homme semble aujourd'hui avoir des regrets, il est triste et abominable de constater à quel point la soif de vengeance peut aller loin. Très loin. Jusqu'à convier le diable dans une conspiration. Ici, la pratique du vaudou, qui réunit l'ensemble des forces invisibles, souvent par l'action du mal. Ce culte ancestral qui perdure depuis des décennies découle du 15e siècle, au temps de l'esclavagisme. Roberto Carlos Magalhães utilise de l'eau bénite dans laquelle il rajoute du vin. Son fils de 2 ans, ayant confiance, comme tout enfant en son papa, boit le breuvage et perd connaissance. Dès qu'il revient à lui, Roberto lui administre à nouveau le liquide. Le rituel vaudou peut commencer. La cérémonie s'effectue chez sa maîtresse qui maintient l'enfant. L'homme se munit d'aiguilles qu'il fait pénétrer sur plusieurs parties du petit corps, dont la pureté est similaire à celle d'un ange. Certains jours, il en enfonce jusqu'à 10 par séance. Le calvaire se déroulera sur un nombre incalculable de sessions. Au total, 32 aiguilles traverseront la peau de l'innocent, pour une raison hallucinante. Il leur fallait convier le malin pour faire mourir l'enfant à cause de sa mère. En effet, ce sont des disputes incessantes qui amenaient le couple légitime à ne plus communiquer pendant parfois 15 ou 20 jours. Donc, sa mère devait payer le prix fort, via la perte horrible de son fils chéri. Avec bonheur, il est évident de prendre conscience que certains enfants sont protégés par les archanges. Grâce au ciel, un jour, alors qu'il se plaint de douleurs à l'estomac qui le font vomir, le gamin est hospitalisé. Il est pris en charge à l'hôpital de Salvador de Bahia, où les médecins suggèrent un premier examen. Une radio abdominale, puis un scanner de tout son corps. Les résultats dignes d'un film d'horreur font apparaître l'existence des aiguilles dans ses jambes, son estomac, son foie, sa poitrine et son cou. L'équipe hospitalière, comme sa mère, sont sous le choc. Il faut urgemment opérer pour extirper les plus dangereuses, celles qui stagnent entre le cœur et les poumons. Une deuxième, puis une troisième intervention dangereuse, pouvant provoquer la mort, soulagera l'enfant au niveau de la vessie et de l'intestin. Son père est emprisonné pour tentative de meurtre. Le petit garçon est sauvé. Mais pas sans séquelles. Il rentre chez lui avec des restes de brisures d'aiguilles n'ayant pu être retirées, après un mois passé dans cette clinique. Au Brésil, dévoile Stefania Capone, directrice de recherche au CNRS, certains habitants utilisent la magie noire pour jeter des sorts. Force est de constater que ces rituels vaudous sont encore bien ancrés un peu partout sur le continent. Et trop souvent, ce sont les enfants qui sont les victimes du diable. Ou plutôt du dérangement mental de personnes stupides qui, lors de leur passage dans l'au-delà, risquent de recevoir un accueil bien particulier.

0: Ce lundi 1er juillet 1985, une jeune femme inquiète se présente au commissariat de Nancy. Patricia Etier vient signaler la disparition de son père, Bernard Etier, 54 ans, employé à l'usine Solvay à Dombasle. Cet homme n'a plus donné signe de vie depuis le 22 juin. Le 24 juin, il ne s'est pas rendu à son travail. Patricia est d'autant plus perplexe que son père, affirme-t-elle, se faisait une joie de partir prochainement en vacances, lui qui ne prend presque jamais de congé. Pour l'occasion, il avait même acheté 2 valises neuves. « J'ai tout de suite pensé qu'il s'était passé quelque chose », racontera Patricia. Aucune trace de Bernard Etier. Une annonce pour disparition inquiétante paraît le 7 juillet dans les pages de l'Est républicain, le grand quotidien de Nancy. Qui a vu cet homme aux cheveux blonds, gris, 1m75, corpulence mince, blouson beige et pantalon gris? Qui aurait aperçu sa voiture, également introuvable, une Renault 9 de couleur bleue? Les policiers n'ont pas de mal à reconstituer les dernières heures de Bernard Etier. Le 22 juin, il quitte son poste de nuit à l'usine Solvay à 5h du matin. Il emprunte la 4L blanche de l'entreprise pour rejoindre son domicile à Nancy. À son arrivée, il aperçoit une femme qui l'attend de pied ferme devant chez lui, une certaine Simone Weber, une ancienne maîtresse dont il a le plus grand mal à se débarrasser. Elle ne le lâche pas d'une semelle, elle lui fait peur. Etier fait demi-tour. Il trouve refuge chez un couple d'amis qui habite au centre-ville. « Elle m'attend avec un fusil », aurait-il déclaré à propos de Simone en débarquant dans l'appartement. Vers 11h45, Etier revient chez lui. Simone Weber est toujours là. Elle n'a pas bougé. À un couple de voisins, il confie « mi-amusé, mi-inquiet, c'est sûr, je vais me faire engueuler ». Bernard Etier et Simone Weber entrent dans la maison, ils en ressortent vers 13h15. Chacun repart au volant de sa voiture, lui dans sa Renault 9 bleue, elle dans un même modèle de couleur blanche. Bernard Etier ne va plus jamais rentrer chez lui. Le soir même, un dénommé Raymond téléphone à sa nouvelle compagne pour lui dire de ne pas s'inquiéter si Bernard ne rentre pas. Il est dans sa maison de campagne, dans les Vosges, assure cet ami et collègue. En fait, le fameux Raymond n'est autre qu'un cousin de Simone Weber qui a passé ce coup de fil à sa demande. L'enquête démontrera que le disparu ne s'est jamais rendu dans sa masure de Charmois l'orgueilleux. Simone Weber aurait-elle organisé cette disparition? Le fait est que la voiture de Bernard Etier, la Renault 9 bleue, a été repérée le 22 juin au soir sur un parking juste en face du domicile de Simone au numéro 158 de l'avenue de Strasbourg. Quand le garçon qui l'avait vu est revenu le lendemain en début d'après-midi, le véhicule avait disparu. Le 2 juillet, le chef du personnel de l'usine Solvay reçoit un arrêt de travail de Bernard Etier, arrêt qui court du 30 juin jusqu'au 7 juillet. La lettre a été postée depuis Épinay-sur-Seine en région parisienne. Un arrêt de travail qu'il juge pour le moins bizarre et pour cause, le numéro de sécurité sociale est incomplet. L'inspecteur Christian Jacques, qui travaille sur la disparition, retrouve le médecin d'Épinay qui a signé l'arrêt de travail. Mais le praticien décrit un patient petit et trapu, voire bedonnant, tout le contraire du physique de Bernard Etier. Il va s'avérer que ce faux Bernard Etier n'est autre que l'un des gendres de Simone Weber. Celui-ci racontera plus tard avoir été missionné le 30 juin par sa belle-mère pour tenir ce rôle, à savoir se faire ausculter sous le nom d'Etier par un médecin qu'il ne connaissait pas. Le gendre avait été surpris, mais avait obtempéré face à l'insistance de la belle-mère. Les policiers ont la veuve en ligne de mire, ils la placent sur écoute. Manifestement, elle se sait surveillée. Elle et sa sœur Madeleine, qui habite Cannes, se parlent depuis des cabines téléphoniques. Simone évoque les déboires scolaires de la petite Bernadette, qu'il faut changer d'établissement. Une drôle d'écolière, cette Bernadette. Rien d'autre que le nom donné à la Renault 9 de Bernard Etier qui doit être changée de place pour qu'on ne la retrouve pas. La voiture sera localisée dans un box de Cannes loué par Simone, une certaine Madame Chevalier. Voilà donc pour les tout débuts de l'enquête sur Simone Weber. On sent bien que les policiers lui tournent autour. On va faire un peu plus loin son portrait. On reste sur le démarrage des investigations. Pourquoi faire disparaître ce malheureux Bernard Etier? Et on a en ligne justement pour nous répondre à cette première question, maître Gérard Welzer. Bonjour maître.
1: Bonjour.
0: L'avocat de la famille de Bernard Etier, vous avez suivi évidemment toute cette histoire et vous êtes en direct aux côtés de notre confrère et ami

0: Dimitri Ramelot. Maître Velzer, je vous repose la question. Pourquoi faire disparaître ce malheureux Bernard Etier, un employé modeste qui n'est ni riche ni important? C'est quelqu'un de tout à fait banal, Bernard Etier.
1: Simone Weber avait une profonde haine vis-à-vis de Bernard Etier parce que celui-ci l'avait quitté. Mmh. Et Bernard Etier était terrorisé par Simone Weber. Elle le harcelait et il avait déclaré, d'ailleurs, elle procède à montrer à plusieurs personnes qu'il avait peur pour sa vie. Mmh. Les débats devant la cour d'assises de Nancy ont montré que on a fait disparaître le corps de Bernard Etier. C'est Simone Weber qui l'a fait disparaître après
0: Là, maître, je vous interromps parce qu'on va avancer dans l'histoire et évidemment, on va venir évidemment dans cette affaire au procès et aux révélations que l'enquête et que le procès va apporter. Là, on est au tout début. C'est un homme, encore une fois, modeste, qui disparaît. En quelques mots, maître, qui est Bernard Etier? Très, très simplement.
1: Bernard Etier est un employé modeste de la société Solvay. Il roule en R9. Ce jour-là, il gare sa R4, sa 4L de la société devant chez Simone Weber et on ne le reverra plus et Simone Weber va s'atteler à faire en sorte qu'on croit qu'il est encore vivant, à faire des retraits bancaires, à faire en sorte que la voiture, on la retrouve pas.
0: Alors c'est vrai qu'au début, tout est mis en scène pour qu'on pense que cet homme est vivant. Hein. Même, je l'ai dit, son supérieur hiérarchique à l'usine Solvay reçoit une lettre disant qu'il est malade. Tout ça est faux. Et donc il y a une mise en scène qui s'est installée. Bonjour Emmanuel Pierrat. Pièce à conviction, 35 affaires judiciaires qui ont défrayé la chronique à la Martinière. Et puis, les femmes et la justice, où vous consacrez un chapitre entré à Simone Weber. Maître Velzer, votre confrère vient de le dire, elle fait peur, Simone Weber. En tout cas, c'est ce que déclare Bernard Etier à ses amis. Pourquoi elle fait peur à ce point? Elle paraît tout de suite omniprésente dans la vie des gens.
2: Elle fait peur parce qu'elle tente de forcer la porte en quelque sorte de Bernard Etier. Ils ont une relation qui va durer environ 18 mois. Je pars sous le contrôle de mon confrère et ami Gérard Velzer. Cette relation se termine. Bernard Etier y met un terme, ce que Simone Weber ne comprend pas. Si vous voyez notamment la presse, les articles qu'il y a eu sur Simone Weber, notamment à l'occasion de l'enquête criminelle très longue et puis du procès aux assises dont on parlera plus tard à Nancy, ce qui apparaît c'est le caractère très dur de Simone Weber, son regard bleu, quasiment d'acier, sa capacité comme ça à toiser les uns et les autres et à ne pas comprendre quand on s'oppose à sa volonté. Il y a là, vis-à-vis de Bernard Etier, non pas un appât du gain comme on a pu le soupçonner à un moment ou à un autre, parce qu'il n'y a pas d'argent, effectivement, ils ne sont pas mariés, il n'y aura pas de tentative, la voiture, elle vaut la Bernadette, elle vaut ce que vaut une Bernadette, voilà, pas grand chose. Et en revanche, il y a cette espèce de mélange de jalousie, de rancœur, d'incapacité à se laisser, à être délaissé. Ça s'explique aussi, sans doute, par l'enfance et la vie de Simone Weber.
0: Et Simone Weber qui a du pouvoir sur les gens, on le voit dans ce début d'affaire, elle a du pouvoir, elle actionne son cousin, un de ses gendres.
2: Bien sûr, elle met en scène de façon machiavélique, elle utilise à la fois donc son gendre, elle utilise sa sœur qui sera son alter ego dans le crime, on peut le dire comme ça, hein. Sa sœur sera renvoyée, enfin le juge-t-il voudra en tout cas la faire renvoyer.
0: Effectivement,
2: devant,
0: elle sera renvoyée au procès.
2: Il y a là un ascendant très fort de Simone Weber sur ses proches et dans la capacité à les diriger, à les utiliser dans des crimes qui sont préparés par ailleurs, qui ne sont pas des crimes uniquement de circonstances mais qui par l'achat du matériel, par beaucoup d'indices montreront une préméditation.
0: On va aller voir ces indices. Maître Velzer, encore une question. On peut le dire, maître, très vite, les policiers, même s'ils sont discrets dans cette affaire, les policiers ont le sentiment qu'il y a trop de mensonges dans cette histoire. Hein. Finalement, ça sent pas très bon, comme on dit.
1: Absolument. Jean-Alphonse Richard, d'ailleurs, j'en profite pour rendre hommage au travail du SRPJ de Nancy, du Justil, parce qu'il a fallu 5 ans d'instruction et d'enquête pour démontrer la culpabilité de Simone Weber, puisque cette Simone Weber, qui a été très bien décrite par Emmanuel Pierrat à l'instant, vous lui montriez une feuille blanche, elle disait que c'était noir. Mmh. Vous lui montriez une feuille noire, elle disait que c'était blanc. Elle niait tout, y compris, bien sûr, l'évidence.
0: Donc, et effectivement, ce sont... on ne prête qu'aux riches, j'allais dire, hein, mais finalement, ce sont ces mensonges qui vont la perdre. En tout cas, le projecteur est fixé sur elle très vite, dès le début de l'affaire. Hein.
1: Absolument. Le SRPJ de Nancy et le Justil vont placer, comme vous l'avez rappelé tout à l'heure, Jean-Alphonse Richard, Simone Weber sur écoute et les dialogues étaient extraordinairement redoutables. Vous l'avez dit, il parlait de la R9 de Bernard Etier en disant Bernadette.
0: La petite Bernadette.
1: Vous avez rappelé tout à l'heure, la petite Bernadette, il fallait changer l'établissement. En langage de voyou, il fallait changer la voiture d'emplacement qui avait été louée à Cannes sous un faux nom Chevalier. Et payée en espèces.
0: Et payée en espèces. Et des enquêteurs qui ne sont pas au bout de leur surprise. Ils ont la conviction que Simone Weber a reçu le 22 juin Bernard Etier dans son appartement de Nancy. À l'été 1985, les policiers s'intéressent de près à cette veuve de 56 ans. La disparition plutôt de Bernard Etier, son amant. Un premier témoignage, effrayant, va renforcer leur conviction. Dans la plus grande discrétion, les policiers du SRPJ de Nancy interrogent l'entourage de Simone Weber. Pas question d'entendre tout de suite cette femme, déjà placée sur écoute et qui fait figure de témoin numéro 1. Ils recueillent ainsi les déclarations des voisins de palier de la veuve, Monsieur et Madame Hag. Le couple est bavard et précis. Les Hag disent avoir vu entrer dans l'appartement de leur voisine le fameux 22 juin, jour de l'évaporation de Bernard Etier, Simone Weber en compagnie d'un homme. Il pourrait s'agir d'Etier. C'était aux alentours de 18h. Les Hag s'en souviennent, ils regardaient l'émission des chiffres et des lettres à la télé. Ils ont entendu du remue-ménage dans l'appartement. Le lendemain, dans la soirée, dimanche 23, ils ont perçu pendant un très long moment un bruit de moteur comme un aspirateur. Lundi 24, très tôt, le matin, ils ont surpris Simone Weber par le judas de leur porte. Elle transportait à bout de bras des sacs poubelles, 17 au total, des sacs déposés au pied d'un bouleau de l'avenue de Strasbourg afin d'être ramassés par les éboueurs à 5h du matin précise. Simone Weber rendra ensuite visite à sa fille et à son gendre dans leur maison d'Anguin. Ils décriront une voiture maculée de boue et un coffre qui paraissait lourdement chargé. Le 15 septembre 1985, trois mois après la disparition, un pêcheur repère une valise lestée par un parpaing. Le bagage semble flotter entre deux eaux dans un bras de la Marne, à Poincy, en Seine-et-Marne. À l'intérieur, le tronc d'un homme emballé dans une bâche en plastique. Impossible d'établir un lien formel avec Bernard Etier. Les légistes notent toutefois que le torse présente des déformations osseuses, de l'arthrose à la cage thoracique, des pathologies dont souffrait le disparu de Nancy. Sa fille Patricia reconnaît, elle, immédiatement, l'une des deux valises que son père avait spécialement achetées pour partir en vacances. L'analyse du parpaing montre que celui-ci est couvert de peinture bleu ciel, couleur que l'on retrouve sur les pierres du jardin de Simone Weber dans une maison qu'elle possède à Rosières aux Salines. Les enquêteurs établissent encore que la veille de la disparition d'Etier, la veuve a loué une meuleuse tronçonneuse au magasin de bricolage Outika. L'outil professionnel qui tourne à 6000 tours minute a ensuite été déclaré perdu par la cliente qui s'est acquittée de la caution. Cette fois, le juge de Nancy, Gilbert Thiel, considère qu'il a suffisamment d'éléments pour demander l'interpellation de Simone Weber et de sa sœur Madeleine. Le 8 octobre 1985, Simone Weber est placée en garde à vue. Elle est calme, elle a réponse à tout. Elle reconnaît qu'elle se trouvait devant le domicile de son amant le 22 juin à 5h du matin. Elle a été insistante car, raconte-t-elle, elle avait besoin de ses services à propos d'un lavabo bouché. Je voulais être sûre de le rencontrer. Celle qui n'est encore que témoin admet qu'elle possède depuis longtemps chez elle deux fusils équipés de silencieux. Dans sa voiture, les policiers retrouvent la fameuse meuleuse tronçonneuse louée dans un magasin spécialisé. Elle évoque des travaux. Des résidus de chair sont retrouvés sur l'appareil. Simone Weber nie farouchement toute implication dans la disparition et la mort de Bernard Etier. Le juge Gilbert Thiel a lui une toute autre lecture du dossier. Il inculpe les sœurs Weber, mais au fil des semaines, va mettre hors de cause Madeleine pour se concentrer exclusivement sur Simone. Il estime que celle-ci a tué son amant qui voulait la quitter d'une balle dans la tête. Une douille de 22 longs rifles a été retrouvée dans l'appartement du 158 avenue de Strasbourg. Le juge est persuadé qu'elle l'a ensuite découpé avec la meuleuse et a fait disparaître le corps. Au fil des semaines, aidez-moi. Le juge Till va devoir composer avec une femme qui reste sur ses positions, alterne affliction et colère, se cantonne dans un rôle de victime. Crime ou pas crime, la vie de Simone Weber est déjà un roman. Deuxième de 5 enfants, fille d'un garagiste qui lui a donné la passion de la mécanique. Ses week-ends, elle continue à les passer en salopette, bricolant de vieilles Renault au fond d'un jardin. Après la séparation de ses parents, elle et sa sœur Madeleine ont épousé 2 frères, les fils de la nouvelle compagne de leur père. Simone a 5 enfants, mais son mari, qui dira avoir eu affaire à une femme méchante et volage, la quitte. Les malheurs vont ensuite s'accumuler. La mort en 1968 de sa fille de 16 ans suite à une intoxication médicamenteuse au lycée. Le suicide de son fils 9 ans plus tard, 3 jours avant son incorporation dans l'armée. 2 événements qui auraient complètement bouleversé le destin de Simone Weber. Bonjour Alain Bert, l'un des avocats historiques de Simone Weber. On va bien sûr voir que le destin de votre cliente est riche en rebondissements. Le juge Till va faire d'autres découvertes, notamment un très étrange deuxième mariage. Mais on va parler de tout ça dans le chapitre suivant. Tout de suite, retour avec vous, Maître Bert, sur cette inculpation, cette mise en examen. Dès le début, dès la première minute, votre cliente, Madame Weber, crie son innocence.
3: Madame Weber a proclamé son innocence dès le premier jour de son arrestation. Elle n'a jamais changé de position. Elle continue à affirmer son innocence. Elle n'en démord pas. Et elle continue d'ailleurs à étudier son dossier qui l'accompagne dans tous ses lieux de résidence. À chaque fois que je l'ai au téléphone, et je l'ai eu il y a encore quelques jours, elle me parle de son innocence et de sa volonté de continuer son combat et de démontrer son absence d'implication. C'est un combat légitime. Chacun de vos auditeurs peut imaginer la situation et se transposer. Vous êtes condamné pour un crime que vous n'avez pas commis. Vous avez purgé 20 ans de détention. Vous êtes étiqueté comme une criminelle. C'est dans la logique des choses.
0: Alors, maître, je comprends bien, c'est la logique des choses, mais tout de même, le corps retrouvé, la meuleuse, les témoignages, une foule d'indices, pas de preuves, c'est ce que vous affirmez, pas de preuves.
3: Il n'y a aucune preuve formelle. C'est un dossier qui est bâti sur des témoignages qu'on a sélectionnés parce qu'ils sont tous plus ou moins contradictoires les uns par rapport aux autres, sur l'audition invraisemblable des voisins qui décrivent le lendemain du crime un choc, quelque chose qui serait tombé des voisins du dessous, qui aurait même fait vaciller leurs luminaires, et avoir entendu le maniement d'un outil de cuisine pendant 5 à 10 minutes. Et à partir de ce témoignage délirant, on va échafauder toute l'histoire de Simone Weber. Cette histoire de tronçonneuse, en étant peu exigeant par rapport aux dates, aux contradictions. Bref, quand on veut transformer quelqu'un en coupable, on arrive à le faire.
0: Alors, pardonnez-moi quand même d'insister, parce que tout de même, dans cette histoire, il y a bien quelqu'un qui a disparu. Bernard Etier et Simone Weber, et bien la personne à la dernière à l'avoir vue.
3: Il y a 16 000 disparus par an. À l'époque, il y avait 16 000 disparus par an, qui évidemment, par définition, n'étaient pas retrouvés. Oui, il a disparu, ou il a été assassiné par quelqu'un d'autre. Mais c'est pas par défaut qu'on condamne quelqu'un. On condamne pas quelqu'un parce qu'on n'a pas retrouvé un disparu. Et c'est un peu ce qui s'est passé à l'occasion de la condamnation de Simone Weber.
0: Alors, Maître Welzer, on entend Maître Bert et on comprend bien ce qu'il veut nous dire, que finalement il n'y a pas de preuves dans ce dossier. Quelle est l'attitude de Simone Weber au cours de l'instruction ?
1: Oh, Simone Weber au cours de l'instruction, c'est comme son avocat, Alain Bert, qui est un avocat talentueux. Je n'ai rien fait. On lui dit, mais Madame Weber, pourquoi avez-vous caché la voiture, volé la voiture de Bernard Etier ? L'avez-vous amené à Cannes ? Avez-vous loué un garage sous un faux nom, payé en espèces et sous le nom Chevalier ? Pas de réponse. Madame Weber, pourquoi vous avez demander à un de vos amis, cousins, d'appeler la société pour faire croire que Bernard Etier était malade et vous avez fabriqué un faux arrêt de travail. Pas de réponse. Madame Weber, pourquoi chez vous il y a une meuleuse louée à la société Outicar, meuleuse dans laquelle on a retrouvé de la substance humaine? Voyez-vous, alors la défense a, bien sûr, sur instruction de sa cliente, plaidé innocence, mais...
0: Ça fait beaucoup, c'est ce que vous voulez dire.
1: Ça fait plus que beaucoup. Vous savez, ce n'est pas parce qu'on plaide innocent qu'on n'est pas coupable, et c'est d'ailleurs pas parce qu'on plaide coupable qu'on n'est pas innocent. En l'espèce, il y a eu 2 mois de procès où Madame Weber n'a eu de cesse d'insulter les témoins à charge, de mentir, mais les faits sont têtus. La meuleuse avec la substance humaine retrouvée dans le coffre de voiture de Madame Weber, c'est pas un hasard. Et les 16 000 disparus qui sont chaque année en France, on retrouve pas dans le coffre d'une personne une meuleuse avec de la substance humaine.
0: Et l'avocat, et d'ailleurs, et Simone Weber, elle le dit, ce corps qu'on a retrouvé, c'est pas celui de Bernard Etier. Elle va dire, c'est un homme de 40 ans, Bernard Etier était plus âgé, etc.
1: C'est ça. Alors, on a entendu des experts au procès, le professeur Coudane qui est venu, le professeur de Rennes, de Nancy, qui sont venus dire qu'il y avait des similitudes, qu'ils pensaient que c'était le corps. Alors, à l'époque, malheureusement, nous n'avions pas la finesse des expertises aujourd'hui ADN. Mais c'est le problème des assassins sans corps.
0: Ah, c'est effectivement...
1: C'est toujours difficile de les faire condamner, mais croyez-moi, on a quand même réussi. La justice est passée grâce aux policiers, aux juges-tils et à ce beau procès présidé par un président Paco.
0: Vous allez nous en parler.
1: 2 mois de procès.
0: Maître Emmanuel Pierra, vous avez consacré tout un chapitre dans un de vos livres à Simone Weber. Je l'ai effleuré, le parcours de Simone Weber. C'est un roman, c'est une histoire familiale, etc.
2: C'est un roman parce que c'est une très jeune fille abandonnée, une enfant abandonnée par sa famille, pour faire simple, et qui se retrouve avec sa sœur, qu'on retrouvera beaucoup plus tard comme étant la complice, comme étant celle qu'elle utilise dans ses méfaits. C'est un roman tragique, c'est une enfance malheureuse, et on comprend bien ce qu'est le sentiment d'abandon chez Simone Weber, qui se transforme en rage meurtrière quand elle découvre que Bernard Etier non seulement la quitte, mais la quitte en plus pour une autre femme. Il faut quand même se mettre à l'esprit, on parlait tout à l'heure des voisins et de ce qu'ils entendent. Ce qu'ils entendent précisément, le disent-ils, c'est les hagues, c'est un bruit très sourd, oui. Quelque chose qui tombe. Et ensuite, ils entendent non pas un instrument comme ça de cuisine, ils entendent pendant de très longues minutes le bruit comme d'un aspirateur qui ne bouge pas. C'est-à-dire une espèce de grand bruit sourd. Oui. Alors, il y a ensuite, quand on prend le corps, alors évidemment, on ne sait pas si c'est le corps de Bernard Etier, puisque nous sommes avant l'ADN. En 1985, l'ADN ne sera découvert scientifiquement qu'en 1986, on commence à l'exploiter en 1987 et on met vraiment au point les techniques un peu plus tard. Mais il est dans une valise avec des traces de peinture, on retrouve la même peinture chez Simone Weber, là le groupe sanguin est le bon,
0: les
2: indices s'accumulent, la fille de Bernard Etier reconnaît la silhouette de son père, etc. etc. Bref, à la fin il n'y a pas de preuves formelles, mais il y a un tel faisceau d'indices et surtout une autre affaire dont on va parler, qui font de Simone Weber évidemment la coupable, pas non seulement idéale.
0: Inculpée écrouée pour le meurtre de son amant qu'elle aurait tronçonné, la veuve se voit soupçonnée d'un autre crime. Le juge-t-il est intrigué par certaines découvertes effectuées chez Simone Weber. Une pharmacie ambulante. Des tas de somnifères, antalgiques, calmants, délivrés plus ou moins sur ordonnance, mais aussi de la digitaline, un stimulant cardiaque. Or, c'est bien d'un infarctus. Soudain, est mort le 14 mai 1980, son deuxième mari, Marcel Fixard, 30 ans de plus qu'elle, un ancien adjudant-chef. Elle a hérité de ses biens. Elle s'était mariée un mois avant le décès, le 22 avril 1980 à Strasbourg, dans la plus stricte intimité. Une intimité tellement stricte que l'époux légitime n'était même pas invité à son mariage. Simone Weber avait tout simplement fait appel à un comédien à la retraite, Georges Essling, pour jouer l'heureux élu et devenir ainsi Madame Fixard. Impossible d'interroger ce figurant, il est mort. 3 mois après la cérémonie, Simone Weber aurait-elle organisé cette mise en scène pour hériter naturellement des biens de son mari, quitte à en accélérer le décès à coups de doses massives de digitaline. Des témoins racontent que l'ancien militaire semblait souvent être sous emprise médicamenteuse, titubant et épuisé. 9 jours avant la mort de son mari, elle avait acheté 2 boîtes de digitaline à la pharmacie Cato à Nancy. En 1987, le juge fait exhumer le corps de Marcel Fixard, mais aucune trace de poison n'est découverte. Pendant 5 ans, le juge d'instruction va ainsi collectionner les surprises, notant une multitude de mensonges dans les déclarations de l'inculpé, de faits étranges aussi, comme la découverte à son domicile de 37 tampons dérobés dans des mairies, des cabinets médicaux et des pharmacies. Pourquoi ? Si ce n'est pour rédiger de faux actes administratifs et de fausses ordonnances. Malgré les accusations, une 60aine d'expertises souvent accablantes et 18 000 pages de procès-verbaux, Simone Weber ne bronche pas, solide comme un roc, tenace, déterminée, opiniâtre, elle va adresser pas moins de 23 demandes de mise en liberté provisoire, faire appel 17 fois et former 15 pourvois en cassation. Quelle énergie, j'ai envie de dire, chez Simone Weber. Il est rare qu'un inculpé ferraille à ce point-là avec une telle obstination. Et on n'est pas encore là au procès, je le précise.
1: Oui, absolument. Tout au long de l'instruction, qui a duré, je vous le rappelle, presque 6 ans, Simone Weber contestait verbalement devant le juge d'instruction l'évidence, ce qui était blanc était noir, et contestait judiciairement tous les actes. Elle faisait appel, elle allait en cassation. N'importe quoi. Elle aurait eu un jugement disant, madame...
0: 15 pourvois en cassation, maître. Hein.
1: Absolument.
0: Je crois que c'est un record de France.
1: Bien sûr. Et après, on s'étonne que les juridictions sont débordées. Ce sont des personnes comme Simone Weber qui débordent les juridictions. Vous savez, il y aurait eu un jugement. On aurait dit à Simone Weber au cours d'un interrogatoire, vous appelez Simone Weber, elle aurait dit c'est faux. Elle aurait fait appel, elle aurait été en cassation. Je veux dire, c'est de la trempe des criminels qui, de toute façon, ont décidé... Jamais je n'avouerai. Et pourtant, les preuves, je dis bien les preuves.
0: Les preuves, on peut ne pas être d'accord. Moi, je comprends aussi la défense de Simone Weber et presque même Simone Weber, parce que il y a quand même des creux dans ce dossier. Il n'y a pas d'éléments véritablement accablants, si je puis dire. Il y a beaucoup de témoignages qui sont indirects.
1: Alors, vous savez, le témoignage indirect, quand vous avez son cousin qui vient témoigner à la barre des assises en disant que Simone Weber lui avait demandé d'aller chez un médecin, de se faire passer pour Bernard Etier, de rédiger un certificat médical pour faire croire qu'il était encore en vie. Quand vous avez la société de location qui vient, le loueur qui vient raconter comment elle a loué une tronçonneuse à ciment, payée en espèces, quand elle a volé la voiture, enfin, ce sont des faits.
0: Des faits convergents.
1: Ce sont des faits convergents, puis ce sont des preuves. Après, la seule chose, ça pose le problème au niveau criminologique, et heureusement que les policiers avaient fait un super boulot avec le juge d'instruction, ça pose le problème des assassinats sans cadavre. Oui. Et puis regardez, Jean-Alphonse Richard, j'espère que je vais pas trop vite, mais pour Marcel Fixard, malgré les éléments qu'on a trouvés, la cour d'assises l'a acquitté pour Marcel Fixard. Alors, d'une manière un peu juridiquement subtile, puisque l'avocat général avait demandé pour les 2 assassinats 20 ans de réclusion, elle a été condamnée pour l'assassinat de Bernard Etier à 20 ans et elle a été acquittée pour l'assassinat de Marcel.
0: Effectivement, parce qu'on ne trouve pas de traces de poison. La digitaline, il faut le préciser, moi c'est un produit que je ne connaissais pas, mais j'ai un petit peu regardé ça, capacité de disparaître très vite de l'organisme.
1: Elle était maligne. D'ailleurs, tout à l'heure, on a dit pour le corps, le tronc retrouvé, on n'a pas retrouvé d'ADN, mais il faut savoir qu'il y a eu quand même des expertises faites, mais que compte tenu de l'état de putréfaction, elle l'avait jeté à l'eau. Il n'était plus possible de trouver quelque chose.
0: C'était compliqué. Maître Emmanuel Pierrat, qui connaissait bien cette affaire Simone Weber, alors là, pour moi, c'est un point extraordinaire, ce faux mariage avec Marcel Fixard, l'emploi de ce comédien. On est là, Maître Pierrat, au cœur du mensonge qui perd finalement Simone Weber, ce mensonge permanent.
2: Bien évidemment, ces mensonges et cette capacité à fabriquer des faux. Avant le faux mariage qu'elle organise, il y a aussi la fausse vente du bien immobilier de Marcel Fixard. C'est-à-dire qu'elle, déjà, avant même de l'avoir épousé, n'étant pas sûre de réussir son coup.
0: Racontez-nous alors.
2: N'étant pas sûre de réussir son coup, puisqu'il n'est pas au courant qu'il va se marier avec elle. Donc, elle réalise un faux acte notarié en imitant la signature très grossièrement pour le coup, alors que c'est une bonne bonne faussaire de Marcel Fixard, de façon à se faire vendre le bien. Et puis, bon, c'est pas si facile que ça, parce qu'on peut discuter ensuite fiscalement de la vente d'un bien entre deux personnes qui ne sont pas mariées. Donc, elle prévoit le mariage qui arrive juste derrière. Le mariage est extraordinaire. Effectivement.
0: Avec un comédien
2: qu'on présente à la mairie.
0: Et je le précise, parce que je ne l'ai pas dit dans le récit, mais ce comédien, ce figurant local, elle va le chercher dans une maison de retraite.
2: Dans une maison de retraite, sans préciser que Marcel Fixard n'est au courant de rien, parce que quand elle se présente à lui, après l'avoir rencontré par des petites annonces, elle se présente comme n'ayant pas d'enfant. Elle en a eu 4, certes 2 sont morts, mais elle en a quand même encore 2. Elle dit qu'elle est professeure de philosophie, ce qui n'est pas tout à fait le métier, qu'elle est un des nombreux métiers qu'elle a exercé. Donc le Marcel Fixard, qui ne sait pas qu'il va l'épouser, il rencontre et tombe amoureux, entre guillemets, d'une dame qu'il ne connaît absolument pas. Il y aura donc ce faux mariage, qui est quand même un chef-d'œuvre, pour arriver à tromper de cette façon l'officier d'état civil, la mairie, être inscrit, les bancs, enfin bref, tout est absolument extraordinaire. Il y aura les fausses ordonnances derrière aussi qui seront faites pour récupérer des produits divers et variés, dont de la digitaline qu'on ne trouve pas, parce que quand on exhume le corps de Marcel Fixard, nous sommes en 1986 sous la neige, avec le juge-titre 6 ans plus tard, avec de la digitaline, si elle a existé, elle s'est dissipée. Et puis enfin, il y a également et surtout le faux testament. C'est-à-dire, Marcel Fixard a fait un premier testament en faveur de Simone Weber. Et puis, entre-temps, elle pense que c'est bon, mais il a changé d'avis et il a décidé de faire bénéficier quelqu'un d'autre. Et donc, quand il meurt, patatras, elle s'aperçoit qu'elle l'a épousé pour rien. Elle est morte 22 jours après le mariage et elle se précipite pour faire un faux testament que le juge-t-il trouvera être une pièce quasiment parfaite.
0: Malgré ses dénégations, Simone Weber ne va pas échapper à un procès aux assises. Elle sera jugée pour le meurtre de son amant Bernard Etier, mais également, malgré l'absence d'éléments probants, pour la mort suspecte de son deuxième mari. Elle fait son entrée à l'hiver 1991 devant la cour d'assises. Ce 17 janvier 1991, 5 ans et 2 mois après son inculpation dans la disparition et la mort de son amant Bernard Etier, Simone Weber, 60 ans, blonde, cheveux frisés, fait face au juge et juré des assises de Meurthe-et-Moselle à Nancy. Elle sourit au photographe, salue une connaissance dans la foule. La prison n'a pas entamé sa détermination. Elle dirige ses avocats pour récuser des jurés, prend des notes en fixant les témoins qui défilent à la barre. Quand son premier mari vient dire qu'elle voulait le faire enfermer dans un asile et que c'était une mauvaise femme, Simone Weber fait un scandale et accuse cet ex-mari de toutes les perversions. Pendant 5 semaines, les témoins se succèdent, avançant, il faut bien le dire, davantage de rumeurs que d'informations précises. « J'entends tellement de choses abominables, de choses déformées », répond Simone d'une voix presque plaintive. Elle dément avoir tué Bernard Etier, affirme que le corps retrouvé n'est pas le sien. « Il fallait trouver un corps à Bernard pour pouvoir me condamner à la prison à vie. C'est pire que la peine de mort », elle ajoute. « Je ne sais pas pourquoi je suis ici depuis un mois. Je ne fais pas partie de ceux qui coupent les gens en morceaux pour les mettre dans une valise. » Après 10 heures de délibéré, Simone Weber est condamnée à 20 ans de prison pour le meurtre de Bernard Etier, commis sans préméditation. Elle est acquittée pour l'empoisonnement de Marcel Fixard, le deuxième mari, victime d'un infarctus soudain. L'accusée n'assiste pas au verdict. Après la clôture des débats, elle s'est évanouie. Avant d'être conduite à l'infirmerie, elle avait lancé, avec une certaine assurance, « Je ne suis pas le monstre que vous avez bâti ».
1: Vous savez que le public est toujours avide de faits divers, mais en l'espèce, le personnage de Simone Weber faisait que pendant tout le long du procès, il y avait des centaines de personnes qui faisaient la queue jusqu'à la place Stanislas pour rentrer dans la salle d'assises. Et dans la salle d'assises, il y avait une chef d'orchestre. C'était Simone Weber.
0: C'est vraiment elle qui dirigeait, ça c'est pas un fantasme. Moi je n'y étais pas à ce procès, mais oui, c'est pas un fantasme. Elle dirigeait vraiment les débats.
1: Elle dirigeait, et puis le président de la cour d'assises qui avait été très habile, ne voulait pas d'incident. Il connaissait le dossier sur le bout des doigts. Il la laissait parler. Dès qu'elle demandait la parole, il la laissait parler. Il y avait un témoin qui arrivait, le témoin, à son cousin, à qui elle avait demandé de se faire passer pour Bernard Etier, avoir un certificat médical, ou le témoin venait à la barre, il avait un peu les joues rouges, Simone Weber l'insultait. Mmh. Elle disait, mais regardez, c'est alcoolique! Et elle prenait à partie tous les témoins défavorables, c'est-à-dire qu'elle prenait à partie tout le monde, puisque personne n'est venu dire du bien d'elle.
0: Alors oui, effectivement, c'était elle, vous le dites, le chef d'orchestre. Maître Alain Bert, vous êtes l'avocat de Simone Weber. Je vous pose exactement la même question qu'à votre confrère. Quel souvenir, quelle vision avez-vous de ce procès, Maître Bert?
3: Le procès ressemblait plus à un procès en inquisition du XVIe siècle qu'à un véritable procès. Les sorcières, quand elles comparaissaient devant le tribunal de l'Inquisition, elles étaient, par définition, déjà condamnées. Comme Simone était déjà condamnée par la presse et l'opinion publique, puisque, je continue cette comparaison avec l'Inquisition, on l'appelait la diabolique de Nancy, ce qui évidemment dépourvu de toute neutralité. Elle était condamnée d'avance. Il y a des centaines de personnes qui attendaient devant la cour d'appel en plein hiver pour avoir une place. Je veux dire, c'était la corrida.
0: Alors, c'était la corrida. Maître Pierra, on vient voir Simone Weber un petit peu comme un animal de foire.
2: Oui, bien sûr.
0: C'est un personnage de fait divers en majesté, j'ai envie de dire.
2: C'est le fait divers le plus important de l'époque qui restera après l'affaire Grégory, la malheureuse, l'horrible affaire du petit Grégory. C'est une affaire qui perdure et qui marque. Il y a plus de 70 journalistes qui sont accrédités dans la salle d'audience de la cour d'assises de Nancy.
0: C'est énorme.
2: 70 journalistes qui suivent pendant 6 semaines un procès d'assises, c'est énorme. On a l'impression qu'on juge quelque chose d'extraordinaire. Mais il y a aussi le spectacle que donne Simone Weber, encore une fois, qui est une dame coquette, qui s'habille très bien, qui fait attention, qu'on surnomme pas uniquement la diabolique de Nancy, Mamie Nova et tout un tas d'autres choses, Tati Daniel. Et elle-même n'est pas avare en surnom contre le juge Thiel, puisqu'elle l'appellera régulièrement Poussin ou Touvier. Touvier en référence aux musiciens, donc il préférait sans doute qu'on l'appelle Poussin par moment.
0: Elle l'appellera Poussin quand elle parle avec sa sœur.
2: Elle n'est pas non plus une petite biche apeurée dans un coin. Elle donne le change, encore une fois, on l'a dit tout à l'heure, elle récuse ou elle tente de récuser elle-même les jurés qui sont tirés au sort, c'est-à-dire une chose totalement inouïe et jamais vue. Et véritablement, elle dirige les débats. Donc elle domine cette cour d'assises dans laquelle il faut se souvenir ou savoir qu'il y a une sorte de vitrine pour mettre les pièces à conviction, et là il y a la meuleuse tronçonneuse énorme qui gît au milieu de la cour d'assises.
0: L'arme du crime.
2: Le procès d'assises, il est fait malheureusement à charge et à décharge, mais quand l'arme du crime, comme dans ces affaires-là, ou comme la chaudière du docteur Petiot ou celle de Landru, sont au milieu de la pièce et devant les jurés, effectivement, on part avec un petit handicap.
0: La meuleuse tronçonneuse. Maître Welser, encore un petit mot. Est-ce que la vérité, c'est un bien grand mot, mais est-ce qu'au moins une vérité a jailli au cours de ce procès?
1: Écoutez, la vérité qui a jailli, c'est que visiblement Simone Weber a tué avec son fusil. On a retrouvé chez elle, vous l'avez rappelé, des fusils, mais on a retrouvé chez elle aussi des pains de dynamite. On a retrouvé chez elle.
0: C'est plutôt Mad Dalton, alors là.
1: oui, non, mais vous comprenez. Alors, les 16 000 disparus qu'on a essayé de vendre à la cour d'assises, pensez bien qu'ils sont loin. Donc, la vérité, c'est qu'elle l'a tué avec un silencieux. Il y avait deux silencieux, et puis elle l'a découpé. La substance humaine retrouvée sur la meuleuse, c'est pas rien. Ceci dit, il n'y a que Simone Weber qui connaît l'exacte vérité.
0: Oui, évidemment.
1: Il n'y a qu'elle.
0: Et au total, Simone Weber va passer 14 ans en prison, des années passées à contester sa condamnation et à espérer en vain une révision de son procès. Simone Weber, la diabolique de Nancy, jugée en 1991 coupable du meurtre de son amant, elle retrouve la liberté à l'automne 1999, après 14 années passées derrière les barreaux. Ce mercredi 17 novembre 1999, Simone Weber quitte discrètement la prison centrale des femmes de Rennes. Elle a purgé sa peine et ne retourne pas en Lorraine, où elle avait passé le plus clair de son existence, où elle avait ses attaches familiales. Quand je sors de cette prison, je prends l'avion pour n'importe où, pour quitter ce pays pourri, avait-elle prévenu après sa condamnation. Mais la diabolique de Nancy ne quittera pas la France. Elle choisit de s'installer dans un petit appartement à Cannes, dans la résidence où habite sa sœur Madeleine. À la mort de celle-ci, au mois d'août 2016, à l'âge de 83 ans, les policiers se rendront sur place comme s'ils soupçonnaient une nouvelle fois un empoisonnement. Je me suis cru en garde à vue, tout cela parce que je m'appelle Simone Weber, confiera-t-elle. La condamnée ne va dès lors plus beaucoup se montrer et distiller des confidences au compte-gouttes. Elle ne va jamais cesser de se présenter comme la victime d'une erreur judiciaire, demandant pêle-mêle la tenue d'une conférence de presse internationale, exhortant ses avocats pour obtenir la révision de son procès. Simone Weber, bientôt 92 ans, est aujourd'hui dans une maison de retraite de la Côte d'Azur. Nous l'avons appelée pour prendre de ses nouvelles. Entretien téléphonique réalisé le mercredi 18 août 2021. Tendez l'oreille, malgré les années écoulées, Simone Weber revendique toujours son innocence.
4: Mais j'ai retombé des documents que j'ai de croiser dans mes dossiers, là, un sur un, mais c'est même pas imaginable d'écrire, de voir que les preuves là sous leurs yeux, mais ils mentent, que vous saviez, tous les gens là innocents qui sont en prison.
0: Et quand on lui demande si le nom de Simone Weber est toujours aussi difficile à porter, voilà ce qu'a été sa réponse.
4: Après de m'avoir, accusé d'un horrible crime qu'ils ont fabriqué, je dois vous traiter de plus en plus mal. Si je pouvais m'avoir un revolver, je me descendrais aussi vite. Hein. Parce que si vous saviez comment j'ai été roué de couilles, tapé comme un mur, qu'elle disait on te ferait crever, la Weber. Les méchancetés que j'ai à longueur de journée. J'étais la Simone Weber, de l'affreuse Simone Weber. C'est même honteux. Là, je voudrais, oui, refaire une émission honnête.
0: Simone Weber, donc de l'horrible Simone Weber, comme elle dit elle-même, qui nous disait encore qu'elle appelle souvent cellule sa chambre dans cette maison médicalisée où elle vit aujourd'hui, comme si elle ne parvenait pas à se débarrasser de ses années de prison. Elle nous disait encore qu'elle était bien traitée par les geôliers, par ses geôliers lors de ses séjours en prison, et également par les directeurs des établissements dans lesquels elle a transité. Maître Alain Bert, on vous retrouve, on vient d'entendre, votre cliente, l'âge est là, mais malgré la fatigue, elle ne lâche rien, j'ai envie de dire. Elle est toujours immergée dans son dossier. C'est étonnant, cette pugnacité. Elle rêve toujours de la révision de son procès, Simone Weber.
3: Simone, elle en parle tous les jours. Simone, elle en parle tous les jours et c'est un peu son Graal. Révision, ça obéit à des critères techniques. Il faut aussi que la personne qui sollicite la révision ait la capacité psychique de le faire. Or, on est quand même en présence d'une dame qui est toujours combative, mais qui a 91 ans. C'est quand même un paramètre qu'il faut pas négliger. Et donc, révision, on y pense tous les jours, mais pour le moment, on n'a pas les critères techniques permettant de l'introduire.
0: La justice est passée dans cette histoire, elle est passée depuis plusieurs années. Il y a très peu de chances finalement qu'on revienne de cette histoire et que le procès soit un jour révisé.
1: Oui, vous savez, quand j'entendais tout à l'heure Madame Simone Weber, je voyais la différence entre un meurtrier et la victime. Simone Weber a la chance de pouvoir parler encore à 92 ans et s'exprimer. C'est notre système judiciaire français, c'est la noblesse de celui-ci. Je pense à la famille de Bernard Etier, à Bernard Etier. Bernard Etier qui a été tué par Simone Weber, la cour d'assises l'a dit définitivement, qui a été découpé en morceaux. Lui, malheureusement, on ne l'entendra plus.
0: Mais on comprend, c'est toujours très étonnant de l'entendre, Simone Weber, parce qu'il y a cette... Elle est voilà, elle est affirmative, elle ne lâche rien, et je pense qu'elle ne lâchera jamais rien jusqu'au bout.
1: Bien sûr que non, elle a été condamnée définitivement, qu'est-ce que vous voulez ? Elle n'a cessé de mentir, elle est condamnée, elle a aujourd'hui 92 ans, elle a encore la chance de parler.
0: Maître Pierrat, vous qui connaissez bien cette histoire et ce dossier, Simone Weber, on l'a dit hein, déjà un petit peu, mais dans l'histoire du fait divers, dans l'histoire du crime français et même international, ce nom Weber, il a un poids très important, il va rester comme une signature criminelle.
2: Évidemment, d'autant plus que c'est une femme et qu'il y a moins statistiquement de meurtrières qu'il n'y a de meurtriers, moins de criminels avec deux LES qu'il n'y a de criminels masculins, et donc c'est d'autant plus marquant, d'autant plus marquant que la Simone de Weber qu'on vient d'entendre est une vieille dame, mais que la Simone Weber qui entend les réquisitions de l'avocat général, elle éclate de rire au moment de l'énoncé des réquisitions.
0: Avant de s'évanouir un peu plus tard.
2: Avant de s'évanouir, évidemment, un peu plus tard. Que c'est la même Simone Weber qui, quand elle est sortie de prison, s'est plainte parce qu'elle n'a pas été condamnée pour le meurtre de Marcel Fixa. Il n'y a pas de meurtre officiellement. Mais elle s'est plainte parce qu'elle avait les séries de taxes foncières qu'elle devait payer sur la maison dont elle a hérité. Donc il y a quelque chose de très, on va dire, aigu ou très dur chez cette femme et toujours fascinant dans cette affaire, dans sa détermination, dans son regard bleu métallique. On ne doit pas juger quelqu'un au faciès, mais il a fait partie du décor qui entra à jamais. La mémoire, bien sûr, la mémoire collective que nous avons des cours d'assises et des plus grandes affaires criminelles.
0: Maître Welzer, en quelques mots, parce qu'on arrive au bout de l'émission, vraiment en quelques mots, c'est un procès, enfin c'est une histoire qui vous a marqué dans votre carrière de pénaliste, vous qui en avez connu vraiment beaucoup d'histoires criminelles.
1: Oui, ça m'a énormément marqué déjà parce que j'étais aux côtés de mes amis Joël Lagrange et Paul Lombard et qui sont décédés depuis. On a passé plusieurs semaines ensemble et puis on était là. Vous savez, la partie civile n'est pas là pour réclamer une peine. Il fallait l'expliquer à nos clients. La partie civile est là pour établir la vérité. Or, dès qu'on marquait un point, Simone Weber était habile pour contester que ce procès a démarré le premier jour de la guerre du Golfe. Et qu'il a fini le dernier jour de la guerre du Golfe. Et le premier jour de la guerre du Golfe, les 70 journalistes accrédités, certains se sont retrouvés à Jérusalem. Mais c'est le seul fait d'actualité qui a tenu un peu face à la guerre du Golfe.

0: titanesque qui est décuplé par la ceinture magique qu'il porte autour de la taille. Quand il est sur les champs de bataille, sa voix est si puissante qu'elle couvre même le bruit des combats. Tu imagines, tout est démesuré chez lui, y compris sa maison. Celle-ci se trouve à Asgard, le monde des dieux. La maison de Thor est la plus grande d'Asgard. On n'y compte pas moins de 540 pièces. Tu te rends compte? C'est là qu'il habite avec sa famille. Il est marié à la déesse Sif, avec qui il a une fille, mais il a aussi deux enfants avec une géante, les dieux Maudit et Magni. Lorsque Thor n'est pas chez lui, il parcourt l'univers installé sur un char tiré par deux boucs. Grand guerrier, il passe aussi beaucoup de temps à se battre, puis à festoyer avec ses compagnons d'armes. On trouve très souvent avec lui un autre dieu, qui est bien moins sympathique. Thor est généralement accompagné de Loki, le dieu de la discorde. Tu as peut-être déjà entendu parler de lui. C'est un personnage assez complexe. Autrefois, il était bienveillant, mais au fil du temps, il est devenu maléfique. Il tire un grand plaisir du malheur des autres. On se méfie beaucoup de lui car il crée souvent des problèmes et il est capable de faire d'énormes bêtises. Malgré cela, Thor le considère comme son ami. Pourtant, l'une de ses mauvaises blagues va bientôt mettre le dieu du tonnerre en colère. Une nuit, sur un coup de tête, Loki coupe les cheveux de Sif pendant qu'elle dort. À leur réveil, Thor et sa femme découvrent la plaisanterie et ça ne les fait pas rire du tout. Loki, tu vas trouver une solution, et vite! Afin de se racheter, le dieu de la discorde part convaincre les nains, les forgerons des dieux, de créer une nouvelle chevelure pour la déesse. Il fabrique ainsi de superbes cheveux en or pur qui poussent comme s'ils étaient vrais. Ce n'est d'ailleurs pas le seul cadeau que Loki ramène. Les nains ont aussi créé un marteau pour Thor, nommé Mjolnir. Mjolnir, ou foudre étincelante, est un objet bien pratique. Non seulement il décuple la force de Thor, mais quand il le lance dans les airs, le marteau lui revient toujours entre lui. Et ce n'est pas uniquement une arme. Le dieu s'en sert aussi pour se nourrir. Vois-tu, les deux boucs magiques de Thor peuvent être tués, cuits et cuisinés, et grâce au pouvoir du marteau, ils reprennent vie le lendemain. Il faut cependant respecter une règle. Les os doivent être conservés intacts, sinon les animaux sont blessés lorsqu'ils reviennent à la vie. Lors d'un voyage, Thor est accueilli par des paysans. En remerciement, le dieu leur prépare un dîner. Il cuisine les boucs et avant le repas, il prévient ses hôtes. N'abîmez surtout pas les os! Thialfi et Roskva, les enfants des paysans, ne l'écoutent pas et en percent pour récupérer la moelle. Sur le moment, Thor ne se rend compte de rien, mais le lendemain, il constate que l'un des animaux boite. Il est très fâché. Afin d'apaiser sa fureur, les paysans lui offrent leurs enfants comme serviteurs. Depuis, ils accompagnent le dieu partout où il va. Il faut que tu saches que, dans la mythologie nordique, les relations entre les dieux et les géants sont compliquées. Selon les moments, ils peuvent se battre ou s'entraider. Il arrive même que des dieux épousent des géantes. Mais bien souvent, ils passent leur temps à se trahir. Les géants représentent les forces du chaos. Ils sont une menace constante pour les humains comme pour les dieux, qui doivent sans cesse lutter contre eux pour défendre leur royaume et protéger le monde des hommes. Thor a participé à de nombreux combats contre ces créatures. Tu vas voir. Un jour, Hrungnir, le plus fort des géants, défie Odin à la course de chevaux. Le combat est perdu d'avance, car aucune monture ne peut battre le cheval à huit pattes du roi d'Asgard. Après sa défaite, Hrungnir accepte de boire un verre en compagnie des dieux. Vite ivre, il claironne.
1: « Je vais tous vous tuer et prendre vos épouses pour compagnes !»
0: Furieux, Thor l'attaque et prenant le géant par surprise, lui brise le crâne avec son marteau. Mais le corps de son adversaire lui retombe dessus et le dieu se retrouve coincé sous son poids. Voyant son père en difficulté, Magni s'approche pour l'aider. Le jeune dieu, qui a seulement 3 ans, soulève sans difficulté le corps du géant et libère son père. Il déclare ensuite « C'est dommage que je ne sois pas venu plus tôt. Si j'avais affronté le géant en premier, je n'aurais pas eu besoin d'armes. Je l'aurais battu à main nue. »

Odin est choqué par la vantardise de Magni. Thor, lui, est fier de son fils et lui offre le cheval de Rungnir en récompense. Pourtant, parfois la force ne sert à rien face à certains défis et le dieu du tonnerre va vite s'en rendre compte. Alors qu'ils traversent une forêt, Thor, Loki et leurs serviteurs trouvent refuge chez le géant Skrymir, qui les soumet à des défis. Il laisse le choix des épreuves à ses invités, mais désigne leurs adversaires. Loki est sûr de gagner lorsqu'il annonce ce qu'il a choisi, manger le plus possible dans un temps imparti. Quelle n'est pas sa surprise quand il perd? Comment est-ce possible? Skrymir a fait preuve de beaucoup de ruses. L'adversaire qu'il a choisi pour le dieu était en fait le feu, qui dévore tout sur son passage. Thor comprend que la ruse est un bon moyen d'arriver à ses fins. Il saura s'en souvenir. Un matin, Thor s'aperçoit que son marteau Mjolnir a disparu. Il demande à Loki de l'aider à retrouver son arme. Rapidement, le dieu de la discorde apprend que le voleur est un géant nommé Trym. Celui-ci déclare qu'il ne rendra l'objet que si la déesse Frigg accepte de devenir sa femme. Cette dernière refuse catégoriquement. Un ami de Thor lui suggère alors de se faire passer pour elle. Le dieu du tonnerre tient tellement à son arme qu'il est prêt à tout pour la récupérer. À son tour, il va utiliser la ruse. Déguisé en Frigg, il se rend chez Trym, accompagné de Loki. Lorsque Trym organise un buffet pour célébrer son mariage, Thor oublie le rôle qu'il doit jouer et engloutit un bœuf entier, ce qui rend le géant suspicieux. C'est parce qu'elle n'a rien mangé depuis 8 jours, tant elle était impatiente de se marier, lui ment Loki. Trym s'étonne ensuite que les yeux de sa fiancée lancent des éclairs. C'est parce qu'elle ne dort plus depuis 1 semaine, car elle a hâte de t'épouser, invente le dieu. Satisfait, Trym honore sa promesse et rend le marteau à Loki. Thor, d'un mouvement vif, s'en empare le premier et tue le géant. Si Loki apporte parfois son aide à Thor, il est aussi capable de le trahir pour sauver sa peau. Un jour, il est capturé par le géant Geirrod. En échange de sa liberté, le dieu lui promet de lui livrer Thor désarmé. Il persuade ensuite son ami de le suivre sans son marteau ni sa ceinture de force. En chemin, il s'arrête chez Grid, une gentille géante qui prévient Thor du danger et lui prête ses armes. Lorsqu'ils arrivent chez Geirrod, le dieu est prêt. Le géant lance sur lui une boule de fer chauffée à blanc et Thor parvient à la lui renvoyer et à le vaincre. Les conflits entre dieux et géants se succèdent jusqu'à la bataille du Ragnarok. Cet événement, prédit et redouté par Odin, marque la fin du monde. De nombreux dieux et une grande partie de l'humanité sont destinés à mourir. Bien qu'il tente de s'y préparer, le père de Thor ne peut empêcher l'inévitable. Les conflits entre dieux et géants se succèdent jusqu'à la bataille du Ragnarok. Cet événement, prédit et redouté par Odin, marque la fin du monde. De nombreux dieux et une grande partie de l'humanité sont destinés à mourir. Bien qu'il tente de s'y préparer, le père de Thor ne peut empêcher l'inévitable. Les géants ainsi que les monstrueux enfants de Loki, le loup Fenrir, la déesse El et le serpent Jormungand se liguent contre Asgard et attaquent le royaume des dieux. Fenrir parvient à tuer Odin, mais Thor, lui, n'est pas prêt à se rendre. Déterminé à tuer Thor, le serpent Jormungand sort des eaux et se jette sur lui. Armé de Mjolnir, son marteau mythique, le dieu arrive à vaincre la créature. Avant de mourir, le serpent crache un flot de venin. Thor, empoisonné, parvient à faire 9 pas avant de s'écrouler. C'est ainsi qu'il meurt à son tour. Mais tout n'est pas perdu. Un couple d'humains et quelques divinités ont survécu à l'apocalypse et vont bâtir un nouveau monde. Le dieu du tonnerre n'a cependant pas été oublié. Il est encore aujourd'hui le héros de nombreux films et bandes dessinées.

L'affaire Grégory Villemain, ou affaire du petit Grégory, est une affaire criminelle française qui débute le 16 octobre 1984, en fin d'après-midi, lorsque Christine Villemain signale la disparition de Grégory, son fils de 4 ans, du domicile familial situé à L'Épanche-sur-Vologne. Le même jour, dans la soirée, le corps sans vie de l'enfant est retrouvé vers 21h15, à près de 7 km de là, dans la Vologne, une rivière des Vosges. La photographie du repêchage du corps de Grégory, les pieds, les mains et la tête liés par des cordelettes et un bonnet de laine rabattu sur le visage, paraît dans la presse et marque d'emblée l'opinion publique. L'affaire attire rapidement de nombreux journalistes, français puis étrangers, et dès le surlendemain, fait la une de la presse nationale. Presque 40 ans après le début de cette affaire criminelle, on ne sait toujours pas qui a assassiné Grégory Villemain, malgré toutes les pistes explorées par les forces de l'ordre. Voici le récit de cette affaire criminelle hors norme, qui passe

de gravier situé devant la maison. Christine, elle, se prépare à faire du repassage. Elle met la radio à un volume élevé, de façon à entendre l'émission Les Grosses Têtes depuis la pièce où elle repasse son linge. À cette heure tardive d'octobre, elle décide de ne pas rouvrir les volets que Jean-Marie, son époux, avait l'habitude de fermer le matin par crainte des cambrioleurs. Donc elle ne voit pas la route qui passe devant sa maison, et elle ne voit pas son enfant jouer dehors. Peu après 17h20, elle sort de sa maison pour demander à son fils de rentrer, mais ne reçoit aucune réponse. Ne le trouvant pas, Christine Villemain est prise de panique. Elle se précipite dans sa voiture et part à sa recherche, pensant que Grégory est retourné à pied chez sa nourrice, à quelques kilomètres de là, ou qu'il est parti rejoindre des camarades. En route, elle interroge des voisins, qui tous déclarent ne pas avoir vu le petit. Grégory Villemain a disparu pendant cet intervalle de 18 minutes entre 17h02 et 17h20, où il jouait devant sa maison, alors même qu'un voisin est passé promener son chien sur cette route, comme chaque soir, que d'autres voisins étaient chez eux et que Christine était à quelques mètres de Grégory, chez elle. Ses parents ne le reverront jamais vivant. L'affaire du petit Grégory commence.

La police est alertée de la disparition de Grégory vers 17h50. Entre-temps, une lettre anonyme a été postée pour revendiquer l'assassinat de Grégory. Elle sera reçue le lendemain. Le cachet de la poste sur le timbre portant l'heure de 17h15, quelques minutes après la disparition du petit Grégory. Et le corbeau, cet informateur anonyme et menaçant, a aussi appelé Michel Villemain, le frère aîné de Jean-Marie, pour le prévenir du crime à 17h27 ou 17h32, selon les reconstitutions ultérieures de la police. Si le contenu ou même l'existence de l'appel téléphonique à Michel ont pu être mis en doute, il est avéré que c'est lui, Michel Villemain, l'oncle de Grégory, qui a alerté sa famille vers 17h30. Les recherches sont lancées par les forces de l'ordre. Et à 21h15, quelques heures après sa disparition, le corps sans vie du petit garçon est retrouvé. Il est plaqué contre un barrage dans la Vologne, à Docel, exactement à 7 km en aval de l'Épange. Ses mains, ses pieds et son cou sont liés par des cordelettes. Des journalistes assistent au repêchage du corps de Grégory par les pompiers. Un pompier encordé tient dans ses bras Grégory, qui est vêtu d'un anorak bleu, d'un pantalon de velours vert foncé et d'un bonnet de laine, rayé bleu et blanc, rabattu sur son visage. Une photographie prise à cet instant est publiée dans la presse le lendemain matin et va bouleverser tous ceux qui l'auront sous les yeux. Grégory Villemain, 4 ans, a été assassiné. Les recherches dans la Vologne ont eu lieu suite à l'appel téléphonique d'un mystérieux personnage, le Corbeau, qui aurait prévenu du crime vers 17h30, 17h27 ou 17h32 selon les reconstitutions ultérieures, Michel Villemain, l'oncle de Grégory. Le Corbeau dit qu'il l'appelle lui, faute d'avoir pu joindre Albert et Monique Villemain, les grands-parents du petit garçon. « Je te téléphone car cela ne répond pas à côté. Je me suis vengé du chef et j'ai kidnappé son fils. Je l'ai étranglé et je l'ai jeté à la Vologne. Sa mère est en train de le rechercher, mais elle ne le trouvera pas. Ma vengeance est faite. » Le lendemain, mercredi 17 octobre 1984, une lettre anonyme adressée à Jean-Marie Villemain revendique le crime. « J'espère que tu mourras de chagrin, le chef. Ce n'est pas ton argent qui pourra te redonner ton fils. Voilà ma vengeance, pauvre con. » La lettre a été postée à l'Épange, le jour du meurtre, avant la levée de 17h15, d'après l'oblitération du bureau postal. Un corbeau à la voix rauque, ou peut-être une femme déguisant sa voix, comme le suggéreront certains experts au procès en 1993, harcelait toute la famille Villemain depuis plus de 3 ans, et la mort de Grégory est considérée comme la mise à exécution des menaces proférées au cours de ces années. À ce jour, malgré certains enregistrements qui existent toujours, on ne sait s'il y a eu un ou plusieurs corbeaux, et ils n'ont jamais été identifiés formellement. Il y a de forts soupçons ayant successivement pesé sur différents membres de la famille Grégory Villemain. L'enquête n'a pas davantage mis en évidence de manière certaine le nombre exact, ni même le genre des corbeaux. Le mercredi 17 octobre 1984,

Le juge d'instruction Jean-Michel Lambert, âgé à l'époque de 32 ans, est saisi pour instruire le dossier. Comme il ne manquera pas de le rappeler à diverses reprises, il s'agit de la 180e information judiciaire sur les 229 qu'il aura eu à traiter durant l'année 1984 à Épinal. Il est relativement inexpérimenté, compte tenu de son jeune âge, et complètement débordé par le nombre d'autres affaires dont il doit s'occuper dans le même temps. L'autopsie du corps se déroule le lendemain des faits. Le corps de Grégory ne présente aucune trace de violence apparente. Il n'est pas remarqué d'hématome, même si l'on relève à la tête une ecchymose d'un centimètre de diamètre, avec décollement du cuir chevelu. L'anorak et le bonnet qu'il porte lorsqu'il est retrouvé inanimé dans la Vologne sont propres, et les cordelettes n'ont provoqué aucune égratignure. Il est relevé que sa bouche et ses narines sont couvertes en partie de salive écumeuse, que ses lèvres sont cyanosées et que ses poumons présentent des traces d'agonie asphyxique. Cependant, ils ne sont remplis que d'une faible quantité d'eau, et rien ne permet d'affirmer que celle-ci provient bien de la Vologne. On ne sait donc pas avec certitude si Grégory est mort noyé ou s'il a été jeté dans la Vologne, déjà mort. Son estomac contient seulement les résidus de la pomme que Grégory a consommée pour son goûter. Aucune trace d'alcool n'est retrouvée dans le sang, bien que celui-ci ait été prélevé en quantité insuffisante pour établir un bilan toxicologique complet. Aucune trace d'adrénaline, symptomatique de la peur, n'est retrouvée non plus. Les conclusions de l'autopsie sont les suivantes. La mort de l'enfant Grégory Villemain est directement et exclusivement en rapport avec une submersion vitale à double origine, asphyxique et inhibitrice. Cependant, elles ne permettent pas de déterminer si Grégory est mort noyé ailleurs que dans la Vologne avant d'y être jeté. Une noyade préalable dans une baignoire a été estimée possible, ou s'il a été jeté vivant dans les eaux de la Vologne, ni s'il a été ligoté avant ou après sa mort. Il a été reproché à cette autopsie d'avoir été un raté médico-légal ayant tout faussé, car incomplète et bâclée. L'ordonnance du juge datée du 17 octobre 1984 et adressée aux docteurs Gérard de Rennes et Elisabeth Pagel leur indique de procéder éventuellement à tout prélèvement en vue d'expertise ultérieure, mais le non-prélèvement des viscères de l'enfant empêche de savoir si celui-ci a été drogué au préalable avec une substance quelconque. Nommé par les gendarmes le lendemain de la mort de Grégory, le premier expert graphologue, le colonel en retraite Antoine Argout, désignera Roger Jacquel, père de Liliane Jacquel et beau-père de Jacky Villemain, demi-frère du père de Grégory Villemain, comme étant l'auteur des lettres anonymes. L'intéressé avait été longtemps soupçonné par les parents de Grégory Villemain d'être à l'origine des appels et des écrits anonymes. Mais l'enquête préliminaire le mettrait rapidement hors de cause en raison d'un solide alibi à l'heure du crime. Le mercredi 17 octobre 1984, des traces de pneus et l'empreinte d'une chaussure de femme sont découvertes sur le premier lieu supposé du crime, appelé lieu privilégié et situé au bord de la Vologne, le long d'une voie ferrée entre Décimont et Docelles. Le jeudi 18 octobre 1984, 140 membres ou proches de la famille Villemain sont soumis à l'épreuve de la dictée. Sous le contrôle des gendarmes, ces personnes recopient des pages d'écriture, dont le texte du dernier message du corbeau. Le lundi 22 octobre 1984, un premier portrait robot d'un homme qui aurait rôdé à côté de la poste de l'Épange le soir du crime est diffusé. 40 ans, 1m80, de forte corpulence, portant des lunettes, avec des cheveux châtains mi-longs. Le mercredi 24 octobre, Christine et Jean-Marie Villemain se constituent partie civile, ce qui leur permet d'accéder au dossier, et désignent comme avocat Henri-René Garot, un ténor du barreau de Paris qu'un journaliste d'Europe 1 leur a recommandé, et dont ils ignorent que, proche du Front National, ils militent à la tête de l'association de légitime défense pour le rétablissement de la peine de mort, abolie en 1981. Par la suite, cette orientation politique de l'avocat des époux Villemain sera plusieurs fois exploitée par les détracteurs de ces derniers. Le 25 octobre 1984, les gendarmes de Bruyères procèdent à une première reconstitution du crime avec l'aide d'un mannequin. Après avoir effectué plusieurs essais, ils en concluent que l'enfant n'aurait pas été jeté entre Décimont et Docelles, mais probablement depuis le centre du village de Docelles, derrière la caserne des pompiers, à proximité de l'endroit où le corps a été découvert. Plusieurs essais de jets de mannequins depuis cet endroit conduisent en effet celui-ci dans la rivière, à l'endroit précis où a été retrouvé le corps de Grégory Villemain quelques jours auparavant. De plus, une mise à l'eau du mannequin depuis l'autre lieu initialement envisagé, lieu privilégié, conduit le mannequin à effectuer un trajet sensiblement plus long
et comportant différents obstacles, tels que des barrages de broussailles. Ce trajet apparaît donc peu compatible avec l'absence de toute déchirure des vêtements de l'enfant, comme de toute griffure de son visage ou de ses mains. Le lundi 22 octobre, soit 6 jours après le crime, les gendarmes reçoivent un coup de téléphone du premier témoin spontané qui s'adresse à eux. Il s'agit de Marie-Ange Laroche, laquelle, curieusement, les appelle non pas de son domicile, mais d'un café. Son insistance à leur communiquer des doutes sur Jackie Villemain et sa femme Liliane, puis sur les Hollard, des parents éloignés des Villemain, ne manque pas de susciter la curiosité des gendarmes. Ils la convoquent à la gendarmerie et la placent en garde à vue pour vérifier son emploi du temps. C'est après son témoignage insolite que les gendarmes sont amenés à interroger son mari, Bernard Laroche, sur son emploi du temps, et le suspectant à lui faire passer le test de la dictée qu'ils adressent aussitôt à l'expert. Le vendredi 26 octobre, un deuxième portrait robot est diffusé. Après qu'un homme s'étant reconnu sur le premier et s'étant présenté spontanément à la gendarmerie, a été mis hors de cause. Ce deuxième portrait, établi d'après les informations fournies par le tenancier d'un café de Docelles, situé à quelques dizaines de mètres du lieu supposé du crime, correspond à un homme d'âge assez mûr, au visage rond, portant des moustaches et des favoris. Le mardi 30 octobre, des responsables de l'enquête, l'expert en écriture et une graphologue parisienne se réunissent à la gendarmerie de Nancy. L'expert en écriture, qui a commencé ses travaux dans ce dossier, notamment l'étude des dictées, déclare que le corbeau pourrait être Bernard Laroche, mais demande plus de temps pour donner ses conclusions définitives. Malgré cela, Marie-Ange et Bernard Laroche sont arrêtés, lui à son domicile, elle à son travail, et placés en garde à vue le mercredi 31 octobre 1984. Mais les gendarmes n'obtiennent aucun aveu. Les deux époux sont libérés le lendemain, jeudi 1er novembre 1984, après avoir fourni chacun un alibi pour l'heure du crime. Marie-Ange affirme avoir travaillé de 13h à 21h à Gérardmer, et Bernard indique qu'à l'heure de l'enlèvement de l'enfant, il avait rendu visite à un collègue de travail, dénommé Zonka, lequel n'était pas à son domicile, puis avait retrouvé chez sa tante Louisette Jacob, sa jeune belle-sœur Muriel Boll, vers 17h20.

jugez vos dents. Le nord du Languedoc est une région de massifs anciens couverts de forêts. Dans la seconde moitié du XVIIIe siècle, on y pratique l'élevage. La vie y est très rude et la population pauvre, voire misérable. Ce sont les enfants qui gardent les troupeaux. Ils leur évitent de s'égarer et de se faire dévorer par les loups. En ces montagnes, les loups font partie de la vie quotidienne. Mais ils font peur, même si les villageois savent se défendre contre ces prédateurs qui craignent les hommes, les fuient même, sauf s'ils sont enragés. Cependant, l'animal qui va terroriser la région pendant près de 3 ans n'a peur de personne et ne craint rien. Il s'attaque plutôt aux jeunes bergers et bergères qu'au bétail. On estime à plus de 200 le nombre de ses victimes. Mais qui était-il ? Un loup ? Un chien-loup ? Un loup-garou ? Cet animal était-il mu par sa seule férocité ou tuait-il

tué près de Langogne, victime d'une bête féroce. Marianne Hébrard, 14 ans, est sa seconde victime le 7 août. Une autre est tuée le lendemain, puis un jeune garçon de 15 ans le 25 août, un autre du même âge le 1er septembre, une femme de 36 ans le 6 septembre, une enfant de 12 ans le 16 septembre. L'acte de décès de Madeleine Maurras, 12 ans, comporte une description. Attaquée alors qu'elle conduisait le bétail de son oncle, elle est rongée au col et au sein par la bête féroce qui fait des ravages depuis 5 mois. Le reste de son corps, auquel il manque un bras arraché et mangé par ladite bête, a été mis au cimetière. Le monstre tue encore le 28 septembre, puis le 7 octobre. Les 8 et 10 octobre, il blesse ses 3 victimes suivantes. Mais ce n'est qu'un répit, car le 11 octobre, Marie Solinac, jeune bergère, meurt sous ses crocs. Le Gévaudan endeuillé tremble et s'interroge. Qu'est-ce que cette créature ? Qu'est-ce que ce monstre qui s'en prend aux humains, aux enfants ? Pas un loup, disent les témoins, qui savent en reconnaître un quand ils en croisent. Mais une bête. Les habitants s'organisent dès le mois d'août. On multiplie chasses et battues pour traquer l'animal sanguinaire. Alerté de la gravité de la situation, Monsieur de Saint-Priest, intendant du Languedoc, et Monsieur le comte de Montcamp, gouverneur de la province, prennent les choses en main. C'est ce dernier qui donne l'ordre au capitaine Duhamel, stationné à Langogne avec les soldats du régiment de troupes légères de Clermont-Prince, de conduire les opérations de chasse contre la bête. Elle débute le 15 septembre dans la forêt de Mercoire, en bordure du Vivarais. Les habitants qui le souhaitent s'y joignent. Jamais la bête n'est aperçue. Mais elle prend peur, puisqu'elle quitte la forêt de Mercoire et trouve refuge vers l'ouest à travers la Margeride, où elle fait de nouvelles victimes dès octobre. Le 8 octobre, alors qu'il garde ses vaches, un jeune garçon est attaqué. Pris de panique, il se réfugie au milieu de ces bêtes qui forment un rempart autour de lui. Il croit sa dernière heure venue quand il entend des voix, des cris puis des coups de feu. Des chasseurs surgis du bois ont compris immédiatement le danger. La bête aussi, puisqu'elle s'enfuit à présent, tenue en échec par une conjuration de vaches et de chasseurs déterminés. Il tire et par deux fois la touche. Par deux fois la bête tombe et se relève. Elle court se réfugier dans les bois. Les hommes savent désormais la bête vulnérable, elle est blessée. Ils redoublent d'ardeur dans la battue qui s'organise aussitôt. Mais la bête reste à nouveau introuvable. Pire, les attaques mortelles reprennent le surlendemain. Le carnage continue et les rumeurs se propagent. On dit que la bête rôde dans les villages la nuit. On dit qu'elle marche sur ses pattes arrière. On dit que là-bas, dans la forêt, quelqu'un l'a vue se transformer. On dit que peut-être, sûrement, la bête est un loup-garou. La nature fantastique de la bête est confirmée par son invincibilité et par son don d'ubiquité. Elle a en effet été signalée à plusieurs endroits à la fois. Au total, en 1764, la féroce créature a attaqué 30 personnes, en tuant 21, en blessant 5. 4 autres l'ont vue sans être ni blessée ni tuée. Si bien que le 31 décembre 1764, l'évêque demande, également comte de Gévaudan, lance un appel à la prière et à la pénitence. Il qualifie la bête de fléau envoyé par Dieu pour punir les hommes de leurs péchés. Il parle de justice divine. À l'issue de ce mandement, des prières de 40 heures sont récitées durant 3 dimanches consécutifs. Pourtant, la bête diabolique continue ses massacres. En janvier et en février 1765, les chasses conduites par Duhamel s'avèrent infructueuses. Une seule fois, il pense avoir touché la bête, mais celle-ci s'est enfuie. 18 attaques en janvier et 11 en février font 17 morts et plusieurs blessés. La population se plaint de l'inefficacité de Duhamel, ainsi que les soldats accusés de ne payer ni logement ni nourriture et de détruire les récoltes. Le capitaine Duhamel est impuissant. Après 18 mois de traque infructueuse, il jettera l'éponge. Voyant le manque de résultats des chasses, les États de Languedoc se réunissent et promettent une prime de 2000 livres à qui tuera la bête.

février 1765, un certain Denneval se présente à Versailles. C'est un louvetier normand qui affirme avoir tué 12 000 loups. Il obtient de Louis XV l'autorisation de se rendre en Gévaudan et de mener officiellement chasse et battue. Il jure de débarrasser sous peu le pays de ce monstre. Mais ce héros autoproclamé fait chou blanc, comme son prédécesseur. Alors, dans les hameaux, on organise la résistance comme on peut, avec du bon sens. On recommande aux villageois, surtout aux jeunes enfants qui sortent garder les troupeaux, de ne pas s'aventurer seuls dans les montagnes. C'est le cas des 7 enfants du Villaret, 5 garçons et 2 filles, âgés de 8 à 12 ans, attaqués en groupe le 12 janvier 1765. Ils sont armés chacun d'un paradou, un bâton au bout duquel ils ont attaché une lame de fer pointue. La bête surgit, et c'est eux qu'elle attaque, et non le troupeau. Elle grogne et tourne autour des enfants, regroupés pour se défendre. Elle se jette sur le plus jeune et lui dévore la joue. Les enfants hurlent, mais elle revient à la charge, saisissant dans sa gueule le bras de Joseph Panafieux, 9 ans, qu'elle emporte avec elle. Un des enfants commence à prendre la fuite pendant que l'animal est occupé. Mais le jeune Jacques Portefait incite les autres à secourir leurs compagnons. Ensemble, ils dirigent la bête vers un marais, dans lequel elle s'enfonce et peine à traîner sa victime. Les enfants la rejoignent et tentent de la blesser avec leur paradou affilé. Aucun coup ne semble blesser la bête. Ils cherchent alors à l'atteindre aux yeux et parviennent à lui faire lâcher prise et à la tenir à distance. Ce faisant, ils hurlent tant et si bien qu'ils alertent des villageois alentour. Devant le nombre croissant d'adversaires, la bête recule et disparaît dans un bois voisin. Les 7 enfants se sortent vivants et victorieux de leur rencontre avec la bête féroce qui terrorise la région depuis des mois. Leur courage fait d'eux des héros. Mais la bête court toujours, et la colère gronde en Gévaudan. L'histoire se diffuse dans tout le pays, et on commence à en faire des gorges chaudes. La presse nationale s'est emparée de l'affaire qui passionne le royaume. Il est question de la bête jusqu'en Grande-Bretagne. On y dit que le roi de France a envoyé 20 000 soldats en Gévaudan pour tuer une chatte, mais que cette chatte les a tous mangés. Louis XV s'agace de cette affaire. Les plaisanteries doivent cesser. Il décide d'envoyer sur place son propre lieutenant des chasses, François-Antoine de Beauterne, porte-arquebuse de Sa Majesté, le meilleur chasseur du royaume, dit-on. Après 3 mois de chasses intensives, le 20 septembre 1765, François-Antoine abat un gros loup. Bien qu'il ait été abattu sur l'autre rive de l'Allier, là où aucune victime n'a été enregistrée, on tient ce loup pour la bête. On l'empaille, on l'expose au château de Besque et on l'emporte à Versailles. Le roi Louis XV estime avoir enfin débarrassé son royaume de cette vermine et décide de ne plus s'en occuper. La bête est donc officiellement morte. D'ailleurs, pendant 2 mois, il n'est plus question de bête en Gévaudan. Aucune archive n'en fait état. On peut penser que, puisque le roi estime que la bête est morte, et pour rassurer les populations, il ne faut plus en parler. Mais on ne peut passer longtemps sous silence que les attaques se poursuivent, et que le carnage continue. En 1766, 19 personnes sont tuées et 13 autres blessées. Et à la mi-juin de 1767, on compte déjà 22 morts supplémentaires. Toute la région est en deuil et pleure ses enfants. Le 16 mai 1767, c'est la petite Marie Danty qui meurt sous les crocs de l'insatiable démon. Jean Chastel, un gaillard plutôt bourru, jure de la venger. Certains disent qu'il a fait bénir ses balles. Et de fait, il tue un loup le 19 juin 1767 au cours d'une chasse. On a coutume de dire qu'il s'agit bien là de la bête, puisque plus aucun crime ne lui sera plus attribué. En Gévaudan, on respire. On se réjouit, mais on s'interroge aussi sur la façon dont Chastel l'a tué. On l'a vu s'approcher calmement d'un très grand loup, le mettre en joue et tirer sans qu'à aucun moment le loup n'ait essayé de s'enfuir. Chastel le connaissait-il? L'avait-il apprivoisé et dressé pour tuer? Mais dans quel but? Pour quelle raison commettre de tels massacres? La bête est morte, mais le mystère continue. Et aujourd'hui encore, les théories abondent sur la nature de cette bête.
Tout esprit rationnel attribue ses crimes à un loup. Certains points, pourtant, infirment cette théorie. Il est d'abord étonnant de constater que les habitants et ceux qui ont été en contact avec la bête ne l'ont pas appelé loup. Les villageois étaient familiers de cet animal. Ils le craignaient et savaient le reconnaître quand ils en voyaient un. Or, l'auteur de ces crimes horribles était désigné comme une bête, et même une bête féroce, mais pas comme un loup. Pour Gérard Menatori, fondateur du parc des loups du Gévaudan, il est impossible que la bête soit un loup. Selon son actuel successeur, Sylvain Maquis, le loup craint l'homme et ne l'attaque pas, à moins d'être enragé. Selon ses anti-loups, il n'y a qu'à dessiner un portrait robot du tueur à partir des nombreux témoignages de l'époque pour comprendre qu'il ne s'agit pas d'un loup. Les témoins oculaires évoquent un animal au pelage roux, avec une raie noire sur le dos, une gueule plate et des petites oreilles. Mieux, le canidé abattu par Chastel a été autopsié le 20 juin 1767 et décrit précisément. On connaît donc le nombre et la taille de ses dents, la taille de son museau et de ses oreilles, leur espacement, la longueur de ses pattes, de ses griffes, de son corps. On a toutes ces mensurations. On a conclu qu'il s'agissait d'un hybride de chien et de loup. Le journaliste Jean-Claude Bourret a établi une reconstitution à partir de l'autopsie et des témoignages d'époque. Il a fait fabriquer une réplique en résine et polyuréthane qui a mobilisé une trentaine de spécialistes et coûté plus de 150 000 euros. Pour lui, la bête est un croisement entre un chien de combat descendant des légions romaines et un loup. Le phénomène d'hybridation entre les loups et les chiens existe, en effet, même s'il est très limité sur le territoire national. En Lozère, aujourd'hui, cette reconstitution emporte l'adhésion. Mais elle ne convainc pas tout le monde. D'autres thèses courent encore. Telle la bête et sa légende. Il n'y a plus grand monde pour affirmer aujourd'hui sérieusement qu'un homme se déguisait en loup pour semer la terreur en Gévaudan. Quel déguisement aurait abusé si longtemps les populations ? Personne non plus pour soutenir celle du loup-garou. Mais certains pensent à une hyène ou un lycaon, animaux exotiques échappés d'une foire. Cependant, pour beaucoup, que la bête soit un loup ou un hybride n'est pas le plus important. Ce qui compte, c'est la raison des massacres. Pourquoi cette bête a-t-elle tué ainsi et en si grand nombre? N'y aurait-il pas quelqu'un derrière la bête? Les Chastel père et fils, par exemple, qu'au village on considère comme des sorciers. À la mort du père, d'ailleurs, leur maison sera rasée et recouverte de sel. Ils étaient au service de Jean-François de Morangiès, marquis de Saint-Alban. Dévoyé notoire, on a pu imaginer qu'il employait les Chastel et leurs loups pour assouvir ses pulsions sadiques. Ainsi s'expliquerait le fait qu'un loup, qui devrait fuir les hommes, n'en ait pas peur. Nombreux sont en effet les témoignages de gens qui ont approché la bête sans l'effrayer ni être attaqués. Elle a semblé à certains aussi docile qu'une vache. Ce loup ne serait donc qu'une arme. Il y aurait un bras pour la tenir. Un bras qui aurait pour nom Chastel et qui aurait pu profiter des victimes. On comprendrait ainsi pourquoi le chemisier de certaines jeunes mortes était déboutonné, ou pourquoi d'autres avaient la tête tranchée. Un loup ou un chien-loup ne déshabille pas ses victimes. Il ne les décapite pas non plus.

est bien plus qu'un nom. On a plusieurs prénoms pour le maître de la bête. Certains estiment que Jean Chastel, celui-là même qui a tué la bête, était aussi son maître et dresseur, ce qui explique qu'il ait pu l'approcher si facilement. Mais pourquoi abattre ainsi cette bête dressée à tuer? Pour mettre un terme au crime ignoble de son fils Antoine, un sadique aux pulsions incontrôlables. C'est le corps atrocement mutilé de la petite Marie Danty qui aurait enfin fait réagir Jean Chastel. Il l'aurait décidé à arrêter la folie meurtrière de son fils en abattant la bête qu'il utilisait pour tuer des enfants avant d'en disposer. D'autres pensent que c'était Antoine le dresseur. Antoine Chastel, simple d'esprit version sadique, aurait ainsi accompli la volonté du marquis de Morangiès. Celui-ci, désireux de ridiculiser le roi Louis XV qu'il détestait, aurait en effet voulu le mettre en difficulté sur un terrain qui lui était cher, la chasse. Morangiès, souhaitant prouver à quel point le pouvoir royal était inefficace, aurait imaginé ses crimes, rapidement devenus incontrôlables en raison du goût d'Antoine Chastel pour le sang et les jeunes victimes. Morangiès n'aurait pas hésité à terroriser le Gévaudan pendant plusieurs années et à sacrifier ses habitants sur l'autel de sa vengeance. Plus de 250 ans après les faits, la bête du Gévaudan divise la communauté de ceux qui s'y intéressent. Les tenants du loup traitent les autres d'incultes. Les partisans de Morangiès qualifient d'amateurs ignorants tous ceux qui ne pensent pas comme eux, et tous affirment détenir la seule vérité possible. Ces querelles, parfois virulentes, sont le signe d'un intérêt jamais démenti pour cette histoire étrange et sordide. La bestialité de ces crimes nous interpelle et parfois nous fascine. Si, comme l'a affirmé l'évêque de Mende, la bête était d'origine diabolique, il est probable que ce diable-là soit de nature humaine. Car aucun loup n'est à ce point cruel. Aucun loup n'est naturellement sadique. Mais comment un homme peut-il devenir à ce point bestial? Tel est sans doute le plus profond mystère de cette histoire.

découvrons ensemble l'histoire du fantôme de Norspond. Qui est ce fantôme? Depuis des décennies, une présence rôde et tourmente les habitants des environs de Norspond, dans l'état du Maine, région aux grandes forêts sauvages et larges lacs et étangs. Lorsqu'il est aperçu, il arrive que des denrées disparaissent au domicile des victimes. Généralement, les témoins ne rapportent que sa présence. On aurait vu un homme rôder aux abords du camp d'été de Pine Tree, par exemple. On raconte qu'il erre près des maisons et met en alerte la communauté. Pourtant, personne ne sait qui il est. On pense d'abord à une mauvaise blague ou bien à des farceurs. Puis les rumeurs s'accentuent à mesure que des objets disparaissent au domicile de certains habitants. Est-il un criminel en cavale ou encore un désaxé? À mesure que ce fantôme des forêts devient plus crédible et donc plus craint, une présence serait parfois ressentie à domicile. Pire, de la nourriture aurait disparu de certaines maisons. Se peut-il que le fantôme soit un cambrioleur? Dans ce cas, pourquoi cette présence redoutée prendrait-elle autant de risques simplement pour dérober de la nourriture? Les premiers phénomènes étranges remontent à la fin des années 1980. Chez certains habitants, les lampes de poche se retrouvent inexplicablement vidées de leurs piles. De la nourriture disparaît mystérieusement du frigo. Les réservoirs de propane, tout juste changés et neufs, sont remplacés par de vieux réservoirs inutilisables. Certains pensent être en train de perdre la tête, puis des traces plus inquiétantes sont relevées. Des marques au niveau des serrures et sur les cadres de porte. Cette présence, elle n'est pas surnaturelle. C'est un authentique être humain qui est à l'œuvre. En 2002, une photo enregistrée par une caméra de surveillance dans une maison capture sa silhouette, mais il n'est toujours pas identifié. Les années passent, les objets continuent de disparaître et la paranoïa gagne les communautés. Tout le monde se sent épié en permanence. La police, elle, est incapable de trouver le coupable. Les verrous sont changés, des systèmes d'alarme installés, mais rien à faire. Certains laissent même des notes, invitent l'intrus à ne pas entrer par effraction, mais à se manifester pour qu'ils puissent l'aider sans qu'ils fracturent leur domicile. Seulement voilà, évidemment, pas de réponse. Alors, y a-t-il un véritable danger et quelles sont les motivations de cet inconnu? Difficile à dire, mais plusieurs personnes prennent la menace très au sérieux.

Parce que la clé, il l'a déjà. Elle était maladroitement dissimulée aux abords de la cabane et l'intrus l'avait repérée lors de son précédent passage. À la faveur de la nuit, le fantôme pousse la porte de la maison, il fait quelques pas et se précipite immédiatement dans la salle à manger. L'intrus s'empare des vivres qui lui tombent sous la main, des bonbons, des hamburgers, des chips, des marshmallows. Il répartit son larcin entre les poches de ses vêtements et l'intérieur de son sac à dos. Sauf que soudain, le fantôme entend du bruit. Quelqu'un d'autre arrive dans la maison, c'est le sergent Terry Hughes. L'homme venait d'être alerté par une alarme à détecteur de mouvement en grade militaire qu'il avait caché dans la cuisine. Le dispositif venait d'alerter Terry Hughes silencieusement, sans émettre le moindre son. Ce cambriolage précipite le fantôme de North Pond dans un piège. Le sergent, tout juste arrivé grâce à son pick-up, passe donc par une fenêtre. Il est trop tard pour fuir, alors le voleur se cache comme il peut derrière un meuble. Mais Terry, arme à feu à la main, tombe nez à nez avec le voleur. Il est là, face à lui, son apparence est soignée, il est rasé de près, porte des lunettes et un chapeau. Est-ce vraiment le fantôme de North Pond? Trop tôt pour le dire, en tout cas, il est arrêté. L'agent Diane Perkins-Vance arrive en renfort sur le signalement de Terry et le cambrioleur est menotté. Il obtempère sans résistance, mais lorsque l'enquête commence sur son identité, il refuse de parler. Sur lui, aucun papier d'identité, aucune information. Il est pâle, mais bien vêtu. Les minutes passent et l'homme commence à s'ouvrir aux forces de l'ordre. L'intrus a du mal à s'exprimer, comme s'il n'avait pas l'habitude de parler au quotidien. Mais il décide d'en dire plus sur lui et sur sa vie. Le fantôme de North Pond est un ermite. Il s'appelle Christopher Thomas Knight et il est né le 7 décembre 1965. Il n'a pas d'adresse, pas de véhicule, pas de boîte aux lettres, ne déclare rien aux impôts. C'est un fantôme qui vit dans les bois. Terry et Diane l'écoutent parler. Ils le jaugent, veulent savoir s'il dit la vérité ou bien s'il est en train de leur livrer un mensonge grossier. L'ermite est assez évasif sur les dates. Cela fait bien longtemps qu'il ne compte plus les années, alors il leur demande quand a eu lieu la catastrophe nucléaire de Tchernobyl. C'était en 1986. Christopher avait alors 20 ans, c'est à ce moment qu'il est parti vivre dans les bois. Au moment de son arrestation, il en a donc 47. Son récit correspond avec la légende urbaine du fantôme de North Pond puisqu'il erre aux alentours depuis des décennies. Pendant des années, l'ermite n'a dormi que dans une tente sans allumer le moindre feu pour ne pas révéler sa localisation. Il ne se déplace que la nuit lorsqu'il en a vraiment besoin afin de commettre ses vols et dérober de la nourriture, des réservoirs de propane justement, ou encore de la lecture et même certains ustensiles de cuisine. Environ 40 vols par an pour un total de plus de 1000 cambriolages. Tout ce qu'il possède, sauf ses lunettes, sont des objets dérobés. Côté famille, Christopher ne sait même pas si ses parents sont encore en vie. Il n'a jamais utilisé Internet de sa vie et n'a pas téléphoné où que ce soit depuis son départ. Il précise qu'il n'est jamais tombé malade non plus. Après vérification, l'homme n'a pas de casier judiciaire et il est originaire d'une petite communauté des environs. Son seul contact humain avec une autre personne remonte aux années 90. Il avait croisé un randonneur à qui il avait simplement dit « salut ». Sinon, il n'avait eu aucun autre contact humain depuis près de 30 ans. La suite, donc, vous la connaissez, il finit par se faire arrêter. Il est emprisonné en attendant son jugement. Sa capture est rapportée dans la presse, les habitants du coin sont stupéfaits parce que la présence qu'il est hanté à juste titre depuis des années était enfin identifiée. Leurs objets qui disparaissaient sans explication étaient bien l'œuvre du fantôme de North Pond, un fantôme bien réel. Certains habitants, comme Pete Gogswell, dont le jean et la ceinture sont portés par Christopher au moment de sa capture, ont pourtant du mal à le croire. La légende urbaine de cet ermite, ce fantôme de North Pond, n'était pour lui qu'une histoire pour expliquer des événements de disparition en apparence surnaturels ou en tout cas inexplicables. Alors comment est-ce que cet homme a pu vivre dans les forêts du Maine pendant 27 ans? Surtout, comment s'est-il aussi bien accoutumé à sa solitude? Comment a-t-il survécu? Et par-dessus tout, qui est réellement cette personne qui, en dehors des détails qu'il a donnés sur son arrestation, se mure dans le silence? À l'été 2013 qui fait suite à son arrestation, Michael Finkel, un journaliste, s'intéresse à Christopher. Il cherche des explications sur la vie étrange et inhabituelle de l'ermite, qui vit donc en prison dans le comté de Kennebec, en attendant son procès.
Michael décide de lui écrire une lettre. Une semaine après sa première lettre, Michael reçoit une lettre qui est signée Chris Knight, et il y a une note assez brève hein, qui est

indique que l'ermite répond tout simplement parce que ça soulage son stress et son ennui pendant son emprisonnement. L'ermite, il a du mal à communiquer. Le journaliste trouve un point commun avec lui grâce à la lecture. En effet, Christopher volait souvent des livres de tous les styles. Ils échangent donc brièvement autour de leurs auteurs favoris, puis ensuite d'autres lettres suivent. Une relation épistolaire commence entre les deux hommes. Chris fait part de ses difficultés à s'accoutumer à la prison. L'homme se néglige, ne se rase plus, utilise sa barbe comme un calendrier de prison du temps qui passe. Il livre également ses états d'âme. L'ermite déclare qu'il mérite d'être en prison parce que, je cite, « j'ai volé. J'étais un voleur. J'ai volé à plusieurs reprises pendant de nombreuses années. Je savais que c'était mal, je me sentais coupable à chaque fois et pourtant, j'ai continué à le faire. » Le peu d'interaction avec les autres détenus révèle à quel point l'homme est en décalage. La seule fois où il a tenté de discuter, un détenu lui a répondu qu'il parlait comme dans un livre, et pour le taquiner, hein, et Chris a tout simplement arrêté de parler depuis. Au fil des lettres, Chris révèle quelques détails sur sa survie dans les bois. Certaines années, il pensait tout simplement ne pas passer l'hiver. Quand la mort était proche, que la nourriture manquait ou bien qu'il faisait beaucoup trop froid, il méditait. Sur sa capture, il écrit, je cite, « Quand je suis sorti des bois, ils m'ont appliqué l'étiquette d'ermite. C'est une idée étrange pour moi. Je ne m'étais jamais considéré comme un ermite. Puis je me suis inquiété, car je savais qu'avec l'étiquette d'ermite venait l'idée de folie, voire l'affreuse petite blague. Je suis vivant et sain d'esprit, du moins, je pense l'être. » Après 4 mois en prison, l'ermite n'a toujours aucune idée de la peine qui l'attend. Chris décide donc d'arrêter d'écrire à Michael dans une dernière lettre où il livre son épuisement face à sa détention, pour le moment sans délai. 3 semaines après sa dernière lettre, Michael décide de rendre visite à Christopher en prison. Face à face devant une vitre, téléphone en main pour se parler, Michael voit bien que Chris n'est pas ravi de le voir. Son regard est fuyant. Mais ça n'est peut-être pas par mépris. L'ermite prend enfin la parole. Il déclare, je cite, « Je n'ai pas l'habitude de voir le visage des gens. Il y a trop d'informations. Vous n'en êtes pas conscient ? Trop. Trop vite. » Le duo décide alors de discuter sans se regarder dans les yeux pour ne pas accommoder Chris, chacun regardant par-dessus l'épaule de l'autre. Puis, enfin, Christopher révèle des détails sur sa vie et son identité. Je vous ai dit plus tôt qu'il venait d'une petite communauté. Elle s'appelle Albion. Elle est située à 45 minutes de route à l'est de son camp. L'homme a 4 frères aînés et une sœur cadette. Son père, qui est décédé en 2001, travaillait dans une crèmerie. Sa mère, octogénaire au moment de leur audition, vit toujours dans la maison où Chris a grandi, sur un terrain boisé de 50 acres. Il insiste sur le fait qu'il a eu une enfance agréable, de bons parents. Sans amis, une fois diplômé, il trouve un travail d'installateur de systèmes d'alarme pour maisons et véhicules, on se doute que ça a dû lui servir, il achète ensuite une voiture et il démissionne la même année. Ensuite, un jour, instinctivement, il décide de prendre la route sans trop y réfléchir. Il s'enfonce dans les profondeurs des terres du Maine, il gare sa voiture au hasard. Il déclare, je cite, « Je ne savais pas où j'allais. Je suis juste parti. » Nous sommes alors à la fin de l'été 1986. Chris campe à un endroit pendant 1 ou 2 semaines, puis part en randonnée vers le sud en suivant la géologie naturelle du Maine avec ses longues vallées creusées par les glaciers. Affamé, il a d'abord mangé des perdrix qui avaient été écrasées au bord de la route. Puis il a commencé à voler du maïs et des pommes de terre dans le jardin des gens. Ensuite, les véritables cambriolages ont commencé. Toujours avec des repérages pour ne croiser personne. Il déclare, c'était généralement à 1 ou 2 heures du matin. J'entrais, je pillais les armoires, le réfrigérateur. J'entrais et sortais. Mon rythme cardiaque s'emballait. Ce n'était pas un acte confortable. Je n'y prenais aucun plaisir, aucun. Et je voulais en finir le plus vite possible. Il a erré pendant 2 ans avant de découvrir l'endroit où il a établi son campement. Caché entre d'énormes rochers, sur une propriété privée, impossible à repérer à moins de tomber dessus par hasard. Finalement, Chris détaille son campement à Michael. Il dormait dans une tente de camping qu'il gardait recouverte de plusieurs couches de bâche brune pour se camoufler. Il a utilisé une bombe afin de peindre ses poubelles, ses glacières, sa marmite et ses passes à linge en verre pour mieux se dissimuler. À l'intérieur de sa tente, on pouvait trouver un cadre de lit en métal qu'il avait volé au camp d'été, mais également un sommier, un matelas et même des sacs de couchage.
Il avait transporté le tout à travers l'étang dans un canoë. Canoë qu'il avait, comme il le dit, emprunté comme il le faisait souvent à une cabane au bord du lac, avant ensuite de le remettre en place, en dispersant quand même quelques aiguilles de pin à l'intérieur pour faire croire que le canoë n'avait jamais été utilisé. Pour son simulacre de salle de bain, il avait volé du papier toilette ainsi que du désinfectant. Côté salle à manger, il cuisinait sur un réchaud qui était relié à des réservoirs de propane. Il enterra ensuite les réservoirs vides dans sa décharge qui était située au bord du camp. Un peu plus loin dans les bois se trouvait, comme il l'appelle, sa cache supérieure. Elle était remplie de suffisamment de vivres et de provisions, une tente, un sac de couchage et quelques vêtements, pour que si jamais il entendait quelqu'un s'approcher de son campement, il puisse s'enfuir jusqu'à son campement de secours afin tout simplement de tout recommencer. Il a également volé des radios, des écouteurs, et il avait caché une espèce d'antenne dans les arbres afin de capter. Il écoutait beaucoup de musique classique, du rock aussi qu'il aimait beaucoup, ainsi que des émissions de radio qu'il appelait le théâtre de l'esprit. Mais le plus clair de son temps, il le passait à lire ou bien à tout simplement observer le cycle naturel de la forêt. Bon, alors voilà un petit peu sa routine, mais il faut bien comprendre que sa vie, ça n'était pas un long fleuve tranquille, hein. C'était plutôt de la survie d'ailleurs. De ce côté-là, une seule pensée l'obsédait, survivre à l'hiver. Chaque été, il veillait à faire ses provisions et à prendre du poids. Il laissait pousser sa barbe pour éviter les engelures et protéger un minimum son visage, et d'ailleurs il ne sortait plus en hiver pour éviter déjà le danger, mais également de laisser des traces de pas. Par rapport à sa survie, il déclare « C'est dangereux de dormir trop longtemps en hiver ». Il avait un rythme particulier, il s'endormait à 19h30 pour se lever à 2h du matin, comme ça, dit-il, au plus profond du froid, il était réveillé. Il déclare que si jamais vous essayez de dormir avec ce genre de froid, vous risquez tout simplement de ne jamais vous réveiller. Du coup, il passait la plupart de ses nuits réveillé tout simplement pour surveiller son état de santé. D'hiver en hiver, Chris a amélioré sa routine. Il pouvait risquer la mort, et même ça, il l'a préféré au simple fait d'aller chercher de l'aide juste à côté. Parce qu'encore une fois, il était sur un terrain privé, il pouvait tout simplement demander de l'aide, mais non. Il avait choisi de vivre comme ça. D'année en année, sa santé, elle a commencé à décliner, surtout sa vue par exemple. Il a cependant poursuivi son mode de vie jusqu'à sa capture. Depuis sa détention, Christopher a eu la visite de deux de ses frères. C'est par leur biais qu'il a su que sa disparition n'avait pas été signalée à la police, mais qu'un détective privé avait été engagé. Ses frères pensaient qu'il était mort, mais entretenaient l'espoir auprès de leur mère. Sa mère, elle, il ne l'a jamais autorisé à venir le voir. « Regardez-moi, dit-il, je suis dans mes vêtements de prison. Ce n'est pas comme ça que j'ai été élevé. Je ne pouvais pas la regarder en face. » Ne tombons pas dans la complaisance pour autant. Certaines victimes de ces vols ont été très marquées. Le bruit était tel que ses méfaits ont forgé sa propre légende. Les habitants, impuissants, voyant que la police l'était tout autant, se sont réunis en milice citoyenne dans les environs. Certains, comme Neil Patterson, vivant sur l'étang, montaient même la garde arme à feu à la main pour tenter d'arrêter le fantôme de North Pond. La famille de Debbie Baker a rebaptisé l'ermite l'homme affamé, justement pour arrêter de terrifier les enfants avec toutes ces légendes urbaines qui couraient sur lui. En 2013, Chris attend toujours son procès, mais il divise l'opinion publique. Il est devenu une célébrité malgré lui. Il y a ceux qui souhaitent le voir libre immédiatement, et ceux qui veulent le voir purger sa peine pour avoir troublé la tranquillité des habitants pendant des décennies, en plus de ses vols qui constituent des crimes lourdement condamnables aux États-Unis. Finalement, le 28 octobre 2013, Chris passe devant la cour supérieure du comté de Kennebec et plaide coupable à 13 chefs d'accusation de cambriolage et de vol. Il est condamné à 7 mois de prison et avait déjà purgé la totalité sauf une semaine en attendant que son affaire soit résolue. La condition à sa libération est que Chris doit rencontrer un juge tous les lundis, éviter l'alcool et trouver un emploi. S'il ne respecte pas ces conditions, il peut être envoyé en prison pour 7 ans. Avant sa libération, Michael rencontre Chris à nouveau. Il déclare qu'il va retourner auprès de sa mère, qu'il ne connaît rien du monde extérieur et que les bois lui manquent. Michael demande à Chris ce qu'il retient de sa vie passée dans les bois. D'abord réticent, arguant que les ermites n'ont pas besoin de parler d'eux, il finit par confier quelques phrases aux journalistes. Je vous cite ses dernières paroles. « Je me suis examiné. La solitude a augmenté ma perception. Mais voici le problème. Lorsque j'ai appliqué cette perception accrue à moi-même, j'ai perdu mon identité. » Sans public, sans personne pour qui jouer, j'étais juste là. Il n'y avait pas besoin de me définir, je suis devenu sans importance. La lune était l'aiguille des minutes, les saisons l'aiguille des heures. Je n'avais même pas de nom. Je ne me suis jamais senti seul.
Pour le dire de façon romantique, j'étais complètement libre. Ce qui me manque le plus se situe quelque part entre le calme et la solitude. Ce qui me manque le plus, c'est le calme. Mais alors, et c'est la question que pose Michael à Chris depuis le début, pourquoi est-ce qu'il avait disparu? Pourquoi cette envie de fuir à la base? L'ermite a souvent esquivé la question, mais dans ce dernier entretien, il lui répond simplement « J'ai trouvé un endroit où j'étais heureux ». Il conclut ensuite en lui disant « S'il te plaît, laisse-moi tranquille, nous ne sommes pas amis. Je ne veux pas être ton ami, je ne veux être l'ami de personne. Tu ne vas pas me manquer du tout. » Sur cette phrase, Chris raccroche le téléphone de la cabine des visiteurs de la prison et Michael le regarde partir. En mars 2017, le livre Stranger in the Woods, publié par Michael Finkel, revient sur la vie de Christopher et sur son enquête. On y apprend notamment que vers février 2013, un pêcheur nommé Tony Belavance, accompagné de son fils et de son petit-fils, avait découvert le campement de Chris justement, 2 mois avant qu'il ne soit appréhendé par la police. Chris a par la suite admis avoir été découvert par les pêcheurs, mais qu'il ne l'avait pas mentionné à la police au moment de son arrestation parce que le groupe avait fait un pacte. J'ai d'abord été intrigué par le côté légende urbaine d'une présence menaçante et fantomatique, irrationnelle, puis ensuite par l'histoire qui s'ancre dans le réel de cet homme que je voulais vous partager, qui montre une réalité qui dépasserait presque la fiction. Ce que je retiens de tout ça, c'est que Chris a insisté sur le fait qu'il n'est pas un sage ou quelqu'un dont la vie en marge de la société lui aurait permis d'acquérir une révélation spirituelle ou je ne sais quelle autre leçon de vie. Il ne se définit pas comme un ermite non plus, et j'ai trouvé le rapport de perception de la société face aux marginaux intéressant. On peut également remarquer que même s'il s'auto-exclut de la vie en communauté et plus largement de la société, il ne peut pas s'en affranchir. Même s'il ne prend que le nécessaire, ça reste du vol d'ailleurs. Et pour subsister sans coopérer, il doit donc s'en prendre au bien d'autres personnes et leur causer des préjudices moraux, voire parfois les effrayer. Chris, le fantôme de North Pond, dresse un parcours de vie exceptionnel, fascinant et nuancé. Rustre, peu commode, il est également touchant, attendrissant. C'est un parcours de vie mélancolique, difficile, mais par-dessus tout, exceptionnel.

Jamais dans l'histoire de l'humanité, deux machines construites par l'homme ne nous auront fait sentir si petits et insignifiants face à l'univers. Aujourd'hui, nous partons à la rencontre des sondes Voyager, les messagères de l'humanité dans notre cosmos.

Nous sommes en 1917. Oleksandr Tchargueï, jeune soldat russe d'origine ukrainienne, regarde la lune. Dans l'enfer du front caucasien de la Première Guerre mondiale, le jeune homme griffonne dans un cahier des trajectoires et des calculs pour le vol d'un vaisseau habité vers la lune. Âgé de 20 ans, Oleksandr n'est pas seulement un rêveur. Dans cette sombre tranchée, au milieu des rats et de la mort, 40 ans avant l'envoi du premier engin humain dans l'espace, il est en train d'élaborer une des théories les plus importantes de l'histoire de l'exploration spatiale. Oleksandr est né à Poltava, en Ukraine, dans une modeste famille. Son père, féru de mathématiques et de physique, s'était marié à une professeure de français. Alors qu'il n'a que 5 ans, Oleksandr voit sa mère être emmenée de force dans un hôpital psychiatrique suite à des troubles mentaux. Son père, qui se remarie, l'emmène vivre à Saint-Pétersbourg. Après cette épreuve difficile, l'enfant s'est réfugié dans la lecture de livres appartenant à son père, parlant de physique et de mathématiques. Oleksandr trouve sa vocation. Mais en 1910,

retourner sur Terre. Et il ne fait pas que dessiner. Il fait également tous les calculs de poussée nécessaires. Mais à la fin de la guerre, il ne sort pas ses travaux, car la vie n'a pas fini de lui en faire voir. À la fin de la guerre, Alexander, officier de l'armée du Tsar durant le conflit, est mobilisé, de force à nouveau, dans la Garde Blanche, force de contre-révolution. Plusieurs fois, il déserte, refusant de faire couler le sang dans la guerre civile. Craignant d'être arrêté, il passe son temps à changer d'endroit, acceptant tous les emplois qui se présentent à lui. Des travaux sur les chemins de fer, mécanicien dans différentes usines, mais la crainte de l'arrestation est une épée de Damoclès sur sa tête. Il décide finalement de tenter le tout pour le tout et de traverser la frontière, direction la Pologne. Mais les gardes frontières l'en empêchent. Alexander est maigre, pâle et présente des signes de typhus, une maladie qui fait alors rage dans l'Europe de l'Est. Les gardes décident de l'épargner et le renvoient du côté russe. Il se fait soigner par une voisine dans la ville de Novosibirsk. Face à la menace constante de l'arrestation, il décide, avec l'aide de sa belle-mère, de prendre l'identité d'un jeune homme décédé quelques années plus tôt de la tuberculose. Désormais, il répond au nom de Yuri Kondratyuk. Avec sa nouvelle identité, il continue à exercer des emplois de mécanicien. C'est durant ces années qu'il termine ses travaux sur le voyage spatial et cherche à faire publier son ouvrage. Mais aucun éditeur n'est intéressé. Il décide alors, avec ses propres économies, de faire imprimer 2000 copies, son ouvrage s'intitulant « La conquête de l'espace interplanétaire ». À la fin des années 20, il devient ingénieur sur un projet d'élévateur à grains gigantesque, le mastodon. Le problème, c'est que le métal est une ressource rare à cette période en Union soviétique. Yuri Kondratyuk relève le défi et conçoit donc un élévateur à grains de 13 000 tonnes, fait principalement de bois, sans utiliser le moindre clou. Mais derrière l'exploit, le gouvernement soviétique voit en cette réalisation une tentative de sabotage. Pour la police politique, Yuri a conçu un élévateur sans clous, en espérant qu'il finisse par accidentellement se détruire. Pour avoir réussi une prouesse technologique et sans aucune mauvaise arrière-pensée, Yuri Kondratyuk est arrêté pour sabotage et envoyé en prison pour ingénieur. L'élévateur à grains, lui, fonctionnera parfaitement pendant 60 ans avant qu'un incendie ne le ravage. Durant ses années d'emprisonnement et de travaux d'ingénierie surveillés par le gouvernement, Yuri rencontre Sergueï Korolev, qui deviendra beaucoup plus tard le père du programme spatial russe. Les deux hommes pourraient travailler ensemble sur les projets aérospatiaux soviétiques, mais Yuri craint que le gouvernement ne finisse par découvrir sa vraie identité. Il préfère donc cacher ses travaux sur le sujet. Il les confie à la voisine qui l'avait soigné quelques années auparavant, et de son côté, il rejoint une équipe d'ingénieurs pour travailler sur un projet d'éolienne. En juin 1941, il rejoint l'armée rouge en tant que volontaire. Il meurt un an plus tard, lors d'un combat contre l'armée allemande. Les travaux sur le voyage spatial de Yuri Kondratyuk ne disparaissent pas pour autant avec lui. Ses écrits, qu'il avait confiés à la femme qui l'avait soigné du typhus, voyagent avec elle vers les États-Unis après la Seconde Guerre mondiale. Dans ses écrits, Yuri parle de voyage vers la Lune avec un équipage de 3 personnes, dont 2 qui se posent sur la Lune et 1 qui reste en orbite, et toute une méthode qui sera utilisée plus tard pour les voyages des missions Apollo, qu'on appelle aujourd'hui la route de Kondratyuk. Il parle également d'utiliser l'atmosphère d'une planète pour freiner un vaisseau, mais aussi un vaisseau qui décollerait comme une fusée et se poserait comme un avion. Les travaux de Yuri Kondratyuk sont ceux d'un visionnaire, qui aura tout compris du voyage spatial avant même le premier vol d'une fusée dans l'espace. Nous sommes en 1961. Michael Minovich, jeune mathématicien de 25 ans, intègre le Jet Propulsion Laboratory de la NASA à Pasadena. Il rejoint l'équipe des trajectoires, qui comme son nom l'indique est chargée de calculer des trajectoires dans l'espace et résoudre des problèmes liés à la gravitation. C'est dans le cadre des recherches du groupe que Michael se passionne pour une technique de propulsion qui pourrait révolutionner l'exploration spatiale. C'est ce qu'on appellera plus tard l'assistance gravitationnelle. En théorie, une sonde qui passerait près d'une planète subirait son attraction gravitationnelle. En l'envoyant à la bonne vitesse, au bon endroit et au bon moment, la sonde pourrait être accélérée et tout bonnement catapultée dans la direction voulue, comme par exemple une autre planète. Le tout sans utiliser le moindre carburant. Cette solution n'est pas une invention de ces brillants ingénieurs et mathématiciens du JPL. Elle provient tout droit des travaux de Yuri Kondratyuk. Dans son ouvrage, il mettait en lumière la possibilité de voyager de planète en planète avec un minimum de carburant. Forcément, l'énergie que gagne la sonde doit bien provenir de quelque part. Quand la sonde est accélérée par une planète, cette planète perd cette énergie, ce qui la ralentit. Mais au vu de la masse de la sonde, la vitesse gagnée n'a que des conséquences infimes

0: sur le mouvement de la planète. C'est donc un bénéfice colossal pour l'exploration spatiale. Mais pour que cette théorie soit réalisable, il faut des calculs d'une extrême précision, car énormément de facteurs entrent dans l'équation. La trajectoire d'une sonde passant près d'une planète est courbée par l'attraction de la planète en question, mais il faut également prendre en compte le Soleil, qui a lui aussi une influence sur la trajectoire et la vitesse de la sonde. Cela rend le calcul d'une trajectoire entre plusieurs planètes si difficile qu'un humain seul ne pourrait en venir à bout. Dans les années 60, l'informatique est plus que primitive. Minovich utilise les ordinateurs IBM 7090 et IBM 7094 du JPL et de l'université UCLA pour calculer plusieurs trajectoires de survol de plusieurs planètes sans utilisation de carburant. Les ordinateurs, utilisés en journée par les autres scientifiques, ne sont donc disponibles que la nuit pour Minovich, qui les fait travailler des heures durant. Et son modèle et ses calculs lui donnent raison. Théoriquement, il est possible de visiter la quasi-totalité du système solaire en un seul vol et sans carburant. Désormais, il faut trouver un moment où les planètes sont à la bonne position pour assurer ce survol incroyable. C'est à ce moment-là qu'entre en jeu Gary Flandreau. L'ingénieur du JPL se base sur les calculs de Minovich pour étudier les opportunités de survol de plusieurs planètes par une seule sonde, en utilisant principalement l'influence gravitationnelle de Jupiter. Parmi les nombreuses trajectoires qui s'offrent à lui, il retient tout particulièrement l'opportunité, en 78, de survoler Jupiter, puis Saturne, Uranus et enfin Neptune en un seul vol. L'occasion est exceptionnelle. Les planètes ne tournant pas à la même vitesse autour du Soleil, un tel enchaînement de survol ne peut se réaliser que tous les 175 ans. Il nomme cette trajectoire le Grand Tour. Flandreau détaille ses calculs de trajectoire, les dates optimales de lancement, l'énergie requise, et en arrive à la conclusion que la sonde ferait un survol de Neptune 8 ans et demi après avoir décollé. Évidemment, Flandreau expose également les problèmes techniques liés à un vol si long et lointain de la Terre. Mais en publiant ce papier en 1966, la NASA a désormais une voie à suivre toute tracée pour cette sonde. Reste encore à la concevoir. Le problème d'un tel voyage, ça reste le coût du programme. Concevoir et opérer une sonde pendant si longtemps avec une trajectoire si ambitieuse coûterait simplement trop cher au programme spatial américain. Nous sommes alors en 72, Apollo 16 et Apollo 17 vont terminer l'exploration habitée de la Lune, le budget de réalisation de la navette spatiale est validé, et la baisse significative du budget de la NASA impose à l'agence de faire des choix. Il n'est donc plus question de visiter les 4 géantes gazeuses en tant qu'objectif principal. La priorité, c'est Jupiter et Saturne. Le projet Mariner Jupiter Saturn 77 est créé et consistera en l'envoi de 2 sondes jumelles aux trajectoires quasi similaires. L'une rejoindra Jupiter, puis Saturne, et y survolera la lune Titan avant de partir vers l'espace interstellaire. L'autre passera également Jupiter et Saturne, et si le budget et l'état de la sonde le permettent encore, elle continuera son voyage vers Uranus et Neptune avant d'elle aussi quitter, à terme, notre système solaire. Le Grand Tour, rêvé par Gary Flandreau, n'est donc plus qu'une option, qui dépend du bon fonctionnement d'une des sondes. Quoi qu'il en soit, le projet prend forme, et il va falloir lui donner un nom. Quelques mois avant le lancement, John Cassany, qui dirige le projet, demande à trouver un nom plus sympathique pour les deux sondes. En effet, MJS 77 ne sonne pas très grand public. Un concours de noms est alors lancé au sein du JPL, avec à la clé une caisse de champagne pour le meilleur nom. Et c'est Voyager qui est retenu. Un nom simple, mais qui symbolise l'odyssée dans laquelle vont se lancer les deux machines. Car oui, elles seront deux pour doubler les chances de réussite de la mission. Si l'une devait par exemple tomber en panne sur la route de Jupiter, l'autre pourrait tout de même accomplir la mission. Voyager 2 va donc partir sur la trajectoire Jupiter-Saturne avec Uranus et Neptune en option, et Voyager 1 suivra avec une trajectoire Jupiter, Saturne et Titan. Chaque sonde partira à bord d'une fusée Titan 3E, qui a déjà par le passé envoyé des sondes vers Mars, mais aussi à proximité du Soleil. Et de la sélection du projet au lancement à l'automne 77, il va falloir concevoir les deux sondes jumelles et les instruments qui la composent. Les sondes Voyager sont basées sur les sondes précédentes qui avaient fait leurs preuves. Elles reçoivent des sous-systèmes de Pioneer, mais également des sondes Mariner. Pour assurer l'énergie, pas question de poser des panneaux solaires. Au-delà de Jupiter, le Soleil est trop loin pour alimenter suffisamment les systèmes. On installe donc, au bout d'une perche, 3 réacteurs RTG à radioisotopes qui agit comme une sorte de pile nucléaire. En consommant le plutonium, la chaleur dégagée et convertie en énergie permet à la sonde d'être alimentée pendant plusieurs décennies. L'informatique, très faible, consiste en trois ordinateurs à faible stockage et faible débit si on regarde les standards actuels. Les ordinateurs peuvent recevoir des commandes à distance et se reprogrammer. Enfin, les communications sont assurées par une petite antenne à faible gain, mais surtout une immense parabole de près de 4 mètres de diamètre. Le débit de transmission reste extrêmement faible, mais suffisant pour transmettre les images et les données scientifiques récoltées en quelques heures, voire quelques jours. Tous les systèmes dédiés au fonctionnement de la sonde sont doublés, voire triplés, en cas de défaillance. Mais il faut également choisir les équipements scientifiques qui seront embarqués. Parmi les centaines de projets reçus par le JPL, on en sélectionne une douzaine. Au programme, des récepteurs d'ondes radio, des spectromètres, des interféromètres, des détecteurs de rayons cosmiques et évidemment, des appareils photo à objectif à la fois grand angle et téléobjectif. Les magnétomètres sont positionnés au bout d'une perche de 13 mètres pour ne pas être perturbés par la sonde dans leurs analyses. Au total, chaque sonde pèse 800 kg, dont une centaine pour les instruments scientifiques et une centaine pour le carburant embarqué, qui suffit amplement pour les corrections en vol puisque le reste de la propulsion est assuré par la fusée au décollage et par l'assistance gravitationnelle. Le projet est très ambitieux de par sa durée théorique. Tous les instruments et systèmes doivent tenir plusieurs années pour atteindre Jupiter et Saturne. Et même si elles venaient à être mises hors service après Saturne, leur trajectoire les emmènerait en dehors de notre système solaire, vers l'espace interstellaire. À l'instar des sondes pionnières 10 et 11, elles seraient des machines construites par l'homme qui voyagerait aux confins du cosmos. La symbolique est très forte, il faut donc marquer le coup. Lors des missions pionnières 10 et 11, le scientifique et vulgarisateur américain Carl Sagan fait apposer sur les deux sondes une plaque représentant l'humanité, dans le cas où les sondes soient interceptées, dans un futur plus ou moins lointain, par d'autres civilisations. Même à l'époque, les probabilités que cela se produise sont extrêmement maigres. Cela serait comme si Christophe Colomb avait lancé, dans l'Atlantique, une brindille de bois avec des instructions, en espérant qu'une civilisation puisse non seulement la trouver un jour, mais puisse aussi également décrypter le message. Au vu du vide qui constitue l'espace, il est aussi hautement improbable que les sondes parcourent l'espace pendant des milliers d'années voire plus sans risquer le moindre impact avec un objet naturel. Les sondes Pioneer et Voyager ne sont donc pas seulement des messages aux hypothétiques civilisations extraterrestres, mais également un moyen de laisser une trace quelque part de l'existence de notre civilisation à l'abri de notre inévitable extinction. À l'époque des sondes Pioneer, le message consiste en une série de croquis essayant de montrer la position de notre monde dans la galaxie et l'apparence de notre espèce. Le message, qui se veut aisément déchiffrable, n'est pourtant pas si intuitif que ça pour la plupart d'entre nous. Pour les sondes Voyager, on change alors la recette. Carl Sagan et son équipe élaborent un disque de 30 cm de diamètre dans lequel ils placent des images et divers sons venant de notre Terre. C'est une image figée de notre planète telle qu'elle est, de son environnement et des différents êtres qui la composent. Différentes musiques, différents langages, des sons de pluie ou de vent, ce n'est plus une froide description de notre planète dans l'univers, c'est son cœur qui est montré, son âme. Il serait difficile d'imaginer ce que ressentiraient d'éventuelles espèces extraterrestres en consultant ce disque, mais un humain y verrait, comme ce fut le cas pour moi, l'expression des plus belles choses qui composent notre planète, mais également des grands accomplissements dont sont capables les humains, qu'ils soient techniques ou artistiques. Le disque renferme également un morceau d'uranium-238. D'une durée de décomposition de plus de 4,5 milliards d'années, il permettrait éventuellement à une civilisation extraterrestre de dater précisément la date du lancement de la sonde. En 77, les deux sondes et leur disque d'or sont montés sur leurs fusées respectives et attendent le lancement. Le 20 août 1977, c'est Voyager 2 qui s'élance la première en direction de l'espace. Mais lors du lancement, les secousses sont si fortes que l'ordinateur de la sonde enclenche une sorte de mode de panique. Il refuse tout bonnement de prendre en compte les commandes envoyées par les ingénieurs sur Terre. Cette mutinerie de l'ordinateur manque de causer la perte de la sonde et il faudra plusieurs jours pour qu'enfin, l'ordinateur accepte de suivre les instructions des ingénieurs. Un patch est alors installé sur l'ordinateur de sa jumelle pour éviter que ça se produise lors de son lancement. Et le 5 septembre, c'est au tour de Voyager 1, mais son lancement ne se déroule pas exactement comme prévu. Alors que la fusée s'élève dans le ciel de Floride et que l'étage principal de la Titan 3E se sépare, l'inquiétude se lit sur les visages. L'étage s'est séparé beaucoup trop tôt. Le second étage a pris le relais, comme prévu, mais la vitesse est trop faible. Le premier étage aurait dû brûler 500 kg de carburant en plus et donc appliquer une plus grande vitesse à la sonde avant que le second étage ne s'allume et finisse le lancement. L'ordinateur de bord de la Titan 3 l'a bien compris et les équipes croisent donc les doigts pour que la marge de carburant supplémentaire dans le second étage soit suffisante pour compenser ce manque de vitesse et qu'ils réussissent tout de même à envoyer Voyager 1 sur la trajectoire prévue. Sur les écrans des contrôleurs, le carburant baisse, la vitesse augmente et la tension également. Finalement, à peine 3 secondes et demie avant la panne sèche, la vitesse initialement prévue est atteinte, le second étage se coupe et Voyager 1 utilise son mode de propulsion pour terminer l'injection vers Jupiter. Après les problèmes d'ordinateur de Voyager 2 et les problèmes de propulsion de Voyager 1, les deux sondes sont enfin totalement prêtes à faire le voyage le plus extraordinaire de l'histoire de l'aérospatiale. On pourrait se demander pourquoi la première des deux sondes à être partie est Voyager 2. Après tout, c'est elle qu'on a lancée en premier. Mais les trajectoires et les dates de lancement étant différentes, leur vitesse l'est aussi. Tout prend sens le 19 décembre 1977, alors que les deux sondes commencent tout juste leur traversée de la ceinture d'astéroïdes principale entre Mars et Jupiter. Voyager 1, parti deux semaines après Voyager 2 mais avec une vitesse bien supérieure, dépasse sa jumelle et va désormais mener l'expédition. Mais le chemin est encore long avant d'atteindre la première cible, Jupiter. Les distances spatiales sont incroyablement grandes. S'il ne lui a fallu que 4 mois pour passer Mars, Voyager 1 va devoir voyager encore un an de plus avant d'arriver à proximité de Jupiter. Voyager 2, elle, met 4 mois de plus en étant moins rapide que sa jumelle. Et durant cette traversée du désert, pour les ingénieurs du JPL, il n'y a que 3 choses à faire. Tester les systèmes, faire le bilan de santé des sondes et attendre. Voyager 1 braque sa caméra longue focale sur Jupiter le 10 décembre 1978. À ce moment-là, elle se trouve à 83 millions de kilomètres de la géante gazeuse, mais cela suffit à obtenir des clichés d'une résolution et d'une qualité encore jamais atteintes jusque-là par les sondes précédentes ou même les télescopes terrestres. Il reste encore pas mal de voyages à faire et l'arrivée devrait prendre encore 3 mois. Dans l'intervalle, la sonde obtient des clichés de plus en plus précis de Jupiter, mais également et surtout de ses nombreuses lunes. Et c'est en mars 79, alors que Voyager 1 passe au plus près de Jupiter, qu'elle prend le cliché le plus inattendu et le plus incroyable de cette mission. Linda Morabito, ingénieure en navigation au JPL, n'en croit pas ses yeux. De la petite lune Io, découverte par Galilée 350 ans plus tôt, s'échappent d'étranges panaches de sa surface. Tandis que les clichés s'enchaînent, le mystère se transforme alors en ce qui reste aujourd'hui une des découvertes les plus fondamentales sur notre système solaire. Io présente un volcanisme actif, et ce, sur l'entièreté de ce petit corps. C'est le premier monde extraterrestre, et le seul à notre connaissance aujourd'hui encore, où l'on peut observer des volcans en éruption. La surface, étonnamment lisse et dépourvue de cratères, est un autre élément révélateur de l'activité intense qui y règne. Des coulées de lave et des caldeiras parsèment sa surface, au milieu de centaines de volcans. Cette activité exceptionnelle est le résultat des forces de marée gigantesques que génère Jupiter. C'est compréhensible quand on sait que Io est la plus proche des lunes majeures de la planète, située à seulement 420 000 km. La petite lune est alors étirée, compressée, modelée par les forces gravitationnelles de Jupiter, ce qui, tout comme un morceau de pâte à modeler dans une main, la réchauffe fortement. Io s'avère une surprise de taille, mais montre déjà l'efficacité des sondes Voyager à explorer ces mondes lointains, et encore si peu connus, à l'époque. Lors de son court passage aux abords de Jupiter, Voyager 1 étudie également d'autres lunes du système jovien, toutes plus variées les unes que les autres. Les paysages glacés d'Europe, les vallées de Callisto, et les couleurs si distinctives de Ganymède. Ces études précises des lunes de Jupiter sont également réalisées par Voyager 2, qui passe également dans la zone 4 mois plus tard. La sonde jumelle ne passe pas aussi près de la géante gazeuse que Voyager 1, mais nous gratifie tout de même de clichés tout aussi incroyables de ce système jovien, qui aujourd'hui encore renferme toujours plus de mystères. La vie serait-elle présente dans l'océan caché sous les glaces d'Europe? Des extrémophiles auraient-ils pu s'adapter aux conditions infernales de Io? Comme toujours dans la science, en cherchant de nouvelles réponses, ces deux survols de Jupiter et ses lunes nous ont amené de nouvelles questions. Une quête infinie de connaissances que les sondes Voyager allaient continuer de suivre vers leur prochaine destination. Après 20 mois à traverser l'immense vide qui sépare Jupiter et Saturne, Voyager 1 est la première à arriver à proximité de la planète aux anneaux. Elle arrive avec 10 mois d'avance sur sa jumelle au vu de sa vitesse. Là encore, il ne s'agit pas de seulement étudier la planète, mais aussi et surtout ses nombreuses lunes et anneaux. Et tout cela nous ramène à James Maxwell. Nous sommes au 19e siècle, en Angleterre. Dans la communauté scientifique, les astronomes sont dans un débat animé au sujet des anneaux de Saturne. Découvert au temps de Galilée, cette imposante structure entourant la planète fut ensuite étudiée par Christian Huygens et plus tard par Jean-Dominique Cassini. Au fil de leur découverte, les astronomes ont d'abord imaginé que ces formes venaient de la planète elle-même, comme des oreilles. Puis d'autres recherches et de meilleurs télescopes permirent de comprendre que ces anneaux, larges et fins, étaient en réalité une série de plusieurs anneaux. Mais il restait à comprendre, au 19e siècle, de quoi ils pouvaient bien être composés. Étaient-ils solides et plats comme un disque, liquides, ou bien est-ce que ces anneaux n'étaient qu'une multitude de petits satellites rassemblés en formation, tels les grains de sable d'une plage? James Clerk Maxwell, du haut de ses 25 ans, est féru de mathématiques. Encore nouveau dans la discipline, ce jeune homme originaire d'Édimbourg en Écosse est un touche-à-tout de la science. La lumière, les couleurs, la photographie, les fluides ou encore l'électricité, tout le passionne. En 1856, il décide de participer au prix Adams de l'université de Cambridge. Le sujet du concours scientifique est de tenter d'apporter une réponse définitive sur les anneaux de Saturne. On propose au candidat les trois hypothèses: l'anneau liquide, solide ou fait de petits corps. Maxwell planche d'abord sur les hypothèses des anneaux solides et liquides et en vient à la conclusion qu'ils ne pourraient rester stables et finiraient inévitablement par se disloquer. Par l'étude mathématique, Maxwell retient la dernière hypothèse de l'amas de petits corps. Il démontre que les anneaux sont composés de minuscules petits satellites ou particules avec chacun leur masse, leur trajectoire et leur vélocité indépendantes. Pour sa publication, il remporte le prix Adams 1856. D'un autre côté, il était le seul à avoir rendu sa copie. Lorsque Voyager 1 arrive près de Saturne en novembre 1980, l'occasion est trop belle pour ne pas vérifier la publication de Maxwell par l'observation. Alors que la sonde approche de la planète, les images qu'elle prend de ses anneaux révèlent non seulement que la théorie de Maxwell était juste, mais la caméra grand-angle observe de plus gros corps aux abords des anneaux. Grâce à Voyager 1, on apprend que ces minuscules lunes agissent sur les fines particules de glace des anneaux comme un chien de berger avec un troupeau. Elles dessinent les limites des différents anneaux et certaines d'entre elles, situées en plein milieu, ouvrent même des chemins. Parmi ces satellites bergers, Voyager découvre Prométhée et Pandore, qui ferment l'anneau F, mais aussi Atlas, qui ferme l'anneau A. Ces petits corps de quelques kilomètres d'envergure ont une masse suffisante pour influencer les fines particules de glace qui composent les anneaux. Et en s'éloignant, ces amas de fins pixels forment un disque tout à fait cohérent. Au-delà de l'anneau, Voyager 1 étudie également la planète elle-même. Les instruments de la sonde analysent sa composition, sa météo et les principales lunes qui orbitent autour d'elle, comme la lune glacée Encelade, assez similaire à Europe, et en découvrent d'autres comme Mimas, criblée de cratères, dont l'impressionnant Herschel, qui n'est pas sans donner à Mimas des airs d'étoiles noires. Alors non, George Lucas ne s'en est pas inspiré, le premier Star Wars étant sorti 3 ans avant la découverte du cratère Herschel. Mais le meilleur reste à venir, puisque la lune la plus importante de ce survol va aussi sceller le destin de Voyager 1. Au moment du lancement de Voyager 1, il y a deux trajectoires possibles. soit la sonde peut se rendre à Jupiter puis Saturne, pour ensuite se diriger vers Pluton, soit faire un survol très rapproché de Titan, mais qui la ferait dévier à un tel point qu'elle serait tout simplement envoyée à la verticale par rapport au plan des planètes, ce qui la condamnerait à ne plus rencontrer aucune planète après cela. Les deux solutions ont leurs avantages et leurs inconvénients. Si Voyager 1 part vers Pluton, le survol de Titan sera moins rapproché, mais si elle survit assez longtemps, elle pourrait atteindre la planète la plus éloignée de notre système solaire et l'étudier. En revanche, si on choisit Titan, on a là l'occasion de voir de très près un satellite naturel dont on soupçonne, à ce moment-là, que l'atmosphère ténue peut renfermer une possible vie extraterrestre. Et c'est le second choix qui est retenu. Voyager 1 va laisser tomber Pluton pour frôler Titan. Le satellite de Saturne est alors peu connu. Pioneer 11 avait auparavant déterminé que Titan était très froide, trop froide pour supporter la vie telle qu'on la connaît. Alors que tous les instruments de Voyager 1 se braquent sur cette intrigante lune, le 12 novembre 1980, elle recueille des données précieuses qui font poser encore plus de questions. L'atmosphère dense de Titan est composée d'azote, et les épais nuages qui masquent sa surface sont principalement faits de méthane et d'autres hydrocarbures. Évidemment, les températures et l'atmosphère ne permettraient pas à un humain de survivre, mais la présence de carbone et d'hydrocarbures et les lacs de méthane coulant à sa surface pourraient très bien renfermer une vie extraterrestre, bien que très différente de ce que l'on peut avoir sur Terre. Encore une fois, Voyager 1 nous montre toute la beauté de la recherche scientifique. Obtenir des réponses à nos questions engendre encore plus de questions. Mais en ce qui concerne Voyager 1, qui est désormais catapulté vers le vide interstellaire et s'éloigne de tout, c'est le début d'une grande traversée du désert. Où l'est-ce vraiment ? C'est en fin août 1981 que Voyager 2 approche à son tour de Saturne. Là encore, un survol de plusieurs lunes et de la planète aux anneaux s'annonce fructueux scientifiquement. Même si sa jumelle est déjà passée par ici quelques mois plus tôt, les trajectoires et les distances de survol sont différentes. Voyager 1 avait approché Saturne à environ 184 000 km de son centre de masse. Voyager 2 passera plus près de 20 000 km et dans un angle un peu différent. Et lors du survol de la planète, le pôle Nord révèle la présence d'aurores, mais aussi une forme inattendue. Un hexagone. Cette formation nuageuse, assez grande pour y faire entrer la Terre, est unique puisque non présente au pôle Sud. Encore aujourd'hui, 40 ans après sa découverte et après son étude approfondie par la sonde Cassini, les scientifiques essaient encore de révéler tous ces mystères. Après le survol de Saturne et la découverte de 4 nouvelles lunes lui tournant autour, Voyager 2 fait désormais route vers Uranus. C'est la fin de la mission principale et la mission étendue, ou secondaire, commence. Désormais, quoi qu'il arrive, la NASA considère la mission des deux sondes comme réussie. Tout ce qui va suivre, et jusqu'à la mort des deux voyageurs, ne sera que du bonus. Le grand tour tant rêvé de Gary Flandreau est tout de même en bonne voie. Malgré quelques petits dysfonctionnements temporaires, Voyager 2 est en très bonne santé et prête à entamer un voyage de 5 années vers Uranus. Quand Voyager 2 approche Uranus, c'est la toute première fois qu'un objet de construction humaine vient la visiter. Jusque-là, la 7e planète de notre système solaire n'avait été étudiée qu'au travers de télescopes terrestres. Ce sera un survol à haute vitesse, très bref, et la luminosité devient faible, si loin de notre étoile. Les transmissions de données entre la Terre et la sonde ne sont pas non plus instantanées. Les ingénieurs doivent donc anticiper les commandes et espérer que les données scientifiques et les photos, qui seront transmises bien après le survol, seront fructueuses. Si loin du Soleil, les caméras de Voyager 2 ont un problème. Pour faire un cliché d'Uranus suffisamment lumineux, il faut utiliser une grande vitesse d'exposition. Pour faire simple, le capteur de l'appareil photo va prendre la photo sur un très grand laps de temps, de façon à recueillir suffisamment de lumière. Forcément, si l'appareil, le sujet ou les deux bougent pendant que la photo longue pause est prise, le sujet sera flou. Non maîtrisé, cela donne donc une photo ratée, mais on peut aussi parfois jouer avec les mouvements pour justement marquer le mouvement du sujet, comme ici le mouvement apparent des étoiles généré par la rotation de la Terre. Mais comment faire pour photographier de manière nette une planète peu éclairée alors qu'on se déplace à près de 65 000 km/h ? Les ingénieurs du JPL vont devoir faire chauffer les calculatrices. On reprogramme l'ordinateur de la sonde de façon à ce qu'elle centre sa cible pour que la sonde se mette en rotation synchronisée avec la planète, ce qui fait qu'Uranus sera toujours fixe par rapport à l'objectif de la caméra. Une fois cette chorégraphie envoyée à la sonde, il ne reste qu'à attendre le survol et l'envoi progressif des photos. La plus grande curiosité d'Uranus, c'est son inclinaison. Contrairement aux autres planètes à l'inclinaison assez modérée par rapport au plan de l'écliptique, Uranus est presque à la perpendiculaire. Sur un graphique du système solaire, elle donnerait presque l'impression de rouler sur sa trajectoire, comme une boule de neige descend une pente. La conséquence sur la planète, c'est qu'au pôle, une journée dure 42 années terrestres, et la nuit tout autant. On ne sait toujours pas ce qui a basculé Uranus sur son derrière. Plusieurs hypothèses à base de gravitation et d'impact géant sont avancées, mais rien n'est encore sûr pour l'instant. Comme je vous le disais plus tôt, l'éternelle quête de réponses mène à de nouvelles questions. Avec ce survol d'Uranus, Voyager 2 ne prend pas seulement des photos incroyables. Les données scientifiques sont nombreuses. Tout d'abord, de nouveaux mondes découverts. La sonde a ajouté 10 nouveaux satellites naturels à la planète, en plus des 5 déjà connus. Miranda, l'une découverte par Gerard Kuiper en 1948, a reçu une visite très rapprochée de Voyager 2, ce qui a permis d'obtenir des clichés incroyables de sa surface extrêmement accidentée et poser de nouvelles questions sur ce qui a causé une telle dévastation. Une fois la sonde derrière Uranus, elle observe ses 9 anneaux, découverts quelques années auparavant par les observations au télescope. Le bref survol d'Uranus a permis d'en apprendre bien plus sur la composition de la planète et son champ magnétique. Voyager 2 se dirige maintenant vers la dernière planète de son extraordinaire voyage, Neptune. Un trajet de plus de 3 ans dans le vide de l'espace. Et c'est pendant son vol, entre Uranus et Neptune, que Voyager 2 va fêter les 10 ans de son décollage. Nous sommes en 1613. Tandis que Galilée observe et étudie Jupiter et ses lunes principales, il prend note d'une étoile non répertoriée dans la zone qu'il observe. Au fil des semaines, il remarque que ce petit point bouge différemment du reste des étoiles, comme le ferait une planète. Mais Galilée ne semble pas s'y intéresser plus que ça. D'autres observations de ce petit point bleu sont réalisées par d'autres astronomes au fil des siècles, mais aucun d'entre eux, pas même John Herschel, fils de l'homme qui a découvert Uranus, ne se rendent compte de ce qu'ils observent. Pour eux, ce n'est qu'une étoile bleutée. Au XVIIIe siècle, les observations des astronomes sont formelles. Quelque chose agit sur Uranus et perturbe sa trajectoire sur son orbite. Les hypothèses sont nombreuses. Parmi les plus privilégiées, on pense évidemment à la présence d'une autre planète inconnue dont la présence perturbe Uranus. Mais d'autres voies sont explorées. À l'époque, on se demande si la gravitation d'Uranus agit en réalité normalement et que ces soi-disant perturbations sont le résultat de l'éloignement de la planète vis-à-vis du Soleil. L'astronomie et l'astrophysique sont encore très balbutiantes à l'époque. Mais avec les mathématiques, il serait possible d'utiliser les lois du mouvement de Newton pour calculer précisément où se trouve cette étrange planète. Tandis que les astronomes scrutent le ciel, les mathématiciens planchent sur le problème depuis leur tableau noir. Pendant plusieurs années, deux mathématiciens en particulier vont plancher sur le cas de cette mystérieuse planète. Au Royaume-Uni, John Couch Adams commence à travailler sur le sujet dans les années 1840. L'astronome et mathématicien essaie d'élaborer un moyen de prédire la trajectoire précise d'Uranus de façon à ce qu'on puisse vérifier son existence par l'observation. En parallèle, Urbain Le Verrier, mathématicien et astronome d'origine normande, démarre ses recherches sur le même sujet qu'Adams. Les deux scientifiques terminent leurs travaux chacun de leur côté en fin 1845 et ils se permettent même de les affiner au fil des mois. Les astronomes pointent alors leurs télescopes aux positions estimées. Au fur et à mesure que les calculs d'Adams et Le Verrier se précisent, les chances de découverte augmentent. À l'observatoire de Berlin, Johann Gottfried Galle et son étudiant Heinrich Louis Daret se basent sur les travaux de Le Verrier et se réunissent la nuit du 23 au 24 septembre 1846. Après une heure d'observation, apparaît un point bleu, à seulement 1 degré de la position prédite par Le Verrier. L'observation du mouvement de la planète par rapport aux étoiles confirme au fil des jours qu'il s'agit bien de la nouvelle planète. C'est officiel, Urbain Le Verrier a prouvé son existence par les mathématiques et Johann Gottfried Galle et Heinrich Louis Daret l'ont observé à la position prévue. Après cela, quelques conflits naissent entre les scientifiques britanniques et français pour attribuer la paternité de la découverte. Même s'il est vrai qu'Adams a commencé ses travaux et donné quelques prédictions plus tôt, ceux de Le Verrier étaient non seulement plus précis, mais c'est surtout grâce à ses travaux à lui que les deux Allemands ont pu trouver la planète. Les rivalités ancestrales entre les Britanniques et les Français ne sont en revanche pas prises en compte par la Royal Society qui récompense Le Verrier pour ses travaux. Adams, lui, répond à la controverse en se montrant bon perdant. Il reconnaît que les résultats de ses calculs étaient bien moins précis que ceux du français et publiés officiellement plus tard. Il ajoute que les Allemands ont trouvé la planète grâce à Le Verrier. Avouer cette défaite n'enlèvera rien à la réputation d'Adams, qui continuera tout au long de sa vie les recherches scientifiques. Le Verrier, lui, vivra une ascension fulgurante dans le milieu scientifique, devenant notamment directeur de l'Observatoire de Paris et s'engageant même dans la politique. La planète découverte sera nommée Neptune, une idée de Le Verrier, en référence au dieu romain des mers, dont l'équivalent grec est Poséidon. Elle aurait pu s'appeler Le Verrier, comme Uranus aurait pu s'appeler Herschel du nom de son découvreur, mais la communauté scientifique décidera de rester sur des noms mythologiques. Aujourd'hui, le nom de Le Verrier figure quand même sur la tour Eiffel, aux côtés d'autres scientifiques illustres comme Foucault, Arago, Lavoisier, Laplace ou encore Ampère. Après sa découverte, Neptune est scruté dans les moindres détails. Il se passe moins d'un mois entre la découverte de cette planète et celle de son premier satellite naturel, Triton, qui a la particularité de tourner dans le sens inverse de la rotation de la planète, mais pour en apprendre bien plus, il faudra attendre 150 ans avant qu'une sonde ne lui rende visite. En arrivant près de Neptune, en 1989, Voyager 2 a reçu une petite mise à jour. Désormais à plus de 4,5 milliards de kilomètres du Soleil et voyageant à plusieurs dizaines de milliers de kilomètres heure, la sonde a été reprogrammée pour que ses caméras ne subissent pas le flou de mouvement dû à la longue exposition. À cette distance, Neptune ne reçoit que l'équivalent de 3% de la lumière que reçoit Jupiter. Elle entre donc dans un milieu sombre d'où elle va devoir récupérer des photos de la planète, mais aussi et surtout de Triton. Aussi loin du Soleil, les scientifiques s'attendent à ce que la météo de la planète soit calme. Ils ne peuvent pas plus se tromper. Le 25 août 1989, Voyager 2 passe à moins de 5000 km de la planète et sa trajectoire est courbée, ce qui, comme prévu, l'envoie directement vers Triton. Elle passe Triton 6 heures après avoir survolé Neptune, à une distance de 39 000 km. Mais les ingénieurs ne le savent pas encore, car à cause de la distance de plusieurs milliards de kilomètres entre la Terre et la sonde, la latence est très importante. Les données envoyées par la parabole de Voyager 2 passent par des ondes radio, qui filent à travers l'espace à la vitesse de la lumière. Forcément, si une sonde se trouve sur la Lune, soit 384 000 km, la Terre recevra des données avec une latence d'une seconde environ. En revanche, quand plusieurs milliards de kilomètres séparent la sonde de la Terre, la latence peut se compter en heures. Pour ne rien arranger, le débit de données très faible fait que quand les ingénieurs recevront la confirmation du survol réussi, puis les images prises pendant celui-ci, la sonde sera déjà loin de Neptune. Il faut également une grande antenne pour recevoir son signal, très faible, ici sur Terre. L'antenne du Deep Space Network, la DSS 43, située à Canberra en Australie, doit donc être agrandie. À l'origine d'un diamètre de 63 mètres, cette gigantesque parabole, dont la construction a démarré en 69, a notamment contribué à relayer le signal de la mission Apollo 17. Depuis le lancement des sondes Voyager, elle a rempli sa mission avec brio, mais les deux sondes s'éloignant, il faut absolument élargir son diamètre. En 87, deux ans avant l'arrivée de Voyager 2 aux abords de Neptune, elle passe à un diamètre de 70 mètres, sa configuration actuelle. Se joignent également au réseau une antenne à Usuda, au Japon, et les paraboles du Very Large Array au Nouveau-Mexique. Le signal est donc amélioré, mais ça ne change rien au délai de transmission des ondes radio. Heureusement, la patience finit toujours par payer. En regardant Neptune, les scientifiques observent ce qu'ils appelleront la grande tache sombre, un anticyclone ovale de 13 000 par 6 000 km. Contrairement à la grande tache rouge de Jupiter, celle-ci a aujourd'hui disparu, mais une autre est apparue sur l'hémisphère nord. La météo de la planète est chaotique. Le noyau très chaud de Neptune entre en conflit avec le froid extrême de la haute atmosphère, ce qui génère des vents qui dépassent les 2000 km/h, les plus violents de tout le système solaire. Et ce qui se passe à l'intérieur de l'atmosphère est de plus en plus fascinant au fur et à mesure que l'on descend en altitude. À cause de la pression atmosphérique gigantesque, les scientifiques pensent que le méthane est compressé et que cela crée une incroyable pluie de diamants, créant littéralement des océans de diamants encore plus en contrebas. Le dieu des mers, Neptune, est donc bien réel, mais ses océans sont faits de pierres précieuses. Mais au-delà de Neptune, la sonde n'a pas fini de nous en apprendre. Lorsqu'elle survole Triton, elle fait face à une lune glacée, la plus froide du système solaire. C'est également la seule lune de Neptune assez massive pour avoir une forme sphérique. Ce petit monde a une fine atmosphère d'azote, d'eau, de dioxyde de carbone et de méthane. Mais la plus grande surprise de ce survol, ce sont les geysers. Tout comme Io et d'autres satellites naturels du système solaire, Triton est géologiquement active. D'immenses geysers expulsent de l'azote et de la poussière jusqu'à 8 km au-dessus de la surface. Et le terrain lui aussi est inédit. De vastes plaines, absolument lisses, des sillons comparables à ceux d'Europe, et même une surface ressemblant à de la peau de melon. Après l'étude de Neptune, la découverte de ses anneaux, le survol de Triton et l'existence de 6 nouvelles lunes neptuniennes, Voyager 2 rejoint sa jumelle dans la dernière phase de son odyssée, vers l'espace intersidéral. Désormais, les deux sondes n'ont plus aucune rencontre de prévue avec une planète de notre système solaire. Au moment de leur lancement, l'énergie fournie par les RTG promettait de pouvoir alimenter chacune des sondes pendant près de 90 ans. Mais à mesure que le temps passe, les risques de panne augmentent. Les Voyager avaient une garantie de fonctionnement jusqu'à Saturne, et depuis, ce n'est que du bonus. Il est important de noter aussi que les sondes s'éloignant, la puissance du signal et le débit de données se réduisent progressivement. Nous sommes désormais en 1990, Voyager 1 s'éloigne à la diagonale du système solaire, et Voyager 2 légèrement à l'oblique. Mais avant qu'il n'y ait plus rien à photographier, une dernière mission est confiée à l'appareil photo de Voyager 1. Peu après son lancement déjà, Voyager 1 avait pris une photo de la Terre et de la Lune alors qu'elle se trouvait à plus de 11 millions de kilomètres de notre planète. Ce fut alors la première fois qu'une sonde prenait une telle photo. Le 14 février 1990, 23 ans après cette photo historique, Voyager tourne son appareil photo vers le système solaire. À une distance de plus de 6 milliards de kilomètres de la Terre, elle vise successivement toutes les planètes qu'elle peut techniquement observer et prend une série de photos. Mercure étant trop proche du brillant Soleil et Mars trop petite et en croissant, ce sont les seules planètes impossibles à photographier. À cette distance, les planètes apparaissent sous forme de points de quelques pixels. Vénus, la Terre, Jupiter, Saturne, Uranus et Neptune ont droit à leurs petites photos. Et une fois replacées sur un diagramme du système solaire, ça crée ce que l'on appellera le portrait de famille. Sur la photo où est censée apparaître la Terre, Candy Hansen a du mal à la trouver. Il faut dire que la photo est un peu gâchée par les rayons brillants du Soleil. Mais au centre d'un de ces rayons, un petit point d'à peine 1 pixel, 0.12 pixels très exactement, se révèle être notre planète bleue. Scientifiquement, cet assemblage de photos n'a pas grand intérêt, mais d'un point de vue philosophique, il va énormément inspirer Carl Sagan. Lors d'une conférence de presse révélant ce portrait de famille, il prend la parole.
1: The first successful interplanetary mission of the human species was the Mariner 2 NASA spacecraft, which flew by Venus in 1962. 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Four vehicles of our species plummeting into the interstellar dark. 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
0: 4 ans après cette conférence de presse, Carl Sagan écrit, dans son livre Pale Blue Dot, A Vision of the Human Future in Space, un monologue qui restera gravé dans l'histoire spatiale. Regardez encore ce petit point. C'est ici. C'est notre foyer. C'est nous. Sur lui se trouvent tous ceux que vous aimez, tous ceux que vous connaissez, tous ceux dont vous avez entendu parler, tous les êtres humains qui aient jamais vécu. Toute la somme de nos joies et de nos souffrances, des milliers de religions aux convictions assurées, d'idéologies et de doctrines économiques, tous les chasseurs et cueilleurs, tous les héros et tous les lâches, tous les créateurs et destructeurs de civilisations, tous les rois et les paysans, tous les jeunes couples d'amoureux, tous les pères et les mères, tous les enfants pleins d'espoir, les inventeurs et les explorateurs, tous les professeurs de morale, tous les politiciens corrompus, toutes les superstars, tous les guides suprêmes, tous les saints et pécheurs de l'histoire de notre espèce ont vécu ici, sur ce grain de poussière suspendu dans un rayon de soleil. La Terre est une toute petite scène dans une vaste arène cosmique. Songez au fleuve de sang déversé par tous ces généraux et ces empereurs, afin que, nimbés de triomphe et de gloire, ils puissent devenir les maîtres temporaires d'une fraction d'un point. Songez aux cruautés sans fin imposées par les habitants d'un recoin de ce pixel sur d'indistincts habitants d'un autre recoin. Comme ils peinent à s'entendre, comme ils sont prompts à s'entretuer, comme leurs haines sont ferventes. Nos postures, notre propre importance imaginée, l'illusion que nous avons quelques positions privilégiées dans l'univers, sont mises en question par ce point de lumière pâle. Notre planète est une infime tache solitaire enveloppée par la grande nuit cosmique. Dans notre obscurité, dans toute cette immensité, il n'y a aucun signe qu'une aide viendra d'ailleurs nous sauver de nous-mêmes. La Terre est jusqu'à présent le seul monde connu à abriter la vie. Il n'y a nulle part ailleurs, au moins dans un futur proche, vers où notre espèce pourrait migrer. Visiter ? Oui. S'installer ? Pas encore. Que vous le vouliez ou non, pour le moment, c'est sur Terre que nous prenons position. On a dit que l'astronomie apprend l'humilité et fortifie le caractère. Il n'y a peut-être pas de meilleure démonstration de la folie des idées humaines que cette lointaine image de notre monde minuscule. Pour moi, cela souligne notre responsabilité de cohabiter plus fraternellement les uns avec les autres, et de préserver et chérir ce point bleu pâle, la seule maison que nous ayons jamais connue. Les sondes Voyager ne prendront désormais plus de photos, mais leur odyssée continue. Tout au long des années suivantes, certaines expériences scientifiques à bord sont également désactivées, car inutiles, et consommant une précieuse énergie. En 1998, Voyager 1 dépasse Pioneer 10 en termes de distance au Soleil et devient l'objet humain le plus éloigné de toute l'histoire. Les deux jumelles envoient encore aujourd'hui des signaux vers la Terre, bien que très faibles. Les gyroscopes de Voyager 1 sont désormais désactivés et en 2017, les propulseurs de manœuvre de la sonde ont été rallumés pour la première fois en près de 40 ans afin de repointer sa parabole dans la direction précise de la Terre. Les deux sondes ont aujourd'hui quitté l'héliosphère, ont passé le choc terminal qui marque la réduction significative des vents solaires et sont toutes les deux entrées dans l'espace interstellaire. Elles n'ont pas pour autant, techniquement, quitté le système solaire. Plus loin encore, il reste à passer le supposé nuage d'Oort, un ensemble de corps glacés et de comètes entourant le système solaire, que Voyager 1 commencera à explorer dans 300 ans, et dont elle devrait sortir dans 30 000 ans. Malgré sa vitesse impressionnante de près de 20 km par seconde, Voyager 1 n'est pourtant pas prête d'atteindre la moindre étoile proche, déjà parce qu'elle ne se dirige vers aucune d'entre elles, mais surtout parce que sa vitesse est ridicule si on la compare aux distances entre les étoiles. Après son catapultage près de Titan, sa trajectoire l'a envoyé dans la direction de l'étoile Gliese 445, qu'elle devrait approcher à 1,6 années-lumière d'ici environ 40 000 ans. La seconde rencontre devrait se faire ensuite dans 300 000 ans, quand elle passera à une année-lumière de l'étoile TYC 3135-521. Quant à Voyager 2, sa vitesse légèrement moins importante par rapport à celle de sa jumelle fait qu'elle ne la dépassera pas. Elle devrait passer à moins de 2 années-lumière de l'étoile Ross 248 dans 42 000 ans, et l'étoile Sirius dans un peu moins de 300 000 ans, à une distance tout de même lointaine de 4 années-lumière et demie. Sauf imprévu qui les influencerait assez pour changer leur trajectoire, elles se dirigent donc vers le néant. L'énergie des deux sondes devrait continuer à les alimenter pour encore une dizaine d'années, et le contact devrait perdurer jusqu'à ce que le signal soit trop faible pour le recevoir, ce qui devrait arriver dans les mois ou années à venir. Mais pour Voyager 2, le contact va être rompu temporairement pour tout le reste de l'année 2020. La seule antenne encore capable de la capter, la DSS-43 de Canberra, est désormais désactivée pour des opérations de maintenance pour près d'un an. Le but est de l'améliorer en vue des missions futures vers Mars, dont celles qui partiront cette année. Pendant ces mois d'attente, la sonde continuera d'envoyer des signaux, mais il sera impossible pour les ingénieurs de lui envoyer la moindre commande. Ils pourront donc savoir comment elle se porte, mais en cas de problème, ne pourront lui envoyer aucune commande. L'ordinateur de bord va donc devoir se débrouiller tout seul. Voyager 1 ne sera pas inquiété par cette maintenance, sa position vis-à-vis de la Terre lui permettant de communiquer avec d'autres antennes. Quoi qu'il arrive, les sondes Voyager devraient envoyer leurs dernières paroles dans les années à venir. L'Odyssée des sondes Voyager fut riche en découvertes et nous a amené une quantité formidable de connaissances sur les grandes planètes de notre système solaire. Pendant les 12 ans de leur voyage entre la Terre et Neptune, jamais deux machines n'avaient pris autant de photos, recueilli autant de données et répondu à tant de questions. Et comme toujours dans la science, ces réponses ont mené les scientifiques à de nouvelles questions, certaines encore sans réponse, d'autres résolues grâce aux visites de Jupiter et de ses lunes par Galileo et Juno, et celles de Cassini-Huygens, mission conjointe de la NASA et de l'Agence spatiale européenne, autour de Saturne et de ses lunes. La sonde européenne Huygens a d'ailleurs approfondi nos connaissances sur Titan, puisqu'elle s'y est posée en 2004. Uranus et Neptune n'ont en revanche pas reçu d'autres visites depuis le passage de Voyager 2. Même New Horizons, à destination de Pluton, ne se contentera que d'un survol de Jupiter avant de se diriger droit sur sa cible. Aujourd'hui, même si nous avons survolé tous les corps les plus importants de notre système solaire, peu d'entre eux ont été scrutés en détail par les sondes. Il reste encore énormément de mystères à découvrir que l'énergie humaine, l'ingéniosité scientifique et le budget des agences spatiales permettront de dévoiler. En attendant, les deux sondes jumelles continuent leur périple dans l'espace interstellaire, s'éloignant à jamais de nous.

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1: Paranormal, histoire vraie. Un fantôme sauvé des flammes. Il y a autant de faits divers étranges à notre époque qu'au temps du Moyen-Âge. Même si les sorcières ont bien changé, les fantômes, eux, sont restés les mêmes. Mais voilà que dans ce récit, nous découvrons qu'un esprit peut aussi avoir peur. La scène a lieu à Altamira, au sud-est de l'état de Tamaulipas, au nord du Mexique, à la frontière des États-Unis. Alors que cette ville touristique, dont les plages sont paradisiaques, attire beaucoup de voyageurs venus du monde entier, de rares appartements hébergent des fantômes. Décembre 2021. Il est 4h du matin, quand d'interminables flammes embrasent un appartement du deuxième étage dans une résidence. Les voisins, éveillés par une odeur de carbonisé et par les hurlements d'une femme, ont immédiatement couru vers l'appartement en feu. Geste héroïque, ils brisent la porte d'entrée afin de sauver la dame en état de choc. Monsieur et Madame Buenrostro, assistés d'autres locataires, déposent la blessée dans un lieu sûr en attendant les soldats du feu qui arrivent rapidement. Alors que les héros tentent d'éteindre l'incendie, le couple de sauveteurs réalise que la femme qu'ils venaient de secourir n'est plus là. Elle a disparu, comme volatilisée. Intrigués, une fois le feu maîtrisé avec les pompiers, ils partent à sa recherche. Étant donné l'état où elle se trouvait, elle n'a pas pu aller bien loin. Elle doit déambuler au gré du hasard. Les enquêteurs improvisés interrogent les personnes aux alentours en la décrivant physiquement. Personne ne l'a jamais vue, nulle part. Ce constat tient de l'impossible. Eux, ainsi que les voisins, l'ont bien aidée à quitter son appartement. Sinon, elle serait morte. Son appartement ? Étonnant, puisque plusieurs témoignages attestent que le logement est vide depuis des mois. Ainsi, ils seraient tous fous ? Non, puisqu'ils l'ont bien entendu et récupéré à l'intérieur. Après leur recherche vaine, les héros du feu retournent sur le lieu de l'incendie. Il n'y a plus de danger, tout est en cendres. Sauf une bassine en plastique, une table de nuit, ainsi qu'un miroir. Ces trois objets sont intacts. Ébahis, les pompiers fouillent la poussière de charbon. Effectivement, il n'y a rien d'autre, ni bijoux, ni chaussures, ni vêtements. Alors que s'est-il passé? Où et qui est cet inconnu? Pourquoi ne reste-t-il que ces objets dont la matière aurait dû, en partie, brûler? Plusieurs explications sont plausibles quant à la locataire, mais celles-ci sont hâtivement contestées. Pour cause, personne ne vivait dans l'appartement, et en plus, cette femme est totalement inconnue dans le quartier. Ainsi, force est de constater qu'il s'agit bien d'un phénomène paranormal. Soit ce fantôme hantait cet appartement et se serait matérialisé devant les flammes, ou alors une vagabonde aurait trouvé refuge pour la nuit, peut-être. Ce mystère reste insolite. Des histoires de fantômes, on en entend tous les jours. Mais la découverte d'objets indestructibles fait aujourd'hui partie d'un nouveau genre. Ainsi, le monde invisible évoluerait-il au rythme de l'être humain, d'un point de vue technologique et matériel? Seul l'avenir et le témoignage d'autres expériences de ce type pourront, un jour, éventuellement, nous le confirmer.

mais il ne se décourage pas pour autant. Estimant que les échecs ne sont dus qu'aux distances de largage réduites, il fait une annonce à la presse. Ce dimanche 4 février 1912, il démontrera le brio de son invention en s'élançant depuis la tour Eiffel. Le jour J, au petit matin, une foule de curieux et de journalistes envahit le Champ de Mars où un cortège de policiers tente de maintenir l'ordre. Fait notoire, Franz n'avait pas obtenu d'autorisation pour le saut et il était convenu que le test soit effectué avec un mannequin. Ce dernier en avait peut-être assez de s'écraser lamentablement dans la cour de l'immeuble, car c'est bien Franz, dans sa sombre combinaison, qui passe sans encombre la sécurité pour grimper au premier étage de la tour Eiffel. Tous les regards et caméras sont braqués sur lui. Au bord du vide, il doute, longuement, une minute entière, avant de sauter le pas. Sa chute, elle, ne dure que quelques secondes. L'impact est si brutal qu'il meurt sur le coup, laissant au sol une empreinte ailée, profonde de 20 cm. Il faudra attendre encore quelques années pour mettre au point un véritable parachute, plié et empaqueté, avec une ouverture automatique. Un modèle bien moins élégant que la parure de Franz Reichelt, certes, mais qui lui aurait évité une mort soudaine, ainsi qu'un célèbre surnom, celui du tailleur volant.

Mes amis, bien le bonjour. Vous êtes certainement à la recherche d'une information claire, d'une information non biaisée, et vous êtes tombé au bon endroit. Iran en 2018, un accident dramatique, c'est un jet privé qui s'est écrasé. Et c'était pas un avion iranien à la base, c'était un avion qui survolait l'Iran en direction de la Turquie. À l'intérieur, il y avait plusieurs femmes. Mina Basaren, une riche héritière turque, avec ses amis. Et il y avait deux femmes dans le cockpit, c'était le commandant de bord et le copilote. À un moment donné, elles ont perdu le contrôle, l'avion a décroché, et puis voilà, il a fini contre le flanc d'une montagne. La vétusté des appareils, l'ancienneté des appareils sur lesquels ils volent encore en Iran, et puis comment ils organisent les secours. Dans ces images, on voit des hélicoptères de l'époque soviétique, et puis on voit ces gens qui ont organisé un campement au bord de la montagne, une sorte de camp avancé. Et puis ils vont aller récupérer les pièces, ils vont aller récupérer les gens pour leur donner une sépulture digne. On voit le commandant de bord, le copilote, ces secouristes avec ce visage taillé à la serpe. On dirait qu'ils sortent tout droit d'un livre de Steinbeck. Et ces images assez rares montrent justement comment ça fonctionne un peu en Iran. Alors le président iranien volait probablement dans un hélico de type soviétique, parce que la majorité des machines là-bas sont justement de type soviétique. Maintenant, il s'avère qu'il volait sur un hélico américain, un Bell 212, ce qui est plus grave encore. Pourquoi plus grave? Je vous le dis tout de suite, parce que pratiquement depuis les années 70, l'Iran est sous embargo américain, il n'a pas pu accéder à des machines américaines ou à leurs pièces. Donc, à la rigueur, je préférerais, si je devais être en Iran et que je devais absolument monter dans un hélico, dans un avion, je préférerais, hein, même si ce n'est pas vraiment mon premier choix, je préférerais monter sur du soviétique que sur de l'américain. Ça n'a rien à voir avec les histoires de Boeing et tout ça. Alors, il volait sur un Bell 212. Il a été acheté à l'époque du Shah. Et même à l'époque du Shah d'Iran, quand il a été acheté, c'était pas un appareil tout neuf déjà. C'était, on va dire, de la seconde main. Donc, on a un hélico datant des années 60, pour lequel il y a pratiquement, c'est impossible de trouver des pièces en Iran, et puis depuis, continuer à l'utiliser. Comme ils allaient vers ce barrage qui devait être inauguré, c'était la manière la plus, on va dire, la plus rapide de faire ce voyage, même si c'est la plus risquée, parce que l'autre moyen, c'était d'aller vers l'aéroport de Tabriz en avion, en hélico, et par là, prendre la route. Ils avaient trois hélicoptères. Et là, on a une contradiction dans le narratif iranien. Il y avait une formation de trois hélicos. On part d'une formation de trois hélicoptères. Quand des hélicos, des avions volent en formation, ça signifie qu'ils volent à vue l'un de l'autre. Ils sont extrêmement proches, quelques dizaines de mètres tout au plus, l'un de l'autre. Et là, on a l'hélico présidentiel qui va tomber, hein, qui va disparaître, qui va, soudainement, il n'est plus dans ce groupe de trois. Ils vont le chercher pendant 20 minutes, disent-ils, et ils ne vont pas le trouver. Pourtant, quand l'épave a été retrouvée, elle est en bonne partie brûlée. Ce feu ne s'est pas déclaré 2 heures après l'accident. Ce feu s'est déclaré très certainement à l'impact. On a le feu, donc une colonne de fumée, et ils ne le voient pas alors qu'ils le cherchent pendant 20 minutes. Et après, ils disent, on ne sait pas où il est, il a peut-être attiré durement quelque part, d'où cette notion, cette information qui a circulé au début. Ils ont dû faire un atterrissage dur quelque part. Probablement, ils volaient dans une zone extrêmement, avec des nuages très denses, comme d'ailleurs les images de secouristes l'ont amplement illustré, avec une visibilité limitée. Et dans la montagne, il n'y a pas besoin de le prouver, la carcasse est dans la montagne. Donc, montagne plus conditions météorologiques très dégradées. D'ailleurs, depuis la veille de l'accident, il y avait une alerte orange émise par la météo iranienne. De sorte que, quand on compose tout ça, quand on compose un hélicoptère antédiluvien avec une pression opérationnelle parce qu'on transporte le président, avec la montagne iranienne et une alerte orange météorologique, honnêtement, je ne vois pas la nécessité de rajouter dans l'explication une intervention extérieure.
je ne vois pas. Il y a plein de gens qui sont écrasés tout seuls comme des grands, avec dans des conditions similaires, sans qu'il y ait besoin de rajouter l'histoire du missile ou du sabotage ou de la bombe ou autre. Tout semble un petit peu self-contained dans cette histoire. Maintenant, il est tout à fait possible qu'on ait, par exemple, un problème mécanique qui arrive dans une situation où on a une météo très dégradée et puis qui va peut-être empirer les choses. Parce que les enquêtes menées par des militaires, voilà, j'y ai jamais complètement cru. Et j'aimerais vous dire au passage que la personnalité du président iranien est extrêmement clivante. On étudie chaque accident selon ses mérites. La personne qui est dedans, c'est pas vraiment important. Parce que les circonstances techniques, hein, si vous prenez par exemple une turbine qui surchauffe, ou vous prenez de l'huile qui commence à fuir, ou vous prenez une hélice qui ne veut pas se mettre en drapeau, ou des choses comme ça, eh bien généralement ça ne tient pas compte de l'âge du capitaine quelque part. Hein, on s'en fiche qui est là-dedans au fond. Ça aurait pu être des touristes qui sont en train de prendre des photos, ça aurait pu être des passagers, ça aurait pu être des gens qui sont transportés vers une plateforme pétrolière, ça peut être n'importe qui. Les mécanismes sont toujours les mêmes. C'est pour ça que ce n'est pas très important. La seule indication que nous donne quand même le fait que le président soit dans l'hélico, c'est qu'il y a une pression opérationnelle qui sera rajoutée. Ça nous rappelle un petit peu l'accident de Smolensk qui a emporté le président polonais. Effectivement, il y avait quelqu'un, dans le cas de l'accident de l'avion polonais, il y avait un chef de l'armée qui était debout devant la porte du cockpit et qui était en train d'insister pour que l'atterrissage se fasse. On dit toujours le commandant de bord et le seul maître après Dieu à bord et tout ça, ça c'est en théorie. En pratique, s'il a un client très important, hein, j'ai un ami, piloté un jet privé, il a écrasé parce que tout simplement il y avait un client important qui insistait. Bon, ils sont pas morts, hein, mais ils ont fini quand même par ramper sur la piste et tout ça, l'avion éventré, le feu, les pompiers, la gravation, tout simplement parce qu'il y a une pression opérationnelle. Donc même si le commandant est le maître, mais il n'empêche qu'il y a toujours une pression sur ses épaules. Je disais que cette enquête va commencer, mais le problème c'est que, vous savez, il y a après les égos qui vont se mettre là-dedans. C'est-à-dire, on a le président qui est transporté généralement par des pilotes d'élite. C'est un corps d'élite de l'armée qui le transporte. Alors quand on voit l'état dans lequel finit la machine, là on a quand même un hélico brûlé sur le flanc de la montagne. D'ailleurs le type d'impact, hein, vous savez, ça fait longtemps que je fais ce métier, le type d'impact juste en dessous du pic de la colline est très caractéristique de CFIT, d'un vol contrôlé vers le terrain, est très caractéristique d'un pilote qui croit que ça passe et ça passe pas, d'un pilote qui est victime brutalement de rabattant, d'un pilote qui voit soudainement surgir la montagne, qui essaye de tirer le manche ou l'éviter et tape de danse. C'est des accidents très répétitifs en fait. Hein. C'est très dur, vous savez, depuis que l'aviation, on a plus d'un siècle d'aviation aujourd'hui, il devient extrêmement difficile d'inventer un nouveau type de crash. Mais je disais que généralement, ce sont des pilotes d'élite qui transportent les présidents. Alors, vous voyez que pour une nation, ça la fout un peu mal. Parce qu'on se dit, si c'est ça ce que ça donne, si c'est ça le résultat, un pilote ou un équipage qui ne serait pas d'élite, il ferait quoi dans ce cas-là? Et c'est là où l'ego va intervenir, c'est là où les gens vont se dire « Non, c'est pas nous, c'est un sabotage, c'est un crime, c'est la main étrangère, tout ça. » Et malheureusement, il y a ce risque. Et en général, en termes de réponse à ce genre de situation, la réalité n'a aucune importance. Ce qui a de l'importance, c'est ce que les gens croient. Parce que les gens n'agissent pas en fonction de la réalité. Personne n'agit en fonction de la réalité. Tout le monde agit selon ce qu'il croit. Alors après, ce qu'on croit peut être dans une logique de congruence avec la réalité, ça c'est bien, mais ce qu'on croit peut des fois être complètement décalé par rapport à la réalité. Donc on va voir un petit peu comment les gens vont vivre cela en Iran. Il y a une partie qui célèbre sa mort, mais je veux dire, ça aurait été la même chose si demain Macron se ramassait en hélicoptère. Il y a une partie des Français qui viendraient se réjouir.
c'est normal dans des histoires de présidents qui meurent. On va toujours avoir des camps qui vont dire waouh, c'est génial, c'est bien. Mais je trouve pas que ce genre de réjouissance soit décente en réalité. Même pour certains, il y a certaines personnes qui sont plutôt dans le spectre, on va dire, intégriste des choses, en particulier en Iran, qui considèrent que fêter la mort, une mort comme celle-ci, serait une obligation religieuse, par exemple. Bon. D'autres considéreraient que venger une mort comme celle-ci serait une obligation religieuse. Et à partir de là, vous voyez, vous pouvez vous retrouver dans une situation très délicate avec le feu aux poudres. Ça peut aller très vite. En tout cas, merci.

on signale chaque année environ 1 million d'observations d'OVNI. La plupart ont une explication très simple, mais 5% d'entre elles demeurent inexpliquées. Voici l'histoire de ces contacts avec les extraterrestres.

0: sur une île de l'océan Atlantique, près des côtes du Brésil. Des amis se retrouvent après une journée de travail.
1: Passe la balle, vas-y.
2: Qui veut du poisson? Colares est une île dans l'estuaire de l'Amazone, pas très loin de la ville de Belém, la capitale de l'état de Pará. La plupart des habitants de l'île vivent de la pêche et mènent une vie très simple.
1: S'il m'en reste un, je te le donne.
0: Pour Carlos Cardoso de Polan, un pêcheur âgé de 45 ans, et pour toute l'île, la soirée est inhabituellement calme. Depuis 3 ans, d'étranges lumières menaçantes sont aperçues presque chaque soir. Un phénomène que les habitants appellent les Chupa Chupa.
3: Ça a commencé en 1975, mais ça s'est intensifié de juillet à décembre 1977. Toute l'île a été affectée par ces lumières.
0: Carlos est un des rares habitants de l'île à n'avoir jamais vu cet étrange phénomène. Mais ce soir, tout va changer.
1: Oh non, ça recommence!
4: Regardez, les Chupa Chupa! Elles sont revenues!
3: Il se passe quelque chose. Quelqu'un crie Chupa Chupa. Et Carlos voit une boule enflammée qui se dirige vers lui. Elle a la taille d'un ballon de football.
1: Va-t'en!
2: Les gens avaient si peur qu'ils entrechoquaient les casseroles ou qu'ils tiraient des coups de feu pour essayer de faire fuir les Chupa Chupa.
3: Ils faisaient vraiment tout pour les chasser. Pour eux, c'était une invasion.
1: Au secours! À l'aide!
3: Les gens étaient frappés par des rayons lumineux. Ils étaient littéralement bombardés.
2: Tout à coup, la boule s'est arrêtée et elle a fait demi-tour et elle a disparu.
3: Chupa en brésilien veut dire sucer, aspirer. Ce surnom fait référence aux étranges marques sur le corps des gens qui ont été frappés par ces étranges rayons lumineux.
5: Viens avec moi, je t'emmène à l'hôpital.
3: Ce n'est pas une vague lueur dans le ciel. Ce n'est pas une rencontre passagère. C'est une île qui est assiégée.
2: Mais Carlos allait bientôt recroiser la Chupa Chupa. Quelques semaines plus tard, il est chez lui, sur le point de s'endormir. Il fume une dernière cigarette.
3: Tout à coup, une boule de lumière entre dans la maison. Elle est là, chez lui.
2: Il perd le contrôle de ses muscles. Son corps ne répond plus. La boule lumineuse se met à arpenter la pièce. Mais Carlos ne peut rien faire. Son corps ne réagit plus. Il est conscient, mais son corps est paralysé. Puis la boule de lumière, la Chupa, lui parcourt les jambes. Carlos est terrifié.

0: Carlos Cardoso de Polan est venu. Il a pensé que la Chupa Chupa venait chercher une veine pour lui aspirer le sang. Il a si peur qu'il se met à hurler. Et au moment où il crie, la boule se volatilise. Il est de nouveau seul dans la pièce. Il veut se relever, mais il titube. Il est affaibli et désorienté.
1: Les témoins rapportent qu'on leur a enlevé toute leur énergie. Ils se sentent vidés. Plusieurs témoins que j'ai interrogés ont dit qu'il leur avait fallu très longtemps pour récupérer leur force après les attaques.
0: Carlos réussit à atteindre le seul dispensaire de l'île.
2: Docteur, s'il vous plaît, j'ai vu la Chupa. Je souffre beaucoup. La Chupa m'a attaqué. Viens par ici. Viens par ici.
1: Une personne capitale dans cette affaire est une femme médecin appelée Velaide Cecim Carvalho.
0: C'est probablement la personne la plus instruite de l'île. Mais elle va devoir faire face à un phénomène auquel sa formation médicale ne l'a pas préparée.
3: Ouvrez les yeux.
4: Il n'est pas le seul, il y en a d'autres. Et il y en a de plus en plus.
1: Il y avait des centaines de victimes des Chupa Chupa. Carlos était seulement l'un d'entre eux.
3: Je n'ai jamais vu ça.
0: D'abord, elle pense que c'est une forme d'hystérie. Mais en auscultant les patients, il lui est apparu évident qu'ils avaient bien subi des dommages physiques réels.
3: Très bien. Alors, redites-moi ce que vous avez vu.
1: Elle parle aux témoins. Elle est de plus en plus surprise par ce qu'elle découvre sur les blessures et sur les attaques des Chupa.
4: Ils parlent tous des Chupa. Ils disent qu'elles viennent du ciel pour les attaquer.
1: Ils avaient des plaies sur les épaules, la poitrine, le cou.
3: Ça va aller. Essayez de vous redresser.
0: Les témoins se sentent faibles, désorientés. Elle pense que certains ont perdu du sang.
5: Mais les symptômes des patients ne correspondent à aucune maladie connue.
0: Certains ont dit que c'était des crises de paludisme ou quelque chose de similaire. Mais il est évident que la doctoresse connaissait bien ce genre de maladie. Malgré les témoignages des habitants et leurs blessures, la doctoresse est toujours un peu sceptique.
4: Qu'est-ce que c'est ?
0: Mais un soir, elle voit un objet lumineux. Elle se rappelle ce que lui ont dit les habitants. Et elle pense qu'elle va être attaquée.
4: Mon Dieu, la lumière !
0: L'objet mystérieux se déplace rapidement. Mais il ne projette pas de rayons lumineux sur elle. Elle voit le phénomène de ses propres yeux. Elle en est directement témoin.
4: Partons vite !
0: Avec des centaines, voire des milliers de contacts et de signalements, il était inévitable que l'information remonte jusqu'au plus haut niveau du gouvernement brésilien. Et le gouvernement a chargé l'armée de l'air d'aller sur place et d'enquêter sur ce qui se passait.

0: what's going on.
1: Au cours des 20 dernières années, je me suis rendu plusieurs fois à Colares pour enquêter sur les Chupa Chupa. Cette vague d'attaques n'a eu lieu qu'au Brésil, et uniquement à cette époque-là. Dans toute la documentation qui existe sur les ovnis, absolument rien ne ressemble à ce qui est arrivé à Colares.
2: En septembre 1977, l'armée de l'air brésilienne a lancé une enquête top secret avec pour nom de code Opération Soucoupe. De nombreux militaires affectés sur Colares ont signalé des ovnis. En 4 mois, en 1977, 9000 habitants de Colares, soit 90% de la population, ont fui leur île pour ne jamais y revenir. Certains responsables brésiliens ont avancé que les lumières étaient en réalité des armes sophistiquées testées par l'armée américaine. Le gouvernement brésilien a mis fin à l'enquête et le dossier a été classé secret jusqu'à la fin des années 90.
3: Il va atterrir ? Il va s'approcher ? Il ne sait pas ce que l'objet va faire. À ce moment-là, Charlie souffre terriblement.

0: La journée commence pour l'agriculteur Charlie Brou et son fils Trevor.
1: L'histoire se passe près d'une bourgade de 2 ou 3 000 habitants dans l'est de l'état de Victoria, en Australie.
2: Il faut du fourrage, papa.
3: J'y vais.
4: Charlie Brou et sa famille avaient une exploitation laitière. Et tous les jours, ils traillaient 70 ou 80 vaches.
2: Ça devrait suffire.
1: Charlie Brou était quelqu'un de connu. Une personne très respectée dans le petit hameau de Willow Grove. Comme tous les matins, Trevor aidait son père pour la traite.
4: Charlie entend un son qui vient de l'est, une sorte de vrombissement inhabituel.
2: C'est quoi ce bruit?
5: Je sais pas. C'est bizarre.
0: Charlie regarde dehors pour voir d'où vient le bruit. Mais il ne voit rien.
1: Le bétail se comporte de manière étrange.
6: Very strangely.
4: Les bêtes sont très agitées.
1: Quelque chose leur a fait peur. Dans beaucoup de cas d'OVNI, les animaux réagissent de façon bizarre. Un peu comme s'ils sentaient ce qui est sur le point de se produire.
4: Le vrombissement augmente de plus en plus.
1: Et soudain, Charlie remarque quelque chose qui sort des nuages et qui se dirige vers la ferme. L'engin pique lentement vers le sol. Mais pour Charlie, ce n'est pas un avion.
2: Silence, ça va aller.
5: Papa, où tu vas?
2: Je vais calmer les vaches.
4: Charlie va voir ça de plus près. Il se demande ce que fabrique cet engin.

0: À première vue, l'objet est de forme arrondie. Il se dit, ça doit être un hélicoptère. Qu'est-ce que ça pourrait être d'autre, volant dans le ciel et sortant des nuages? Mais l'objet approche. Et Charlie s'aperçoit que ce n'est pas ça. Il a mal à la tête, comme jamais auparavant. Charlie souffre terriblement.
1: Charlie Brou et son fils sont en train de traire les vaches.
2: C'est quoi ce bruit?
3: Je sais pas.
1: Quand quelque chose semble effrayer les bêtes.
2: Papa, où tu vas?
4: Je vais calmer les vaches.
1: Charlie sort de l'étable et voit un objet étrange qui se dirige vers lui.
0: L'objet se dirige vers Charlie. Il semble de plus en plus gros.
5: L'objet sort vraiment de l'ordinaire. La base semble effectuer une rotation dans le sens inverse des aiguilles d'une montre.
0: Charlie est fasciné. L'objet s'approche et s'arrête.
5: Juste devant lui.
0: L'objet a la forme classique d'une soucoupe volante, comme deux bols aplatis l'un contre l'autre. Sur le dessus, Charlie voit une sorte d'antenne très mince. Au même instant, il ressent une douleur très vive derrière les yeux. Comme il l'a dit plus tard, il n'était pas sujet aux maux de tête. Et pourtant, là, il a un mal de tête carabiné. Charlie souffre terriblement. Il a peur.
1: Puis, l'appareil émet un puissant jet d'air.
5: S'il a effectivement affaire à un véritable ovni, on peut parler d'une sorte de gaz d'échappement.
0: Trevor est toujours dans l'étable.
3: Papa ?
0: Il entend lui aussi le son, le vrombissement.
3: Papa ?

0: L'appareil est remonté dans les nuages. Il a disparu en l'espace de quelques secondes.
1: Papa, c'était quoi? T'as rien vu? Non.
2: Trevor avait entendu le bruit. Il savait que son père avait vu quelque chose d'étrange.
0: Trevor n'a pas vu l'engin. Mais son père n'était pas du genre à inventer une histoire sur une soucoupe volante. Donc il l'a cru.
2: Le mal de tête de Charlie était vraiment sévère.
0: Il a souffert tout le reste de la journée et toute la nuit. Puis ça s'est dissipé. Charlie était conscient que cette expérience avait été très courte. Une expérience très condensée. Mais pour lui, tout cela avait été très riche et très intense.
3: Jusqu'à sa mort, Charlie Brew a affirmé qu'il avait vu un ovni. L'armée de l'air australienne et l'Agence nationale pour la science ont toutes deux envoyé une équipe d'enquêteurs sur les lieux. Et Charlie Brew leur a fait un rapport détaillé. L'armée de l'air lui a demandé de dessiner ce qu'il avait vu, et la forme et les dimensions de l'objet correspondent à plusieurs autres signalements. Les enquêteurs ont trouvé près de la ferme d'importantes quantités de roches ferrugineuses qui peuvent être conducteurs d'énergie électromagnétique. Une théorie voudrait qu'un champ électromagnétique très puissant puisse causer des maux de tête et des effets lumineux dans l'atmosphère. L'armée de l'air a conclu que Charlie Brew avait assisté à un phénomène naturel, très probablement une tornade. Mais les ufologues remettent en cause cette hypothèse, car la prétendue tornade n'a jamais causé aucun dommage à la ferme. Voici l'histoire de ses contacts avec les extraterrestres.
4: On en fait combien?
5: On vérifie le périmètre. 3, 6.
3: Sur l'une des bases aériennes les plus sécurisées des États-Unis, une équipe de maintenance de missiles nucléaires fait sa ronde de nuit.
4: Rien de compliqué, c'est bon.
5: Ouais.
4: Il y a du café?
2: La base de Minot était un élément important du système de défense et d'attaque aérienne des États-Unis. Elle abritait à la fois des missiles balistiques intercontinentaux et des bombardiers nucléaires B-52.
3: John O'Connor et Lloyd Eisley se dirigent vers l'un des 150 silos à missiles nucléaires de la base.
6: Ils sont jeunes, ce sont des techniciens de maintenance. Ils ne sont pas formés au combat, mais à réparer des missiles. Ce sont des techniciens.
4: C'est drôlement silencieux.
5: Mortel.
6: C'est le milieu de la nuit. Le plus dur, c'est de rester éveillé jusqu'à la relève du matin.

0: En regardant par la fenêtre, John O'Connor voit une lumière très vive. Il se dit qu'un fermier a oublié de l'éteindre, il est 2h du matin. Il continue de rouler vers le nord. Il regarde à nouveau et remarque que la lumière a gagné en hauteur et les suit.
1: Hey, qu'est-ce qu'il y a?
2: Ça, regarde. Elle nous suit.
1: T'es sûr?
2: Regarde.
3: Ça les inquiète un peu. Ils se demandent ce que c'est. Ils ont l'impression que l'objet les surveille.
1: Qu'est-ce que c'est?
2: Écoute, écoute.
3: Les deux hommes ont dit que la chose émettait un bruit en venant vers eux. Comme un moteur à réaction.
1: Qu'est-ce qu'on fait?
4: Centrale, ici l'unité 1. Est-ce qu'il y a des appareils en manœuvre ou des patrouilles cette nuit?
5: Attendez, je vois avec la tour de contrôle. Contrôle, les radars captent quelque chose près du silo 7?
6: Négatif, centrale. Trafic nul dans l'espace aérien. Terminé.
3: On lui a dit qu'il n'y avait pas le moindre trafic.
2: Accroche-toi.
7: John O'Connor décide d'aller voir ce qui se passe.
0: Il pense qu'ils sont surveillés. Il croit que cette lumière ne se déplace pas sans raison et que son but est de les suivre.
7: La lumière se dirige vers l'un des sites de missiles, connu sous le nom de code 7 novembre.
0: O'Connor pense immédiatement à l'éventualité d'une menace sur le silo.
2: Allons-y, vite, vite, vite, grouille!
0: C'est une situation très dangereuse. Un objet inconnu se trouve près de la rampe de lancement et la menace. Isley prend une hache à l'arrière du pick-up.
3: Isley voulait avoir une arme, au cas où. N'oubliez pas que c'était une équipe de maintenance, pas de garde. Il n'était pas armé.
2: Qu'est-ce que tu fous?
1: C'est tout ce que j'ai!
7: John O'Connor entre dans le silo. Lloyd Isley reste dehors.
0: Isley continue à regarder l'objet qui se rapproche et devient plus brillant. Il distingue une forme oblongue.
3: Il a l'impression que l'objet est immense, un quart de la taille d'un porte-avions peut-être. Il n'avait jamais vu ça de sa vie.
0: Il est terrifié. Il ne comprend pas.
6: Unité 1, une équipe de sécurité est en route.
0: La situation peut tourner au désastre.
7: Sur une base aérienne du Dakota du Nord, deux techniciens repèrent un objet qui plane au-dessus d'un silo à missiles nucléaires. Au début, les deux hommes sont les seuls témoins. Puis, l'objet mystérieux apparaît sur l'écran radar.
3: Quand on voit quelque chose qu'on ne peut pas identifier, ça devient une question de sécurité nationale. Il faut savoir ce qui se passe et pourquoi.
6: Caporaux Adam et Jablonski, on nous signale des lumières non identifiées au-dessus de 7 novembre. Rapport demandé.
8: Bien reçu, on y va.
7: Une équipe de sécurité nucléaire vient prêter main forte aux techniciens.
0: Joe Jablonski et Gregory Adams, des services de sécurité, étaient chargés de protéger ces armes nucléaires. Ils étaient à 20 minutes de leur destination, mais ils entendaient déjà beaucoup de conversations sur leur radio.
4: Contrôle ici, O'Connor. Je confirme, l'enceinte n'est pas forcée, mais l'objet se rapproche. On a besoin de renfort, tout de suite.
6: Ne bougez pas, Unité 1. On a envoyé la sécurité.
8: À 3 heures. Tu vois?
0: Alors qu'il fonce vers le silo 7 novembre, il voit une lumière.
8: Contrôle, on a une grosse lumière en visuel à environ 13 km. Terminé.
6: Reçu, sécurité 1. Confirmation radar, objet en descente.
7: Lorsque l'équipe de sécurité arrive au silo, l'objet plane juste au-dessus de Lloyd Eisley et de John O'Connor. Ils se préparent à défendre le site contre l'intrus, quel qu'il soit.
3: On ne se met pas à tirer au milieu du Dakota du Nord sans danger imminent. Ils sont entraînés à ne pas ouvrir le feu.
8: Du calme.
0: Au même moment, un bombardier B-52 qui était en mission d'entraînement rentre à la base aérienne de Minot.
6: Sécurité 1, un B-52 est en approche. Vous lui donnez les coordonnées ?
8: Reçu. Ouais, je dirais 1,6 km, sud-sud-ouest.
6: Mino à contrôle d'approche, terminé.
5: Ici, contrôle d'approche, en contact avec le B-52.
6: Lumière non identifiée près de 7 novembre.
0: La tour de contrôle voulait que le B-52 confirme ce que voyait l'équipe au sol, afin de déterminer exactement de quoi il s'agissait.
5: Stand-by, contrôle. On en a un autre. Non identifié. Objet en visuel à 43 km au nord-ouest de 7 novembre à 12 000 pieds.
3: Donc l'équipe à terre observe un objet, tandis que celle du B-52 envoie un autre.
0: Les voilà avec deux ovnis.
7: Soudain, l'objet qui survole le silo 7 novembre fonce dans le ciel.
5: Contrôle, on a perdu le visuel.
3: Les gars à terre et les pilotes du B-52 voient les objets disparaître au même moment.
7: Des rapports sur cette mystérieuse observation parviennent au haut commandement de l'armée américaine. Une enquête est ouverte. Le capitaine Bradford Runyon, pilote du B-52, dessine un croquis détaillé de ce qu'il a vu. Pour mener les recherches, l'armée de l'air désigne sa section d'investigation sur les ovnis, le projet Blue Book. Au total, 14 personnels au sol ont observé l'ovni cette nuit-là. Selon une théorie, il s'agirait d'un phénomène météorologique rare. Des décharges de gaz ionisés dans l'atmosphère, appelées boules de plasma. Au plus fort de la guerre froide, des ovnis ont été observés dans 4 autres bases nucléaires, Malmstrom, Loring, Wurtsmith et Warren.
1: Il est revenu.
8: Où ça ?
3: Ils ont vu une silhouette.
9: Mon père !
3: Il était de plus en plus près.

Dans la jungle obscure de Papouasie-Nouvelle-Guinée, Stephen Moy se rend à l'école de la mission anglicane où il est enseignant.

0: Stephen Moy court avertir le père William Gill.
1: Le père Gill était le missionnaire anglican chargé de l'éducation et d'autres services.
0: Depuis peu, le père Gill répertorie d'étranges observations rapportées par les villageois. Ces derniers croient avoir vu des vaisseaux extraterrestres. Quant à Stephen Moy, c'est la deuxième fois qu'il voit un tel objet en moins d'une semaine.
2: Mon père.
3: Qu'y a-t-il, Stephen?
2: Il est revenu. Venez.
4: Le père Gill était sceptique, mais suffisamment ouvert d'esprit pour étudier toutes les éventualités.
3: C'est peut-être Vénus.
2: C'est pas Vénus.
3: Alors qu'est-ce que c'est?
1: Le père Gill pensait que c'était peut-être Vénus qu'avait vu Stephen Moy et les autres. C'est la planète la plus brillante, et avec la réfraction, elle peut sembler danser dans le ciel.
2: Il est plus près.
0: Sur la plage, ils auront une vue dégagée sur le ciel.
1: Il a vu une vive lumière au nord-ouest. Il a trouvé ça étrange.
0: Le pasteur se rend à l'évidence. Ce n'est pas Vénus.
1: En fait, Vénus était à sa gauche. Il s'est dit que ça devait être un avion.
0: Mais la chose ne se comporte pas comme un avion.
4: L'objet n'émettait aucun bruit.
1: En descendant, il projetait un halo lumineux sous les nuages.
2: Je l'ai déjà vu.
0: Puis, le mystérieux objet disparaît. Le père Gill rentre à la mission.
5: Bonsoir, mon père.
0: Il note ce qu'il a observé.

0: Il était sûr d'avoir vu quelque chose, mais il était aussi suffisamment prudent pour ne pas tirer de conclusions avant d'être tout à fait sûr de ce que c'était.
1: L'une de ses assistantes, Annie-Laurie Borowa, vient le rejoindre.
2: Bonsoir, mon père.
3: Bonsoir, Annie.
0: Annie-Laurie était institutrice à l'école de la mission.
3: 18h45, vu une lumière blanche brillante.
4: Mon père, vous voyez ça?
1: Cette fois, l'OVNI est bien plus près.
0: Il était à environ 150 mètres. Ils ont vu un objet principal. Mais tout près, il y avait aussi des objets plus petits.
2: Qu'est-ce que c'est, mon père?
3: Des satellites, peut-être.
5: Les premiers satellites avaient été lancés 2 ans auparavant.
0: Pour les gens, le seul élément de référence était le lancement des Spoutnik. La chose s'est rapprochée.
5: Ils ont vu une silhouette.
2: Ce n'est pas un satellite.
5: Il était de plus en plus près.
2: Mon père!
5: Il y avait 4 silhouettes au sommet du vaisseau.
0: Elles étaient assez grandes.
1: Dans sa mission reculée de Papouasie-Nouvelle-Guinée, le père Gil tente d'expliquer les apparitions répétées d'un étrange objet dans le ciel.
3: Des satellites, peut-être.
1: Et de ses curieux occupants.
6: Qui sont-ils?
1: Mais avant que quiconque puisse apporter une réponse,
0: les objets se sont éloignés. Puis, ils ont foncé à travers la baie. Ils ont été vus par environ 25 autres personnes.
1: Le lendemain soir, le père Gil rédige un rapport pour ses supérieurs. Il est toujours convaincu qu'il existe une explication logique à ce qu'il a vu la veille.
2: Mon père !
1: Mais le phénomène...
2: Mon père !
1: ...résiste à toute explication rationnelle.
3: Où ça?
2: Sur la plage.
1: Stephen Moy et d'autres personnes sont déjà rassemblés sur la plage.
0: Le même objet semblait être de retour.
1: Avec la même silhouette mystérieuse au sommet. Et cette fois... Elle n'est pas seule.
5: Il y avait 4 silhouettes en haut du vaisseau. Tout le monde les voyait.
0: Elles étaient assez grandes.
2: Mais c'est qui?
3: Peut-être des militaires.
0: Le père Gil envisageait encore la possibilité que ce soit une sorte d'avion américain ultramoderne.
7: Vous croyez que c'est l'armée?
3: Possible.
5: Ça se passait peu après la Seconde Guerre mondiale. Les États-Unis étaient très présents dans le Pacifique. Le père Gil a décidé de leur faire signe. Une silhouette s'est approchée du bord.
0: À ce moment-là, il s'est produit une chose extraordinaire. Une des silhouettes a répondu. Le père Gil voulait peut-être les inviter à atterrir. Il aurait su alors à quoi ils avaient affaire.
1: Ensuite, le vaisseau s'éloigne en direction de la mission.
3: Tout le monde à la mission, allons-y.
1: l'enceinte de la mission, à 100 mètres de la maison du père Gil.
2: Waouh, c'est pas vrai.
1: Le vaisseau plane en silence, comme s'il attendait un second contact.
0: Le père a tenté une autre expérience.
5: L'objet s'est mis à se balancer doucement d'un côté, de l'autre, comme un pendule.
0: Il imitait le mouvement de va-et-vient de la lampe torche.
1: Et soudain, le spectacle est terminé.
0: L'objet s'est éloigné lentement et a disparu dans les nuages.
3: Allez, tout le monde rentre.
0: J'ai eu de nombreuses discussions avec le père Gil au cours des années. Et on partage la même foi. Je me dis que c'était peut-être une rencontre avec des anges.
1: Cinq témoins co-signent le rapport du père Gil sur les étranges observations des 26 et 27 juin 1959. Six mois après les événements, l'armée de l'air auditionne le missionnaire et attribue ce qu'il a vu à un phénomène céleste causé par la planète Vénus. Le célèbre professeur Donald Menzel, qui nie l'existence des ovnis, approuve cette conclusion. D'autant que le père Gil est myope. Mais cela n'explique pas que 25 autres personnes aient observé le même phénomène. Les observations de 1959 en Papouasie-Nouvelle-Guinée constituent le premier signalement d'extraterrestres crédibles de l'histoire des ovnis. Voici l'histoire de ses contacts avec les extraterrestres.

0: Mark et Chris Bales avaient une entreprise de construction dans la région de Bend, dans l'Oregon. Ils avaient une bonne réputation dans leur communauté. C'était des gens honnêtes et très respectables. Ils adoraient chasser. Chaque automne, ils allaient chasser vers Chalice. Mark et Chris connaissaient très bien ces bois.
1: Ils traquent le roi de la forêt. Un cerf de 12 corps.

0: On ferait mieux de chasser le corbeau.
1: Ah, on a des lasagnes sinon.
2: Après une longue journée de chasse, les deux frères regagnent leur campement, les mains vides.
0: On n'a rien.
3: T'inquiète, j'ai lancé les steaks.
2: Rob, leur meilleur ami, a commencé à préparer le dîner en les attendant.
3: Je mets le film.
4: C'est un week-end entre copains dans la forêt. Ils ont emporté avec eux quelques éléments de confort moderne. Ils regardent des vidéos.
0: Il faut vraiment des pop-corns.
1: Sers-toi.
5: À ce moment-là, Chris décide de sortir pour aller chercher de la nourriture dans la camionnette. Il est en train de marcher vers le véhicule lorsqu'il a soudain la sensation étrange qu'il va se passer quelque chose. On dirait qu'il y a une tension presque physique et palpable dans l'air. C'est une région où on peut facilement croiser des animaux dangereux.
2: Mais ce qu'il entend ne ressemble pas au bruit d'un animal. C'est plutôt un son mécanique. Et c'est juste au-dessus de sa tête.
4: Il voit quelque chose masquer toutes les étoiles.
5: Ce truc était pile au-dessus de sa tête. Il aurait pu l'atteindre en jetant une pierre.
4: Il dirige la lumière de sa lampe torche vers le ciel et découvre un objet. Une forme triangulaire avec des bords arrondis.
5: Pour faire du surplace en l'air, un objet de cette taille nécessite une puissance phénoménale. Et pourtant, il ne fait aucun bruit.
0: Mark ! Bob !
2: Chris éclaire alors l'arrière de l'objet.
5: Et à ce moment-là, des lumières s'allument sous l'appareil.
4: Soudain, la lumière devient plus forte.
5: Il a l'impression que c'est lui qui a provoqué cette réaction.
4: Comme s'il y avait un pilote intelligent.
5: Cette chose était-elle en sommeil? Est-ce lui qui a déclenché un mouvement, une réaction?
0: Les gars!

0: Il est évident pour lui que ça ne vient pas d'ici, que ça vient d'un autre monde.
1: Regardez!
2: Alors qu'il est à la chasse avec son frère et un ami dans l'Idaho, Chris Bales a le sentiment d'être observé par un objet volant non identifié.
0: Il ne voit pas d'hélice, pas d'insigne, rien qui lui permette de reconnaître un avion ou un hélicoptère. Le revêtement extérieur ressemble presque à du cuir.
2: La lumière est de plus en plus forte.
3: Il sent de l'électricité dans l'air.
0: De l'électricité statique. Chris entend alors un bruit étrange. Un son profond et puissant. Un peu comme si les turbines d'un barrage venaient d'être mises en route.
2: Le bruit est assourdissant.
0: Ça ressemble tout à fait à un appareil qu'on met en marche.
1: Les gars !
3: Il s'est senti en danger, comme si on l'attaquait.
1: Allez !
4: Chris ! Chris !
1: Allez !
4: Chris !
3: Ils ont d'abord pensé à un grizzly ou à un puma.
0: Lorsqu'ils sortent, ils découvrent Chris à genoux. L'engin est dans le ciel et il s'éloigne. Ils attrapent une paire de jumelles pour essayer d'observer cet objet avant qu'il ne disparaisse. Ils parviennent à distinguer des détails supplémentaires, y compris 6 cercles étranges sur le côté de l'appareil. Mark, le frère de Chris, est pilote. Et lorsqu'il regarde cette chose, il lui semble évident qu'elle ne se comporte pas comme un avion. Elle ne vire pas sur l'aile. Il n'y a pas de déflexion aérodynamique.
3: Cet objet était au moins aussi gros qu'un F-15. Et il restait en l'air à une vitesse de 65 km/h. Pour pouvoir rester en l'air, un F-15 doit avoir une vitesse minimum de 210 km/h. Ça défie les lois de la physique.
4: Regardez!
0: D'après eux, la course de l'objet était incroyablement régulière. Il glissait presque comme un palet de hockey quand on le propulse sur la glace.
3: La plupart du temps, les gens voient des objets filer à toute vitesse. Mais là, il s'éloignait lentement.
0: Chris avait déjà été poursuivi par un ours. Mais il a raconté que cette expérience lui avait inspiré une terreur beaucoup plus intense. Bien sûr, être pourchassé par un ours est effrayant. Mais il savait ce qui se passait. Il avait un cadre de référence. Alors que là, c'était l'inconnu. Il ne savait pas à quoi il avait affaire. C'est pour ça que c'était aussi effrayant. Ils n'ont pas dit que c'était un phénomène extraterrestre. Juste, voilà ce qu'on a vu.
2: Les frères abandonnent leur campement et parviennent à l'aube au motel le plus proche. Mark Bales signale l'incident à l'autorité de régulation de l'aviation civile et à la base aérienne voisine, Mount Home. Il leur fournit les coordonnées GPS exactes. Le lendemain, des avions de chasse américains sont repérés à proximité du site. Lorsque Mark Bales interroge l'aéroport de Boise à 300 km de là, on lui répond que la tour radar n'a rien enregistré d'inhabituel dans la zone où les trois amis chassaient. Mais en analysant les données du radar Doppler, William Puckett, ancien opérateur du service météorologique des États-Unis, découvre deux anomalies près du campement des frères Bales, à peine 8 minutes avant l'observation de l'étrange appareil.
5: J'ai jamais vu un avion comme celui-là.
3: Bizarrement, toutes les lumières commencent à clignoter.
6: Il est là.
7: Et ils attendent le son de l'impact.
1: Attention, attention, attention, attention, c'est dangereux.

0: sur l'île de Madagascar, au large de l'Afrique. La plupart des gens vivent dans la capitale. Ancien pilote français, Edmond Campagnac occupe désormais un poste à responsabilité dans une compagnie aérienne, à plusieurs milliers de kilomètres de chez lui.
1: Edmond Campagnac était directeur technique du bureau malgache d'Air France. C'était un homme hautement qualifié, intelligent et très respecté.
2: On va prendre un café au marché ?
3: Oui, bien sûr, absolument.
0: Edmond Campagnac et ses collègues ont attendu l'avion postal, leur principal lien avec le monde extérieur.
4: On dirait que l'avion postal était encore en retard aujourd'hui.
3: Ils ont besoin d'un meilleur pilote.
2: Comme toi ?
3: Voyons, personne n'est aussi bon que moi.
5: À l'époque, Madagascar était une colonie française. Il y avait donc des liaisons régulières avec la France. Et le courrier arrivait quotidiennement de France, malgré la distance.
6: Vous ne trouverez pas mieux. Venez, venez acheter ici.
0: Il traverse la place du marché pour aller dans un café en plein air.
1: À l'époque, la capitale malgache s'appelait encore Tananarive. Ce n'était pas Paris, mais ce n'était pas non plus un patelin.
3: Trois cafés.
1: C'était une ville très peuplée, avec une vie sociale très active.
4: Je me demande qui m'a écrit aujourd'hui.
3: Ta famille, sans doute.
4: Oui, absolument. Mais des jeunes filles aussi.
5: À 18h, c'était le crépuscule. Et le ciel était dégagé.
2: Monsieur le pilote, ne vous gênez pas.
7: C'est quoi ça ?
4: Est-ce que c'est l'avion postal qui revient déjà ?
3: J'ai jamais vu un avion comme celui-là.
2: Qu'est-ce que vous regardez ?
1: Ils aperçoivent quelque chose. Une sorte d'objet verdâtre qui descend du ciel et se dirige vers eux.
8: C'est une météorite ?
1: Ils pensent à une météorite sur le point de s'écraser. Ils la regardent descendre, descendre, descendre. On est en 1954. Aucun satellite n'a encore été envoyé dans l'espace. Si bien que l'hypothèse de la météorite semble certainement la plus logique.
5: Campagnac et ses collègues ne sont pas les seuls à l'avoir vu. Il y a des centaines ou même des milliers de témoins.
1: Il y a de quoi avoir peur à ce moment-là. Si un immense météore s'écrasait sur la capitale de l'île de Madagascar, il pourrait tout à fait tuer tout le monde. Lorsque cette chose passe au-dessus de la ville, il se produit quelque chose d'étonnant.
5: Bizarrement, toutes les lumières commencent à clignoter.
2: Ça alors.
0: Soudain, l'étrange objet passe à toute vitesse au-dessus du marché en plein air.
1: Ils attendent le son de l'impact. Sauf qu'il n'y en a pas.
3: Où est-il passé ?
2: Regardez ! Il est là !
5: Il réapparaît et revient vers eux.
1: Ce qu'ils ont sous les yeux ne ressemble pas du tout à une météorite. C'est un engin tout à fait inhabituel. Ils ne savent pas ce qui va se passer.
5: C'est la panique dans la rue.
0: À Tananarive, la capitale de Madagascar, Edmond Campagnac et plusieurs milliers d'autres personnes voient une étrange lumière verte les survoler.
3: Où est-il passé ?
0: Elle semble disparaître. Mais pas pour longtemps.
1: La balle verte réapparaît et fait demi-tour pour revenir vers eux.
0: La plupart des gens présents s'enfuient. Mais Edmond Campagnac et ses collègues restent sur le marché pour observer la scène.
3: C'est pas possible.
1: On parle d'un objet qui est à peine à quelques centaines de mètres au-dessus de leur tête.
3: C'est pas juste une lumière dans le ciel.
5: L'objet ne se déplace pas très vite. Ils ont tout le loisir de l'observer.
1: La structure est en forme de losange ou de disque. Et elle fait plus ou moins la taille d'un petit avion. Derrière, ils distinguent des étincelles d'un rouge orangé. Est-ce que ça vient d'un genre de moteur à réaction ou de la combustion d'une substance chimique? Dans ce cas, il devrait y avoir du bruit. Or, cette chose ne fait aucun bruit.
3: Regardez ça. C'est pas possible.
1: Edmond est absolument fasciné. Il essaye de faire appel à ses connaissances, à sa propre expérience. Est-ce que ça ressemble à un engin qu'il connaît? La réponse est non. Il n'a encore jamais rien vu de pareil.
5: Soudain, toutes les lumières s'éteignent.
1: La ville de Tananarive reste dans le noir pendant 10 minutes. Elle n'a plus d'électricité. Panne de courant générale.
2: Oh mon Dieu, qu'est-ce qui se passe?
3: Ça a coupé le courant.
1: Cet appareil génère une sorte de champ qui perturbe le réseau électrique. Au milieu des années 50, ni les Américains ni les Russes n'avaient ce genre de capacité.
3: Qu'est-ce qui se passe?
5: Les lumières se rallument aussi soudainement qu'elles se sont éteintes.
9: Votre attention, s'il vous plaît.
1: Edmond Campagnac est ingénieur. Il a un raisonnement scientifique. Mais la terminologie et les connaissances dont il dispose ne lui permettent pas d'expliquer ça.
9: Votre attention, s'il vous plaît. Tout le monde, rentrez chez vous, ça pourrait revenir.
3: Officier, comment savez-vous cela?
9: Il y a déjà des rapports qui signalent que la lumière a été vue à 2 heures d'ici. Alors rentrez chez vous maintenant. Tout le monde!
1: Dans les 2 ou 3 minutes suivant le départ de l'objet et sa disparition, on a observé le même objet, ou un objet absolument identique, à 150 km.
10: Aujourd'hui, on va parler de qu'est-ce qui se passe après la mort. Une femme nommée Tina, qui était en randonnée à Phoenix, en Arizona, elle était près de sa maison. Elle était avec son mari quand tout à coup, elle s'est effondrée et son visage est devenu mauve, là, vraiment rouge mauve. Et on sait pas pourquoi. Son mari a tout de suite appelé l'ambulance. Et il a fait le RCR à sa femme qui a réussi à la réanimer à 2 reprises en attendant que l'ambulance arrive. Elle basculait constamment entre la vie et la mort et au total, Tina aurait été morte durant 27 minutes si on colle toutes les petites minutes où elle est morte. Finalement, elle a survécu. À l'hôpital, elle était intubée, là, donc elle pouvait pas parler et elle était comme un peu dans les vapes. Là, elle venait de mourir 27 minutes. Et elle a demandé à son mari de lui donner un papier et un crayon. Elle a souvent fait des signes. Et là, elle a écrit quelque chose. C'est tellement gribouillé, un peu n'importe quoi, parce que ben justement, elle venait juste de mourir, là. Mais on peut lire « It's real », donc c'est vrai. Donc, elle venait juste d'être ramenée à la vie et Tina a eu le besoin d'écrire pour elle-même, pour son mari, genre pour qu'elle se rappelle que tout ce qu'on lui a dit depuis le début, c'était vrai. La vie après la mort existe. À son réveil, Tina a décrit ce qu'elle avait vécu. Elle a vu une figure qu'elle a décrit comme étant Jésus. Et il était entouré de clôtures noires et il y avait comme une grosse lumière autour de lui qui était jaune. Après cette expérience, Tina n'a plus jamais eu peur de la mort. En fait, même pas qu'elle a hâte, mais elle dit « Je sais que je vais être heureuse après la mort. » Tous ceux qui ont vécu une expérience de mort imminente décrivent leur expérience à peu près toujours de la même façon. La personne va entendre une sorte de bourdonnement, va sentir une vibration. Ensuite, elle va voir comme un tunnel avec une lumière au bout du tunnel qui est souvent très blanche, aveuglante. À chaque témoignage, la personne va se dire attirée de manière comme irrésistible. Elle parle aussi d'un état de paix, de sérénité, d'amour. C'est souvent positif, en fait, des expériences de mort imminente. D'autres personnes vont se voir flotter au-dessus de leur corps, Ils vont même voir leur corps qui est mort. S'ils sont dans un hôpital, ils vont voir des docteurs en train d'essayer de les réanimer. Il y a même des témoignages que la personne peut raconter, genre mot pour mot, genre qu'est-ce qui s'est passé dans les minutes après sa mort, qu'est-ce que les docteurs ont fait, qu'est-ce qu'ils ont dit, telle personne était comme ça. Il y a d'autres personnes aussi qui vont voir comme un être cher qui vient les chercher. Ça peut être un être cher qui est déjà décédé ou ça peut être une personne inconnue qui est en charge de venir les apporter vers la lumière. Et là, souvent, il y a une décision qui doit se prendre, soit de rester dans cet état de confort ou tu reviens sur Terre. Par contre, il y a d'autres expériences qui sont un petit peu plus sombres et effrayantes. On a John de 10 ans qui, maintenant, il n'y a plus 10 ans, là, il est rendu adulte, mais il raconte son expérience qu'il a vécue. Il allait passer tous ses étés à Virginia Beach avec sa famille et il passait les journées à jouer dans la mer. Il y a une journée, John est allé jouer dans les vagues, même si elles étaient énormes, et il y a une vague qui l'a emporté et il s'est noyé. Il se rappelle qu'il flottait dans un endroit très très sombre, ok? Il était comme dans le néant, là. C'était lui et c'était juste la noirceur autour de lui. Il faisait tellement noir qu'il mettait la main devant son visage et il voyait rien. John sentait une terreur suffocante, de l'anxiété, de la solitude. Il dit que jamais de sa vie, il s'est senti aussi triste. Et là, il entendait une voix, mais la voix, elle venait comme de partout. C'est comme si c'était une voix en écho. Mais ça parlait partout autour de lui. La voix provenait d'un petit garçon qui avait à peu près le même âge que John. Il le voyait pas, mais tu sais, il entendait sa voix. Ça ressemblait à la voix d'un petit garçon de 10-11 ans. Et comme je vous dis, elle venait de partout, mais résonnait dans ses oreilles. Le garçon a ensuite dit à John qu'il s'appelait Christopher et que tout irait bien. Il a ensuite dit à John, tu n'es pas prêt, tu vas retourner. Il a dit à John de dire à sa mère qu'il la pardonnait et qu'il les aimait. Tout de suite après, John a repris conscience. Il a comme toussé l'eau qu'il avait avalée et il s'est comme retrouvé sur la plage de Virginia Beach. John a été amené d'urgence à l'hôpital. Il a reçu des points de suture à la tête parce qu'il s'était cogné. Et il a raconté à sa mère ce qu'il avait vécu. Et il a parlé d'un certain Christopher. Mais John ne connaissait aucun Christopher dans sa vie. Il n'avait jamais entendu ce nom-là, peut-être. Mais il a dit à sa mère, « Oui, j'ai rencontré un certain Christopher. » Et il fait dire qu'il t'aime et qu'il te pardonne. La mère de John a échappé un cri. Elle s'est mise à pleurer. Mais elle voulait pas expliquer qu'est-ce qui se passait, qui était Christopher. Quand John a eu 33 ans, il a eu un enfant qu'il a appelé Christopher parce que cette expérience l'a tellement marqué et Christopher, pour lui, dans ce moment de sa vie, c'était comme une âme positive, il l'a réconforté, fait qu'il a dit « je vais appeler mon fils comme ça ». Et c'est là que sa mère a finalement raconté l'histoire. 2 ans avant qu'elle accouche de John, sa mère était déjà tombée enceinte à l'âge de 16 ans. Et après 2 mois de grossesse, on l'avait comme forcée à avorter. Ça lui avait brisé le cœur parce qu'elle avait déjà un nom pour son enfant, c'était Christopher. Elle savait même pas si elle allait avoir un gars ou une fille, mais elle a dit « si j'ai un garçon, je vais l'appeler Christopher ». Et c'était comme sûr à 100%. Alors John, qui est mort quelques minutes, quand il racontait ça à sa mère, évidemment, ça l'a traumatisé, la mère, là. Donc John a écrit son témoignage sur Reddit et il dit qu'il est sûr qu'à l'âge de 10 ans, il a comme connu le p-

0: bout d'un tunnel. Et cette lumière blanche, en fait, c'est pas le paradis ou c'est pas la vie après la mort, mais c'est toi qui renaît, c'est en fait les lumières de l'hôpital. Il y a beaucoup de gens qui vivent des phénomènes particuliers avant de mourir. Le phénomène des prémonitions, donc des gens qui vont sentir qu'ils vont mourir, même s'ils sont en pleine santé, ils ont un besoin d'urgence de mettre de l'ordre dans leurs affaires, donc faire un testament, ranger la maison, donner des choses de valeur. Par exemple, il y a un homme qui raconte qu'un matin, il s'est réveillé et sa femme, qui a à peine 30 ans, elle disait qu'elle était fatiguée de vivre et elle savait qu'elle quitterait le monde bientôt. Dès le lendemain, l'homme et sa femme ont fait un accident de voiture et la femme est décédée. L'homme est le seul à avoir survécu. Il y a d'autres personnes, eux, qui vont sentir comme une sorte de dépression et vraiment de la tristesse avant de mourir, deux semaines avant, et ils savent pas pourquoi. Souvent, on parle de mort accidentelle comme un accident de voiture. C'est pas que la femme avait une maladie ou quoi que ce soit. Ça, les gens vont sentir comme une grosse tristesse deux semaines avant de mourir. Et c'est comme s'ils sentaient justement qu'ils allaient quitter le monde dans lequel ils vivent. Un autre phénomène qui se passe avant la mort, c'est un phénomène super intriguant. Ça s'appelle les visions de lit de mort. Soit quelques minutes, quelques heures, quelques jours ou même quelques semaines avant de mourir. La personne va commencer à voir des choses ou des gens autour d'elle que les autres personnes dans la pièce ne peuvent pas voir. Souvent, ces êtres-là, déjà morts, ils viennent la voir pour l'avertir que l'heure est bientôt arrivée, mais qu'ils vont revenir la chercher. Donc, on voit ça comme un avertissement. D'autres fois, la personne mourante ne va pas voir nécessairement des membres de sa famille. Si elle connaît personne qui est mort autour d'elle, par exemple, elle va voir des êtres qui peuvent être décrits comme des anges. D'autres gens, eux, vont se mettre à voir des fleurs un peu partout autour d'eux, comme une sorte d'hallucination, comme si tu prenais de la drogue. Mais tu vois des fleurs sur les murs, sur le plafond, des fleurs partout. Mais c'est toujours très beau, c'est un message d'espoir, c'est jamais négatif ou effrayant. Par exemple, ça me fait penser à mon grand-père avant de mourir. Je pense que c'était quelques semaines avant qu'il meure. Il avait appelé ma grand-mère qui était au travail et il pleurait puis il disait genre... Je pense que c'était Jean-Pierre, il dit « Jean-Pierre, il me suit partout, il est même entré dans la douche avec moi. » Et Jean-Pierre, c'était son frère qui était décédé depuis plusieurs années. Mais il pleurait à ma grand-mère, il dit « Il est à côté de moi, puis il me lâche pas, il est toujours là. » Donc c'est vraiment effrayant, là. Puis c'était plusieurs semaines avant qu'il meure. Donc souvent, les avertissements viennent assez longtemps avant. Il y a des scientifiques qui ont étudié ce phénomène des visions du lit de mort. Ils sont venus à des conclusions. Par exemple, les patients qui étaient sous l'effet de médicaments avaient autant de visions que ceux qui ne prenaient pas de médicaments, genre des médicaments pour la douleur. Donc on sait que ces visions en question ne sont pas causées par des médicaments. Aussi, des malfonctions du cerveau réduisent la possibilité d'avoir ces visions. Donc si par exemple tu souffres d'Alzheimer, ben t'as moins de chances d'avoir de visions comme ça. Il n'y a aucune preuve que le manque d'oxygène ses hallucinations. Et aussi, les croyances du patient n'affectaient pas ce qu'il voyait, donc les gens athées, autant que les gens super catholiques, avaient les deux des visions. Puis même que ces visions, parfois, apparaissent aux gens qui savent même pas qu'ils vont mourir. Par exemple, mon grand-père, qui était malade du cœur, mais il savait pas qu'il allait mourir. Donc c'est ça, des fois, les gens vont voir ça, ils vont penser qu'ils sont fous, et finalement, ça s'explique par leur décès plusieurs semaines plus tard. Sinon, il y a aussi des manifestations matérielles qui vont se produire quand quelqu'un meurt. Par exemple, il y a des montres, des horloges qui vont arrêter de fonctionner à l'heure que la personne est morte. Ou sinon, des appareils électroniques qui vont commencer à marcher à l'heure que la personne est décédée. Il y a des gens qui racontent « Bon, ben mon père, il est mort à 1h36 du matin et l'heure sur le micro-ondes s'est arrêtée à 1h36. » Donc, c'est un phénomène inexpliqué qui arrive plus fréquemment qu'on le pense. Il y a aussi le phénomène de la lumière du lit de mort que je ne connaissais pas, mais il y a beaucoup de docteurs, infirmiers, infirmières qui racontent ce phénomène que quand un patient est vraiment sur le bord de mourir, il va avoir comme une petite lumière dans la chambre, mais une lumière qui sort de nulle part, là. C'est pas comme s'il y avait une veilleuse de branchée, là. C'est une lumière qui ressemble à comme de la brume, comme un petit brouillard qui va être dans la pièce ou qui va même entourer la personne mourante. Et cette lumière, qui est comme la lueur d'une chandelle, va s'éteindre en même temps que la personne va mourir. Il y a même des infirmières qui disent, on le voit là, en dessous de la porte, dans la petite craque, on voit comme une petite lumière très, très, très, très pâle. Et quelques minutes plus tard, le patient meurt. Donc c'est quelque chose de tellement intéressant au Vernon.
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